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0: brûlée.
1: Ah ouais? C'est normal, je t'ai expliqué. Il y a eu une explosion.
0: Oui.
1: Et l'agitation moléculaire due à cette explosion...
0: La quoi?
1: L'agitation moléculaire.
0: Ah ouais.
1: Provoque une élévation thermique suffisante pour enflammer les matières environnantes.
0: Ouais, ouais.
1: C'est alors ce qu'on appelle la combustion.

0: là, qu'est-ce qu'il y a encore?
1: Tu sens pas comme si on commençait à tomber, là, un
0: 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Oui. Essaie de comprendre, c'est très simple.
1: Oui.
0: Tu te souviens la combustion?
1: Ouais.
0: La destruction de l'immeuble par les flammes?
1: Oui.
0: Bon, ça veut dire...

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2: Il est 5h en temps universel, 7h ici à Paris.
3: Clotilde Dumais.
2: Bonjour à tous, merci d'être avec nous ce dimanche 24 mai 2026, RFI Matin, 3 heures d'actualité internationale avec le journal pour commencer. Bonjour Fabrice Le Grier.
4: Bonjour Clotilde, bonjour à tous.
2: Nous serons en direct de Kiev dans un instant.
4: La capitale ukrainienne visée par une attaque massive de missiles balistiques et de drones russes dans la nuit. Nous retrouverons notre correspondant Luc Alazo sur place.
2: États-Unis et Iran font tous deux état d'avancée majeure dans les négociations en vue de mettre fin à la guerre.
4: Donald Trump assure que les derniers détails sont en train d'être discutés et seront annoncés rapidement. Un protocole d'accord qui comprendrait la réouverture du détroit d'Ormuz, mais qui repousserait à plus tard la question du nucléaire iranien. Nous prendrons la direction de Jérusalem dans ce journal pour prendre le pouls côté israélien. Le Premier ministre Benjamin Netanyahou était plutôt pour une reprise des combats.
2: Dans l'actualité également, le virus Ebola qui menace 10 pays africains supplémentaires.
4: 10 pays en plus de la RDC, épicentre de l'épidémie, et de l'Ouganda. C'est ce qu'a annoncé l'Africa CDC lors d'une réunion de haut niveau hier. Plusieurs mesures ont été annoncées.
2: Et puis des supporters sénégalais graciés par le roi du Maroc, Mohamed VI.
4: Supporters qui avaient été arrêtés et emprisonnés pour hooliganisme lors de la finale de la CAN en janvier dernier. Décision prise, je cite, pour des considérations humaines. Nous écouterons les réactions de Marocains dans quelques minutes.
2: Volodymyr Zelensky avait mis en garde dès hier soir contre une frappe russe d'ampleur dans les prochaines 24 heures. Elle s'est bel et bien produite.
4: La Russie a en effet lancé cette nuit une attaque massive et coordonnée de missiles et de drones contre la capitale ukrainienne. Le bilan provisoire fait état d'au moins un mort et de dizaines de blessés selon les autorités. Bonjour Luc Alazo.
5: Bonjour Fabrice.
4: Lucas, vous êtes à Kiev et comme des milliers d'habitants, vous avez passé la nuit à l'abri dans les couloirs du métro.
5: Oui, tout à fait. Après une première salve de missiles, une dizaine d'explosions très puissantes à 1h du matin, j'ai rejoint la station de métro la plus proche. On pouvait lire la profonde lassitude et le dépit sur le visage des gens, certains sur leur lit de camp. Depuis la terre, les airs et la mer Noire, la Russie a déployé cette nuit et par vagues successives une centaine de missiles et notamment, chose très rare, le missile supersonique Oreshnik, selon les premières analyses, une arme particulièrement difficile à intercepter. C'est sans compter les dizaines de drones qui ont bourdonné une grande partie de la nuit dans le ciel de Kiev, même si beaucoup ont pu être neutralisés. Ce matin, d'immenses incendies sont toujours en cours dans la capitale, dans des zones industrielles, mais aussi résidentielles. Et les services d'urgence continuent de prendre en charge d'éventuels blessés. Des familles sont toujours bloquées dans l'abri d'une école dont l'entrée s'est effondrée en plein centre-ville. Cette attaque s'inscrit dans une intensification des frappes russes contre Kiev ces dernières semaines. La semaine dernière, déjà, 24 personnes avaient été tuées dans la capitale après le tir d'un missile sur un immeuble d'habitation.
4: Lucas Lazo en direct de Kiev. Merci Lucas.
2: Dans l'actualité également, les États-Unis et l'Iran qui font état de percées significatives dans leurs discussions pour mettre fin à la guerre.
4: Donald Trump affirme qu'un protocole d'accord a été pour l'essentiel négocié sur son réseau Truth Social. Le président américain assure que les derniers détails sont en train d'être discutés et seront annoncés rapidement. Téhéran a aussi fait part d'avancées dans les négociations. D'après certaines sources citées par l'agence Reuters, le cadre proposé se déroulerait en trois étapes, la fin officielle de la guerre, le règlement de la crise dans le détroit d'Ormuz et l'ouverture d'une période de 30 jours pour négocier un accord plus large. Le site d'information américain Axios affirme pour sa part que Téhéran pourrait vendre librement son pétrole et que des négociations seraient engagées par la suite pour limiter le programme nucléaire iranien. Donald Trump, qui a par ailleurs déclaré s'être entretenu avec Benjamin Netanyahou hier, il ne semblait plus aligné ces derniers jours, Washington prônant plutôt une solution diplomatique, tandis que le Premier ministre israélien optait davantage pour une reprise des combats. La presse israélienne tire la sonnette d'alarme. Les États-Unis s'engagent en échange de garanties iraniennes que beaucoup considèrent comme de simples promesses à crédit. Michel Paul, on vous retrouve en direct de Jérusalem. Bonjour Michel.
6: Bonjour Fabrice, bonjour à tous.
4: Michel, l'inquiétude domine ce matin en Israël.
6: Absolument. En coulisses, un mémorandum d'accord s'esquisse donc entre Washington et Téhéran, une entente portée par une médiation pakistanaise qui ne semble pas tenir compte des lignes rouges israéliennes. Alors le scénario qui se dessine est celui d'une fin immédiate des hostilités et d'une réouverture du détroit d'Ormuz en échange d'un dégel financier massif pour Téhéran. Le problème pour le cabinet de Netanyahou, c'est bien la question nucléaire, les missiles balistiques et le soutien aux milices proxy qui sont relégués à des discussions futures floues et incertaines. L'influence d'Israël sur les décisions de Donald Trump semble s'effriter, soulignent les analystes, alors que le Premier ministre israélien pousse pour une pression maximale. Les États-Unis semblent privilégier la désescalade. Le risque vu par la classe dirigeante israélienne, voir l'Iran sortir de ce conflit, non pas affaibli, mais renforcé, laissant Israël plus isolé que jamais face à ce qui est considéré ici comme des menaces existentielles. Le sentiment dominant ce matin en Israël est résumé, Fabrice, par cet avertissement d'un responsable proche du dossier. Si vous êtes entré dans une salle de négociation avec les Iraniens, vous avez déjà perdu.
4: Michel Paul en direct de Jérusalem. Israël qui a poursuivi ses frappes sur le Liban hier en dépit du cessez-le-feu conclu le 17 avril. La défense civile libanaise annonce la destruction d'un centre de secours dans le sud du pays.
2: Et puis c'est l'un des effets de la crise au Moyen-Orient. Les produits dérivés du pétrole voient leur prix flamber.
4: Et cela peut avoir des effets vertueux, notamment en Europe pour la filière du plastique recyclé. Les difficultés d'approvisionnement en matière vierge ont fait augmenter la demande. Une relance bienvenue pour un secteur en souffrance depuis quelques années. Aurélien de Vernois.
7: C'est un paradoxe dans une Union européenne où le recyclage est fortement encouragé. Les capacités de production de plastique recyclé ont baissé depuis 2022, la faute à une concurrence intense du plastique vierge produit en Chine ou aux États-Unis. La remontée de la demande et des prix est donc une bonne nouvelle, mais accueillie avec prudence par Jean-Yves Jacquelin, directeur général de Plastics Europe, l'association européenne du secteur.
8: C'est clairement purement conjoncturel. Hein. Les prix des plastiques vierges ont pratiquement doublé, liés à la hausse des prix du pétrole et du gaz. Ça favorise évidemment à court terme le recyclage des plastiques. Mais quand on discute avec les recycleurs, ils nous disent qu'en fait, les clients qui n'achetaient pas déjà du recyclé ne basculent pas forcément parce que le temps de validation du remplacement d'un produit vierge par un produit recyclé est assez long.
7: Pas d'emballement donc, car la filière du plastique recyclé continue de faire face à des problèmes structurels, éducation des consommateurs dans le recyclage, mais aussi adaptation des lois face à la concurrence.
8: La réglementation a tout à fait son rôle à jouer pour encourager le développement de cette économie circulaire, par exemple par des mesures comme celles qui sont déjà prises au niveau européen d'obligation de contenu en recyclé sur les nouveaux produits.
7: Objectif, une remontée en puissance de l'industrie européenne du recyclage, alors que plus d'un tiers des déchets plastiques générés dans l'Union sont exportés vers l'étranger.
4: Explication signée Aurélien Devernois.
2: Aux États-Unis, Fabrice, un homme abattu près de la Maison Blanche hier soir.
4: Oui, l'individu avait ouvert le feu sur un poste de sécurité. Les agents du Secret Service ont riposté. Le tireur est décédé. Donald Trump affirme que ce dernier avait des antécédents de violence et qu'il semblait obsédé par la Maison Blanche. Un passant a été touché lors de ces échanges de tirs.
2: 10 pays africains risquent d'être touchés par le virus Ebola en plus de la RDC et de l'Ouganda.
4: C'est ce qu'a affirmé hier l'Africa CDC lors d'une réunion de haut niveau à Kampala en présence des ministres de la santé ougandais, congolais et sud-soudanais et d'autres partenaires internationaux. Parmi ces pays à risque de propagation, la Centrafrique, le Burundi, le Rwanda, le Soudan du Sud, le Kenya ou encore l'Éthiopie. En RDC, épicentre de l'épidémie, on compte 867 cas suspects, 91 confirmés, 204 décès. C'est probable et 10 confirmés. 3 nouveaux cas déclarés par ailleurs en Ouganda. Alors parmi les engagements retenus, le renforcement de la surveillance transfrontalière et des systèmes d'alerte, l'harmonisation des contrôles au point d'entrée et du suivi de la mobilité des personnes, ou encore la consolidation d'une coordination opérationnelle.
2: Et puis des supporters sénégalais graciés par le roi du Maroc.
4: Ils étaient en détention au Maroc depuis la finale de la CAN le 18 janvier dernier. 18 Sénégalais avaient écopé de peines allant de 3 mois à 1 an de prison pour hooliganisme. 3 d'entre eux ont retrouvé la liberté mi-avril après avoir purgé leur peine. Cette décision prise par le roi Mohamed VI témoigne de la profondeur des liens profonds d'amitié, de fraternité et de coopération unissant le Maroc et le Sénégal. C'est ce qu'indique le communiqué du cabinet royal. Mathias Reynal a recueilli quelques réactions dans les rues marocaines. Écoutez.
9: Dans les rues de Casablanca, aucune hésitation. On salue une excellente nouvelle.
10: Je pense que c'est le bon moment de faire ce geste-là, vu que la procédure judiciaire est passée.
11: On est ravis de cette décision. Et on calme les esprits et surtout donc l'amitié entre les deux pays continue.
9: C'est à l'occasion de la fête de l'Aïd el-Kébir, la Tabaski, que les supporters sénégalais ont bénéficié de cette grâce. Vu, lit-on dans le communiqué, et relations fraternelles séculaires qui lient le Royaume du Maroc et la République du Sénégal. Après des mois de tensions, notamment sur les réseaux sociaux, où Marocains et Sénégalais ont échangé parfois des messages violents, empreints de xénophobie et de racisme, l'heure est désormais à l'apaisement.
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14: 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C'est en partenariat avec le Train Théâtre de Portes-les-Valences. La compagnie Sans Issue est une joyeuse bande d'une dizaine de circassiens, musiciens, techniciens réunis autour des arts du cirque, des arts urbains, du dance théâtre, de la performance et de la création musicale et sonore. 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Alors, du cirque sous chapiteau, c'est du 28 au 30 mai. Le mercredi est déjà complet. Et le 29 et le 30 mai, c'est à 20h. 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
15: L'association Solidarité Habitat vous propose une après-midi le vendredi 29 mai à la MJC Ninichaise à Oust-sur-Scie de 14h à 18h15. 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
16: 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Petit message d'invitation à la fête de la nature ce samedi 23 et dimanche 24 mai à la fabrique de Buffière à Grane. 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Bonjour, le café associatif de Granes La Rigole invite petits et grands à sa seconde édition de l'événement Granouille au Théâtre de Verdure de Granes ce samedi 30 mai. 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Buvette et petite restauration sont sur place et c'est gratuit. À très bientôt.
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18: Bonjour, la Technoparade organise les 23 et 24 mai 2026 sa 13e rencontre de fanfare du Val-de-Drôme. 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
20: Salut, dimanche 24 mai à la MJC de Oust-sur-Scie, Nini Chaise, on organise la projection de Guy Dame, Jusqu'au bout. C'est un documentaire de Ahmad Gamal et Sarah Béchellerie. Alors que les rêves de la révolution au Soudan sont emportés par la guerre, Ahmad et ses camarades, anciens membres des mouvements étudiants, aujourd'hui exilés en France, se demandent comment garder vivante la mémoire de la résistance du peuple soudanais. et la projection sera suivie d'un échange avec Ahmad Gamal, réalisateur et cofondateur de Sudfa Media. Ce rendez-vous est à 19h à la MJC. C'est une soirée en prix libre en soutien à Sudfa Media, qui est un média franco-soudanais indépendant. 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
1: Bonjour Radio Saint-Ferréol, on s'appelle Baptiste Rolla et Samy de Coster. La compagnie s'appelle Scène Nationale 7. On traverse la région à pied à partir du 22 mai avec un spectacle musico-théâtral qui s'appelle Prélude de Pan. C'est une nouvelle de Jean Giono, enchanteresse, sauvage, inquiétante, drôle, très poétique et très orale en même temps. C'est l'histoire d'une fête de village qui va tourner à la pluie et au fantastique. Une histoire d'hommes et d'animaux devenus fous. La mise en scène emmène le texte et la musique et finit dans une sorte de transe très joyeuse. Voilà, on vous attend à la Gare des Ramières, à Alex, pour la fête de la nature le dimanche 24 mai à 17h, puis à Bordeaux le même jour à 20h. Le lundi 25, à partir de Cré, on chemine jusqu'à la rivière Arte de Gigor-Lozeron, où l'on jouera à 19h. Puis le lendemain, vers la vallée de Quin, au-dessus de Saint-Andéol, le 26 mai à 18h30 cette fois. Et après, on attaque l'ascension du Vercors et on fait la traversée du massif jusqu'à sa pointe nord. On termine notre périple éco-théâtral le 7 juin. Retrouvez toutes nos dates et horaires sur scène-national-7.com, scène-national-7.com. Et vous êtes invité, si les jambes vous fourmillent, à marcher avec nous sur une étape de votre choix. Écrivez-nous sur grandrandogiono@gmail.com, grandrandogiono@gmail.com. Des animations naturalistes seront menées tout au long de cette itinérance pour découvrir tous les vivants qui habitent cette montagne magique. Voilà, merci Radio Saint-Fé pour ce partage et on vous dit à tout bientôt.
21: Bonjour, la compagnie La Fugue revient jouer son spectacle dans la Drôme, Nadine. Grâce à un soutien de Culture et Territoire diffusé par Valence Aglo. Nous jouerons donc le jeudi 28 mai à 19h à la médiathèque La Tour Maubourg à Valence. Le vendredi 29 mai à 18h30 à la médiathèque de Mours-Saint-Eusèbe à côté de Romans. Et enfin le dimanche 31 mai à 11h au restaurant La Pangée à la Baume-Cornillane. Voilà, pour plus d'informations sur le spectacle, cielafugue.org. À très bientôt.
22: J'annonce l'art dans la grande rue à Beaufort-sur-Gerval, une exposition d'artistes, de peintres, sculpteurs de Nouvelle-Vallée. Donc ce sera le samedi 23, dimanche 24, de 10h à 18h. Le vernissage de l'exposition aura lieu le samedi à 11h30. Vous pourrez aussi voir les œuvres des enfants de l'atelier d'art de Beaufort. Il y aura tout au long du week-end des animations, donc un atelier de modelage sur terre, un atelier de fabrication de masques. Le week-end sera aussi ponctué du concert de la chorale de la Gervanne à 18h au temple. Et nous faisons appel à éventuellement des musiciens qui souhaiteraient se joindre à l'événement et mettre tout ça en musique pour le plaisir de tous. Voilà, bienvenue à vous et d'ici là, bonne semaine.
23: Bonjour, à l'occasion de ses 40 ans, la chorale Kirua propose 3 concerts, samedi 23 mai, 20h30 à la salle festive d'Alex, dimanche 24 mai, 18h au prieuré Saint-Félix à Marsanne, sur réservation au 06 45 41 29 11 et le lundi 25 mai à 17h au temple de Guy Grange. Merci de venir écouter et applaudir la chorale Kirua. Bonne journée.
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0: se sont produits pour nettoyer par terre le trottoir devant l'étal des poulets jaunes.
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0: Saint-Ferréol, il est 8h.
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3: À partir de 8h, effectivement, il y a du monde qui est dans le métro, la ligne 1 en l'occurrence. Peu de communication, bien sûr, c'est le métro parisien, donc là, c'est pas un lieu d'échange ni un lieu de rencontre, quoique.
4: Quelque chose d'enfermé sous terre, avec une vie qui grouille.
3: Qui dégueule à la fois la station l'Esplanade et puis la station de la Grande Arche.
5: La Défense.
6: À cette station, descente à gauche.
5: La Défense.
7: Cette expérience de la fourmi parmi les fourmis, à la Défense, on l'a fait. Être un parmi des millions, c'est vertigineux. Le mot, c'est ça.
8: Bienvenue en gare de la Défense. L'ensemble du personnel RATP de la gare vous souhaite une excellente journée.
7: De voir toutes ces personnes qui sortent du train, là, le train de 8h32 qui arrive à 8h54.
9: Pardon.
7: C'est très impressionnant. Tous ces gens qui migrent vers les tours, c'est vraiment, c'est incroyable, il y a des milliers de personnes. Et en fait, se dire, chacune de ces personnes, c'est une vraie personne qui a quitté ses enfants, qui a quitté son petit appart de célibataire ou son palace à Neuilly. Chacune de ces vies est dans le cœur de Jésus.

Alors, nous sommes sur le parvis de la Défense. En face de nous, il y a la Grande Arche. Juste à droite, le CNIT, ce grand mouvement de béton précontraint de 150 mètres de long, qui est une prouesse architecturale et qui est aujourd'hui le plus vieux bâtiment de la Défense. Et puis, juste à droite du CNIT, on devine le petit immeuble Mazars, qui est très réussi, et derrière le grand immeuble de Cœur Défense. Et puis, quand on regarde à sa gauche, on devine les trois grandes tours de la Cité Générale. Et on continue de tourner et on a tout le grand bâtiment des Quatre Temps, qui est le plus grand centre commercial d'Europe. Et au-dessus des Quatre Temps, on a la grande tour Éclat, qui est la plus haute de la Défense actuellement sur le plan topographique. Et puis, en continuant de tourner, on devine la tour d'habitation Défense 2000, la tour W, l'ancienne tour EDF. Puis après, ça s'enchaîne Ariane, Atlantique. Et puis après, ça descend plus bas vers la Seine. Et puis juste à droite du CNIT, on a la grande tour noire d'Areva. Et devant elle, un bâtiment avec un grand mur de verre qui monte à 40 mètres et qui est épais de 70 cm. C'est la maison d'église Notre-Dame de Pentecôte, qu'on identifie plus particulièrement avec sa croix rouge. Sur la grande vitre de ce bâtiment, il est écrit « Dieu a une adresse à la Défense, maison d'église Notre-Dame de Pentecôte ». Moi, ça fait 6 ans que je travaille ici comme recteur et je suis saisi par le génie des hommes, quoi. Donc là, on s'approche, on monte 3 marches. 3, on aime bien, il y a un côté un peu symbolique chez les chrétiens. Alors là, on rentre. On entre dans la maison d'église. C'est le moment où on prend conscience du silence de ce lieu.

0: La première fois, je suis venu ici avec Hugues Morel-Darleux. Il m'a dit, tu entres dans l'univers du jetable.
1: Tu entri nell'universo del gettabile.
0: Alors ça peut être surprenant quand on voit ces tours, on se dit, ben non, on n'est pas dans l'univers, on va pas jeter ça demain. Quindi, mais en réalité, c'est vrai.
1: Quando uno guarda questi grattacieli, ci si dice, non si va a gettare via tutto questo domani. Però in vero, è vero.
0: Actuellement, se construit celle qui sera la plus grande tour de la Défense.
1: Actuellement, si sta costruendo quello che sarà il più grande grattacielo, la più grande torre della Défense.
0: Ça sera le siège de Total.
1: Et sarà la sede commerciale di Total.
0: On sait qu'elle a coûté 1 milliard.
1: Et sappiamo che è costata 1 miliardo di euro.
0: Sauf que Total a actuellement 3 tours à la Défense.
1: Tenendo conto che Total ha 3 torri in questo momento alla Défense. Voilà.
0: Et que personne ne sait ce qu'on va en faire de ces tours.
1: Et sembrerebbe che nessuno sappia che cosa si farà di queste 3 torri.
0: Voilà. Donc c'est un monde extrêmement contrasté. On vous a parlé de ces SDF quand même très nombreux qui vivent quelque part dans les parkings ou ces jeunes en déshérence. Et en même temps, on a Total.
1: Et allo stesso tempo, c'è un'azienda come Total.
0: 19 milliards de bénéfices annoncés hier.
1: Qui a annunciato 19 miliardi di euro di beneficio.
2: Allez, on fait ça depuis I'll get you through this et on enchaîne avec I am.

J'ai des collègues qui, entre midi et deux, vont faire du jogging. Parce qu'ils veulent se déconnecter du travail, ils font du jogging. D'autres vont à la salle de gym. D'autres vont à la piscine. Et puis, il y a des gens aussi qui veulent déconnecter et qui viennent à l'église. Juste avant, je suis encore à fond dans mon travail. J'ai peut-être une réunion facile, une réunion difficile. Je dis, bon, allez, il est midi, j'ai bien travaillé, ou moins travaillé. Hein. Je m'en vais, je marche 5 minutes et je viens à la messe. Nous venons rendre visite à un ami qui s'appelle Dieu et qui nous permet de nous ressourcer de façon spirituelle. C'est un besoin qui est important pour moi. Vous savez que Jésus, dans les évangiles, parle beaucoup d'argent. Par exemple, il dit, on ne peut pas servir Dieu et l'argent. Ou tu choisis Dieu, ou tu choisis l'argent, mais tu ne peux pas être au service des deux. Grosso modo, ce que nous cherchons en tant que chrétiens, c'est que l'économie, la finance, l'argent servent le bien commun. Nous ne travaillons pas seulement pour avoir un salaire, nous ne travaillons pas seulement pour payer nos factures, les crédits et tout ça, nous travaillons pour que le monde soit meilleur.

Lorsque j'ai commencé à travailler en agence de communication, nombre de mes clients habitaient et vivaient et travaillaient dans ces tours de la Défense. Donc la Défense, à ce moment-là, est devenue un lieu de rendez-vous. Très souvent, de rendez-vous en tout début de matinée. C'est-à-dire qu'il m'est arrivé plus d'une fois de vivre l'esplanade de la Défense très tôt, le matin, alors que ce n'était pas encore la foule qui était arrivée. Et donc ce petit matin, j'ai vu des aurores à la Défense, le jour se lever. Il s'agissait de prendre l'ascenseur, donc c'était les ascenseurs qui montaient directement au 50e étage et au-delà. Et très étonnamment, la Défense pour moi, telle que j'en ai gardé la mémoire dans mon corps, c'est vraiment de me tenir droite entre la terre et le ciel. D'être à l'image de cette tour quelque part. Le sol était de béton, mais le ciel, lui, était ouvert. C'est très étrange. Des hommes ont venu construire ces tours pour travailler ensemble et donc à créer le monde qui nous entoure. Mais ça reste des hommes qui parfois en perdent leur humanité. Je me suis toujours dit, enfermer un week-end un ange dans les tours de la Défense et regarder ce qu'il devient. Ses ailes, sa sensibilité, son sens de l'invisible. Et ben voilà, les hommes et les femmes qui travaillent dans les tours de la Défense, eh bien ce sont des anges eux aussi, et il y a cet étrange environnement qui les transforme. Qu'est-ce que devient l'ange? Soit c'est lui qui sauve la Défense, soit il en perd ses ailes, je sais pas.

0: Nous sommes dans la partie haute du bâtiment. Et puis, ben, on va préparer ce qu'il faut pour la messe. Donc là, on rentre dans la sacristie. Donc il y a les vêtements liturgiques. Dans une grande penderie où on a les aubes blanches et puis après les chasubles. Donc dans le placard, on a les livres qui vont servir pour la messe. Hop, hop. Après, il y a le micro-cravate, la clé qui va dans le tabernacle. Je vois que là, il y a un papier. Et donc, c'est une famille qui a demandé qu'on prie pour des personnes. Et donc, il m'a donné les noms. Donc, on appelle ça « demander une messe ». Pour ça, la personne qui demande l'intention prend en charge les frais de la messe. C'est un coût qui est fixé par les évêques de France. Donc pour toute la France, une messe actuellement, c'est 18 euros. Hop. Alors cet argent, il est mis sur le compte de la paroisse. On y met aussi l'argent au cours de la messe. Il va y avoir la quête. Et l'argent de la quête sert au fonctionnement ordinaire de la maison. Ça sert à payer mon traitement. Donc nous, les prêtres, on reçoit chaque mois à peu près 1100 euros net, comme traitement, on appelle ça. Et j'ai un logement de fonction et mes charges sont prises en charge, je puis dire, par la paroisse. Donc j'ai et logement et charges assurées. C'est pas les salaires des PDG de la Défense, mais c'est c'est quand même un traitement qui est bien pour vivre ici dans l'Ouest parisien, quoi. Hop. Test, test. Micro. Micro. Micro ?
1: Oui, ça marche.
0: Micro, micro ? Ok. Allez, il est 12h30. On y va. Que le Seigneur soit avec nous.

0: Alors, les particularités principales, c'est que nous, on est dédié pour une population particulière, à savoir les personnes actives à la défense. Donc, on a dit 180 000, 200 000, 150 000, ou en gros, on voit que c'est comme des chiffres importants, du nombre de personnes qui travaillent à la défense, et que c'est d'abord pour eux que cette maison a été construite.
1: Au nom du Père, et du Fils, et du Saint-Esprit,
2: Amen.
1: La grâce de Jésus, notre Sauveur, l'amour de Dieu le Père, la communion de l'Esprit Saint soit toujours avec vous.
2: Et avec votre esprit.
0: Le choix, c'était de faire du contemporain. Donc c'est un bâtiment qui a l'architecture qui ressemble aux autres bâtiments de la Défense. Mais il s'y ressemble tellement qu'il s'y confond. Et donc au milieu de la Défense, on passe devant, on ne sait pas que c'est une église. Alors il y a une croix qui a été mise en valeur en haut de l'escalier. Mais comme à la Défense, vous avez des croix partout, parce que tout est ligne horizontale et verticale, toutes les fenêtres sont en forme de croix, en fait, on ne voit pas la croix.
3: Seigneur, nous

0: Il est clair qu'il y a des gens qui viennent nous voir pour être conseillés. Là, tout à l'heure, vous aviez vu, l'église était complètement pleine. Il y avait encore aussi du monde en bas. Je crois, hein, pour ces hommes et ces femmes, il y a une aspiration à ce que la vie spirituelle, elle soit pas étrangère au travail professionnel, à la rentabilité financière. On a des confidences sur telle entreprise d'énergie qui fait tel choix, sur telle banque internationale qui est capable d'avaler toutes les banques du monde. Je sais pas, là. On est le témoin de quoi?
1: Bonjour à tous. Bonjour. Alors aujourd'hui, je voudrais rendre grâce à Dieu parce que on est venu en force. On n'est jamais aussi venu aussi nombreux avec mes collègues qui sont aussi mes frères et sœurs en Christ. Et ça, c'est une vraie bénédiction, pouvoir échanger, parler, rire, pleurer parfois, se donner de la force et du courage sur le lieu du travail. Et je rends grâce parce qu'aujourd'hui, nous sommes venus à 7. Et je trouve ça juste extraordinaire.
2: Moi, je prends l'image, comme je prenais l'image tout à l'heure au bureau, je disais, c'est comme le portable, on le recharge tous les jours. On vient ici, on se recharge. Et la semaine est vraiment... Nous sommes dans la joie. Amen.
3: Amen. Amen.
4: Bonjour à tous. Moi, je vous confie, j'ai pris un poste il y a 5 mois et j'ai donc hérité d'une équipe avec 2 personnes qui sont en surmenage. Pour moi, c'est très difficile à vivre et j'ai beau lutter, voilà, en tout cas faire en sorte de trouver des solutions pour recruter ou pour. Voilà, il y a quelques contre-courants. Et ça me touche puisque je ne peux pas rester insensible et voir des personnes presque... Donc c'est assez douloureux pour moi et je te confie ça, Seigneur.
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je suis entré dans le monde de la banque et très vite de la finance, au tout début de la transformation des marchés financiers dans les années 80. J'ai travaillé en fait dans le groupe HSBC, j'ai fait de la négociation obligataire et puis par la suite j'ai fait de la gestion financière. J'ai géré quelquefois des portefeuilles de plus d'un milliard d'euros, voilà ce genre de choses. Donc on achète, on vend et on guette l'information qui va déplacer les marchés, permettre de faire des affaires. À la fin, ton esprit n'est occupé que par ça. Et là, tu te perds un peu. Il a fallu effectivement des tensions dans mon ménage. Il a fallu que je me rende compte à un moment donné que quand je rentrais le soir, mon épouse avait dîné, mes enfants dormaient déjà, pour que ceci me rende à la fin malheureux. Ils me disent ben, « ça ne va pas ». Tension dans le couple, des enfants dans lesquels tu es un père aux abonnés absents. Il fallait revoir tout ça. Qu'est-ce qui fait que tu t'es recroquevillé sur toi-même? Tu t'es refermé sur quoi? Sur un appétit d'estomac, sur un appétit d'une intelligence, d'une reconnaissance, de je sais pas quoi. Mais le monde, c'est pas ça. Le monde, c'est l'ouverture. Et donc, j'avais besoin d'avouer humblement que ma vie avait été une vie orientée par ma propre satisfaction et quelquefois au détriment des autres, en particulier de mon épouse, en particulier de mes enfants. Et puis à ce moment-là, en fait, j'ai une phrase de l'Évangile qui est arrivée dans mon cœur et qui dit la chose suivante, la vérité te rendra libre. J'ai commencé en fait par l'inscrire sur mon ordinateur et dès que mon ordinateur se mettait en veille, elle arrivait. Et je l'ai eu pendant des années. La vérité te rendra libre. Mais qu'est-ce que ça veut dire? Qu'est-ce que c'est que la vérité? Qu'est-ce que c'est que la liberté? Et donc ça tournait dans ma tête en disant « mais j'étais libre avant, libre dans ces transactions et je n'en étais pas heureux. La vérité te rendra libre. » Moi j'étais dans un bureau, dans un étage élevé avec vue sur cour et le matin, je voyais en fait toutes ces petites fourmis humaines qui sortaient des bouches de métro et qui allaient dans les tours. C'est un monde très paisible, c'est un monde dans lequel les gens vont à leurs occupations. Le soir, ils vont quelquefois prendre un pot ensemble, échanger sur la journée. Et moi, je trouve que c'est un endroit assez merveilleux dans lequel les gens se donnent, en fait, dans un travail. Et puis, à côté de ça, c'est un monde de misère. J'étais frappé, en fait, une fois, lorsque, dans l'immeuble où je suis, on a retrouvé, en fait, une personne que je ne connaissais pas d'ailleurs, mais de l'entreprise, qui s'était donné la mort. Voilà. Elle avait laissé passer le vendredi et elle s'était donné la mort. Cette tour sont habités par des pauvres gens. Des pauvres gens, c'est-à-dire des gens qui sont habités par leur finitude, leur misère. Ça se passe en fait tout en haut des tours, dans les directoires d'entreprise, avec des personnes qui sont souvent en fait en surcharge mentale pour tout un tas de choses, qui peuvent avoir des vies personnelles qui ont été brisées, ou être complètement en fait en dépendance de choses pas terribles qui sont en train de mettre en place.

Alors, je suis chef de projet, j'exerce dans le domaine informatique. C'est un groupe d'assurance à la Défense. Moi, j'ai le sentiment qu'aujourd'hui, les entreprises ne savent plus trop où elles vont. Elles ont difficulté à avoir une vision sur même le moyen terme. Et donc, il y a une gestion des ressources humaines qui est un petit peu, on va dire, flottante. Voilà, l'entreprise, elle n'est pas vraiment dans la gestion des ressources humaines, en fait. Exemple, voilà, notre directeur, quand il passe sur les plateaux, il ne dit pas bonjour, en fait. Le collectif aujourd'hui dans l'entreprise, c'est difficile, vraiment. On n'arrive pas à faire corps, à faire communion ensemble. Et on peut travailler à côté, mais sans vraiment se rencontrer, faire du lien. Très, très cloisonné, en fait. Après, il y a un confort dans l'entreprise. Il y a un bien-être matériel. On a tout l'équipement qu'il faut pour bien travailler sur site et à distance. Et encore une fois, bon, la Défense, c'est un site exceptionnel. Bon, là, c'est vrai qu'on a, voilà, on a une période de transition. On est racheté, donc il y a des personnes qui vont partir. C'est vrai que c'est pas forcément évident comme période. Je suis pas. C'est un. Voilà, je.

soit faite sur la terre comme au ciel. Donne-nous aujourd'hui notre pain de ce jour. Pardonne-nous nos offenses, comme nous pardonnons aussi à ceux qui nous ont offensés. Et ne nous laisse pas entrer en tentation, mais délivre-nous du mal.

0: un essai de la sonorisation pour le chemin de croix vendredi sur la dalle.
1: 1, 2, 3.

Le capitalisme, ça serait quoi? Ça serait que la finalité, c'est de gagner de l'argent ou gagner du capital. Ben, j'ai un peu de mal, quoi. Si, le capitalisme, c'est le pouvoir de ceux qui ne s'engagent pas et dont les conséquences des décisions ne les atteignent pas. Moi, j'ai vu hein, des endroits où les activités étaient rentables, mais comme elles n'étaient pas suffisamment rentables, eh bien, on a fermé l'activité, quoi. Et donc, on a mis des hommes, des femmes au chômage et avec elles des familles entières, quoi.

Le symbole du capitalisme, c'est quand même la bourse, quoi. L'argent monte, les valeurs montent et diminuent, et on touche des bénéfices en vendant et en acquérant ses actions. On pourrait comprendre le capitalisme comme cela, et si c'est ça, bah, il lui manque une âme, quoi. Mais est-ce que le capitalisme doit avoir une âme? Je ne sais pas, hein. Moi, j'aimerais bien. Il y a quelque chose d'une divinisation de l'argent qui peut marquer les gens et les esprits. Et puis, il y en a qui croient au marché, au sens où le marché, nous, il y a comme une autorégulation dans le marché, il y aura toujours un progrès économique. Si c'est une main invisible qui n'est pas au service de l'homme, dans les traditions, on pourrait dire, ben, alors c'est quoi? C'est une divinité, quoi. Et si c'est une divinité, eh bien, c'est une idole, et les idoles, il faut les détruire. Jésus est très clair, hein. Il est plus facile à un chameau d'entrer par le trou d'une aiguille qu'à un riche d'entrer dans le royaume des cieux. Malheureux êtes-vous, les riches, parce que vous êtes repus maintenant. Eh bien, vous aurez faim. C'est fait vraiment pauvre type, quoi. Pauvre type, vous, les riches. Vous êtes possédés par vos richesses, quoi. Donc voilà, on a cette désolation. Malheureux êtes-vous, les riches, vous qui êtes repus, vous qui riez même. Malheureux êtes-vous qui riez maintenant. Vous pleurerez. Voilà, je pense qu'il faut l'entendre. C'est celui qui est repu, satisfait. En fait, celui qui dépend de plus personne, quoi. Il y avait une image comme ça pour parler de l'enfer. L'enfer, c'est d'être tout seul. Et pour toujours.

S'il n'y a rien après la mort, la vie perd beaucoup de son sens. Et donc, ça m'est arrivé de dire, quiconque fait son devoir témoigne de l'éternité. Quand j'avais dit ça, par exemple, à une réunion du personnel d'une usine, j'étais invité par les contremaîtres à leur table, ce qui veut dire que les contremaîtres, ils savaient très bien ce que ça veut dire, que celui qui fait son devoir témoigne de l'éternité. Ça les avait vraiment motivés, oui. J'étais directeur de la branche combustible de Framatome, dans la tour qui est à côté, la tour Fiat. Framatome, c'est une entreprise qui a construit tout le parc nucléaire français. Et quand le parc était terminé, ce qui était un peu l'époque quand j'y suis arrivé, vendait des réacteurs nucléaires dans le monde, voilà, en Afrique du Sud, en Chine, beaucoup en Chine. Donc c'était la construction de réacteurs nucléaires. Mais en même temps qu'on construisait les réacteurs, on fournissait le combustible nucléaire, c'est-à-dire l'uranium enrichi, conditionné, qui permet la réaction nucléaire qui fait peur. Et moi, j'étais en charge de la fabrication du combustible nucléaire. Le combustible nucléaire durait 3 ans en réacteur. Et j'ai fait modifier l'alliage de telle façon que le combustible puisse durer 4 ans en réacteur au lieu de 3 ans. Ce qui était une énorme économie pour les électriciens, si vous voulez. Mais en même temps, évidemment, on avait moins de combustible à fabriquer. Et donc, de ce fait-là, j'ai eu des problèmes de réduction de nombre de sites qui étaient humainement des problèmes extrêmement difficiles, qui ont été la grande difficulté de ma carrière. Ben, c'est-à-dire qu'on a moins d'activité, donc on ne peut pas laisser les gens rien faire. Humainement, fermer un site, c'est quand même toujours un dégât. On donnait de l'activité pas seulement au personnel qu'on emploie, mais à l'activité induite en général. C'est un gros problème local. Et puis, bon, dans le cas particulier, la majorité des gens ont dû se déplacer, aller dans une usine qui était plus lointaine. Donc ça leur faisait des trajets qui n'avaient pas jusque-là. Bon, alors bien sûr, on augmentait les salaires. Mais cela dit, par de l'argent, on ne compense pas totalement le changement de vie, qui a priori n'est pas positif. C'est très curieux, j'ai eu à fermer des usines très, très, très différentes. La première usine que j'ai fermée, il y avait 1100 personnes. C'était dans l'imprimerie. Et ben, la situation de marché était telle que tout ce qu'on pouvait faire, c'était reclasser, je crois qu'on a reclassé 200 personnes dans une autre usine. Et ce qui veut dire qu'il y a eu des pré-retraites, mais enfin, il y a bien eu 800 personnes. Et essentiellement, c'était des ouvriers imprimeurs qui se sont retrouvés sur les routes comme routiers. Une opération comme ça, c'était vraiment humainement très difficile. Bon, ça continue à me poser des problèmes. On a la rationalité d'un côté et finalement la survie de l'entreprise. Et de l'autre côté, voilà le mal qu'on fait sur le plan humain. On se pose vraiment la question de savoir est-ce qu'on a vraiment raison ou pas. Alors on discute, on apporte ses arguments. Je continue, si vous voulez, à avoir ma tête d'un côté et mon cœur de l'autre. qui sont pas d'accord. C'est ça qui est terrible. On se demande ce qu'il faut suivre, sa tête ou son cœur. Mais... quand je me présenterai devant Jésus-Christ, je verrai comment il a jugé ce que j'ai fait.

serviteur de la table de l'Eucharistie, serviteur de la table de la parole, de la table familiale, de la table du travail. Et aussi, serviteur des 100 tables. 100 tables de travail. Ceux qui sont au chômage, à la recherche du travail, leur permettent de considérer qu'ils ne sont pas rien pour la société. Ils sont encore attendus. Il est heureux qu'ils soient encore considérés comme des actifs. C'est pourquoi, avec les anges, les archanges, avec les puissances d'en haut et tous les esprits bienheureux, nous chantons l'hymne de ta gloire et sans fin nous

0: midi et quart, nous commencerons le chemin de croix au pied de la maison. Nous ferons un tour sur la dalle et ce chemin de croix se terminera ici.
1: D'accord, alors je m'appelle Marie, j'ai 45 ans. Je travaille dans un grand groupe bancaire qui est présent sur le parvis de la Défense.
2: Bonjour à tous. Merci d'être venus. Nous allons pouvoir commencer ce chemin de croix. Je vous demande dans la mesure du possible de vous approcher pour que nous puissions partir ensuite en procession derrière la croix.
1: Je suis responsable de développement commercial. C'est-à-dire que je suis au cœur de tout ce qui va permettre de monter des prêts immobiliers, de les octroyer et puis de satisfaire le client au mieux au sein de notre établissement bancaire.
2: Pour ce chemin de croix, j'ai trois consignes pratiques. Première consigne, nous marchons derrière la croix sans la dépasser.
1: Bien faire mon travail, c'est juste ça qui me motive. Et puis apporter sa pierre à l'édifice dans quelque chose qui me dépasse complètement. Parce que une grande boîte du CAC 40, c'est pas la petite responsable de développement commercial qui va faire en sorte que ça se développe. Mais je peux orienter, je peux donner mon avis, je peux faire avancer les choses.
2: La croix sera portée à tour de rôle par ceux qui le souhaitent. Et ce que je vous demande, c'est lors de la procession, donc quand nous marchons derrière la croix, nous le faisons en silence. Nous sommes un témoignage silencieux derrière cette croix. Merci.
1: À la fin de tout, il y a quand même le client à qui on va octroyer un prêt. C'est des vies qui, grâce à un travail qui... Aujourd'hui, je fais de l'Excel, je fais du process. On n'a pas l'impression que c'est moi qui donne l'argent, mais n'empêche que j'aide à ce qu'on donne l'argent de façon sûre et qui convient à tout le monde. Donc ça, c'est beau, c'est chouette.
3: Au nom du Père et du Fils et du Saint-Esprit.
1: Je suis persuadée que Jésus est avec moi dans mon travail. Et que ce qu'il attend de moi, c'est que je fasse mon travail. Et que je ramène le salaire à la fin du mois. Et que mon salaire, ce soit un salaire qui soit mérité. Aujourd'hui, moi, je suis convaincue que je travaille bien et que ce que je fais, ça plaît à Jésus.
4: Nous t'adorons, Christ, et nous te bénissons.
3: Jésus est condamné à mort, puis chargé de sa croix.
1: Jésus, il n'avait pas peur d'être à côté du cambouis, d'être à côté du lépreux. Jésus n'avait pas peur. Il y allait, et il allait là où, dans les structures de péché. Le monde, il est devenu tel que nous, en tant qu'individus, on est un peu condamnés à pécher. C'est pas parce que je suis là que je cautionne. En fait, notre monde a sa part d'ombre. On cautionne pas cette part d'ombre, mais on vit avec. Je suis pas contente, mais Jésus, il était pas content non plus qu'il ait la lèpre. Si on n'est pas là, on sera où?
5: Devant les offenses, la violence dans nos organisations, l'isolement induit par les logiques d'individualisation de nos modes de vie et de travail, nous pouvons détourner le regard, nous défausser devant le visage de l'autre qui s'effondre. Soutiens notre conscience, notre présence à nous-mêmes et aux autres pour nous ouvrir toujours au risque d'aimer. Avec Marie, nous te confions les plus touchés par les inégalités et la violence de nos sociétés. Et à sa suite, donne-nous le courage d'être solidaires des douleurs de nos frères et sœurs.
1: Je sais que ma vie, C'est un balbutiement par rapport à ce qui m'attend. En fait, la fin des temps me fait pas peur. C'est la fin des temps, c'est on est arrivé au but. Et non, moi, la fin des temps, j'ai hâte. J'ai entendu une homélie il y a un an, mais qui m'est restée dans la tête. Je pense qu'elle restera toute ma vie. Qui disait, en fait, on a face à faire le bien, pas faire le bien, aller en enfer, aller au paradis et tout ça. En fait, on a trois types de personnes. On a les personnes qui font tout ce qu'ils peuvent pour faire le bien, tout le temps. Et ça, Jésus, par sa résurrection, nous dit, vous avez raison. Moi, j'ai fait le bien et c'est moi qui suis ressuscité. Donc, on n'a pas à se soucier de la fin des temps si on fait le bien. Deuxième catégorie, il y a ceux qui ont du mal à faire le bien, voire même qui font le mal toute leur vie et qui se tournent au dernier moment vers Jésus. Et là, on a le bon larron sur la croix, avec Jésus qui dit, dès aujourd'hui, tu seras avec moi dans le paradis. Pas de souci pour eux. Et puis, il y a ceux qui vraiment, vraiment, vraiment, vraiment veulent pas. Et là, il faut juste se souvenir d'une des dernières paroles de Jésus qui disait « Père, pardonne-leur, ils ne savent pas ce qu'ils font. » Moi, j'ai pas peur.

0: Dieu a une adresse à la Défense. Un documentaire de Julien Baroguel. Une coproduction du collectif La Disquette et du labo de la RTS, réalisée avec le soutien du Fonds Gulliver. Montage, Julien Baroguel et Gisa Numo. Mixage, Jean-Philippe Zvalen. Coordinatrice de production, Camille Dupont-Lahit. Attachée de production, Garance Parvis. Avec les voix du père Hugues Morel d'Arleux, de Benoît Lafay, Arnaud de Chaise-Martin, Rogelio Esparza, Charlotte Joussaume, Gaëlle de la Fouchardière, Frédéric Sagnas, Jean-Paul Lannegrasse et Marie Brancard-Colombet. Ainsi que des groupes gospel et louanges de la Maison d'Église Notre-Dame de Pentecôte. Merci à toutes les personnes rencontrées lors de ce tournage, à la Maison d'Église, à la Défense et en dehors. Ainsi qu'à Ludo Mepa, Mathias Berger, Pascal Tison, Céline Van Corven et Yamour Gudduman.
1: Et tout de suite, un second documentaire sonore, francophone, indépendant, réalisé par Émilie Mousset.
2: Le visage et les mains, par Émilie Mousset.

0: Oui, je t'entends.
1: Tu es où là?
0: À la chambre mortuaire. En tant que soignant, j'ai travaillé dans des services de soins palliatifs, de services d'oncologie, où j'ai eu souvent, il y a eu souvent des décès. Quand les corps partaient, on s'en occupait, on leur faisait une toilette mortuaire comme il se doit, et ensuite ils partaient. Et je ne savais pas où, enfin plus ou moins, mais je ne savais pas ce qui se passait après en fait, pour la prise en charge des défunts. Et comment ça se passait avec les familles, puisqu'il y a le lien avec les proches. C'est vrai que notre implication était telle et tellement forte et proche de la personne que quand elle partait, il y avait comme, comme une frustration. J'avais envie d'aller jusqu'au bout, en fait, d'accompagner cette personne jusqu'au bout. Donc c'est ce qui m'a amené à chercher un poste en chambre mortuaire, après avoir fait des soins, on va dire, classiques. Oui, l'entre-deux, tout à fait. Quand un défunt est déposé en chambre mortuaire, on est amené à prendre leur identité et puis à voir quel est l'état général du corps, et notamment visage et mains, pour pouvoir le présenter aux familles. La personne reconnaît les mains de son défunt et reconnaît son visage. Ce sont les deux choses que l'on voit en permanence de tout le monde dans la vie, au quotidien. On ne voit de l'autre que ses mains et son visage. Oui, elle vient de décéder. Comment dire? J'avais affaire d'un coup à des personnes décédées avec une identité, un nom, un visage, mais je ne savais pas comment elles étaient, quoi, comment elles se comportaient. Le seul moment où j'allais être en lien, enfin confronté à une vraie communication avec des mots et des paroles, c'est avec les proches de cette personne. Je découvrais un peu plus qui elle était et comment fonctionnait cette personne et quels étaient ses souhaits. Notre première mission, c'est de faire en sorte qu'elle soit présentable, propre, avec des yeux fermés, parce que des fois c'est compliqué. Donc on a quelques méthodes de soins pour que les yeux restent fermés, fermer la bouche, ce qui n'est pas évident. Donc là aussi on a quelques techniques pour que la bouche soit fermée. Ensuite, on peut être amené à masser les visages pour les détendre. Parce qu'à force, avec l'habitude, on peut voir des visages très tendus, marqués par peut-être les derniers instants avant que la personne parte, si elle était angoissée ou autre. Mais c'est vraiment marqué sur le visage, donc on est amené à masser les visages. Et ça a vraiment un effet, c'est un vrai effet visuellement, on voit que le visage est plus détendu. Les coiffer, et on peut maquiller très légèrement. Ensuite, donc le corps, on le recouvre d'un drap et on ne laisse dépasser que les mains quand on va le présenter. Le visage et mains. Et donc, on doit faire en sorte que les mains soient propres. Et pareil, s'il y avait des plaies ou autres à cause des perfs, etc., mettre des pansements, on prend vraiment le temps nécessaire. Et si c'est très long, s'il y a des soins très longs, eh bien, on le prend ce temps. On n'est jamais dans l'urgence comme dans d'autres services. Il y avait quelque chose d'apaisant aussi, du coup, dans notre rôle. Oui, des fois, je me mettais, à parler, pourquoi pas, à leur parler, en leur disant que j'allais prendre soin d'elles, que j'allais leur mettre les vêtements que la famille m'avait proposés. Et puis, il m'arrivait des fois de chanter, quand j'étais seul, le week-end notamment. Je chantais dans ce lieu, pour le plaisir de faire vibrer, vibrer les corps. Peut-être avait encore un soupçon d'âme, je ne sais pas.

prendre soin du défunt. C'est notre première mission hors famille pour faire en sorte que l'image soit la plus juste possible pour le défunt. Et au début, on ne les habite pas, on attend de recevoir les familles. Notre deuxième rôle, c'est de les présenter aux familles pour des recueillements dans une pièce adaptée. Et donc, quand on va chercher les défunts en chambre basse température et qu'on les remonte pour les présenter aux familles, là aussi, c'est un moment super important, en fait, d'accueil déjà pour la famille, les rassurer, et ensuite les accompagner jusqu'au salon de présentation. Et voir avec les personnes si on les laisse seules. Normalement, c'est ce qu'on fait, on les laisse se recueillir dans la solitude. Mais si les patients sont trop en souffrance et qu'on le sent, on peut leur proposer de rester un peu avec eux. Au début, s'ils ont trop peur de voir le défunt, ce qui arrive.

à partir du moment où on a connaissance des souhaits de la personne, hein, qui souhaite une cérémonie religieuse ou pas, ou une incinération, etc., nous, on se doit de faire respecter ces choix. Et les familles, de se rendre compte qu'on prend soin ou de leur père ou de leur mère ou de leurs enfants, ça leur fait le plus grand bien. Et ça leur permet de rentrer dans la première phase de deuil. Puisqu'au début, ils sont en sidération, ils ne veulent pas forcément accepter, ou enfin, ils vivent très mal souvent le décès. Tant que la personne est encore là et qu'on peut la voir, il reste énormément de choses. Il reste même beaucoup, beaucoup de choses avant que la personne soit vraiment enterrée ou disparaisse dans les lieux, parce que là, on va dire disparaître.

fois on entend même, bon là c'est particulier ce que je vais te dire, mais c'est très organique, mais des fois on entend quand on les habille, qu'on leur fait des soins, et qu'on est juste à côté d'eux, on peut entendre des mouvements dans le ventre, tu vois, ça c'est des gaz, etc. Enfin tu vois, il se passe tout un tas de choses. Mais après, parce que le corps va aller dans la putréfaction, quoi. Cette transformation, cette alchimie du corps qui se transforme. Dans les cimetières, la destruction des corps, leur putréfaction, etc., et leur transformation dans la terre dégage des gaz, et qu'à un moment donné, il peut y avoir des petits feux follets qui émanent là de ces corps et qui ressortent, et que l'on peut voir. Après, moi, ce que j'aime effectivement, c'est que ce corps se transforme en petite flamme. Quand tout à l'heure on parlait des soins, du soin qu'on peut apporter aux défunts, là on peut encore être acteur de quelque chose pour que ce corps soit beau, présentable, serein, mais ensuite on n'est absolument plus acteur de rien.

0: conscient de la situation, à quoi tu fais face, donc un corps, un défunt, un mort, et que toi tu es vivant. Donc oui, là tu prends bien conscience de ta réalité, de mouvement, de conscience. Oui, tu prends conscience de ta vie, vraiment, pleinement, et de ce que tu peux faire, pas faire, ce que tu as envie de faire, d'où l'importance de ne pas cacher la mort, quoi. Il faut la rendre visible et du coup elle en devient belle. Moi je trouve que c'est très beau. Bon, je trouve qu'il a une beauté. Ce qui m'a impressionné au début, c'est la densité du corps en fait. J'avais, je crois, jamais pris conscience de la densité d'un corps humain. J'en ai pris conscience quand j'allais porter avec des collègues pour les déplacer d'un endroit à un autre pour les habiller ou pour faire les mises en bière. Mais honnêtement, une fois que le corps est à la rigidité cadavérique, ça s'appelle comme ça, c'est hyper dense, lourd, dense, et une vraie matérialité, enfin la matérialité puissante, très très puissante. Toutes ces cellules imbriquées les unes dans les autres qui ont fait ce corps, quoi. Sa lourdeur, sa force, son poids. J'ai pris conscience de la puissance de notre corps, en fait, au travers des corps morts. Et j'ai trouvé cette densité belle. Et moi, j'ai été joyeux, souvent heureux. Oui, on peut parler de joie.
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2: Il est 7h en temps universel, 10h à Kiev.
3: Clotilde Dumais.
2: Le journal international avec vous, Fabrice Le Grier. Cette question, ce matin, sommes-nous proches d'un accord entre les États-Unis et l'Iran?
4: Les deux camps font en tout cas état d'avancées significatives dans les négociations en vue de mettre fin à la guerre. Accord qui comprendrait la réouverture du détroit d'Ormuz. La question du nucléaire iranien serait repoussée à d'autres pourparlers. Les détails dans un instant.
2: En Ukraine, Kiev visé par de nouvelles frappes russes dans la nuit.
4: Une attaque massive de missiles balistiques et de drones. Le dernier bilan vient d'évoluer. Il fait état d'au moins 4 morts et d'une vingtaine de blessés.
2: 10 pays africains menacés par le virus Ebola, en plus de la RDC et de l'Ouganda déjà touchés.
4: C'est ce qu'a affirmé hier l'Africa CDC lors d'une réunion Kinshasa, qui est par ailleurs vent debout contre la quarantaine que les États-Unis veulent imposer à la sélection congolaise pour le prochain mondial de football. Conséquence de la résurgence du virus, témoignage dans ce journal.
2: Et puis des élections législatives à Chypre aujourd'hui.
4: Scrutin dans un contexte particulier, les conservateurs et la gauche déclinent, l'extrême droite se prépare à une percée. Nous y reviendrons dans quelques minutes.
2: Des avancées donc ces dernières heures dans les négociations entre l'Iran et les États-Unis.
4: Le porte-parole du ministre iranien des Affaires étrangères a affirmé hier que les deux pays étaient à l'étape finale pour obtenir un accord temporaire. Accord qui donnerait un cadre pour continuer les négociations sur le nucléaire plus tard. Donald Trump s'est montré plutôt optimiste. Le président américain assure que les derniers détails seront annoncés rapidement. Édouard Maille.
5: Oui, alors en fin de journée ce samedi, Donald Trump a affirmé qu'un accord avait été largement négocié, mais sujet à une finalisation, une annonce sur son réseau Truth Social. Donald Trump a précisé que le détroit d'Ormuz rouvrirait, sans donner plus de détails sur les conditions de l'accord, mais selon des sources anonymes citées par le New York Times, l'Iran a accepté de se débarrasser de ses stocks d'uranium hautement enrichis, mais que la question de comment l'Iran se débarrassera de ses stocks reste à être discutée dans de prochaines négociations. Ce samedi, Donald Trump a eu un appel avec les pays du Golfe et d'autres pays membres des négociations. Certains dirigeants ont encouragé Donald Trump à accepter l'accord proposé par l'Iran, selon des sources du New York Times. Le président américain s'est également entretenu avec le premier ministre israélien Benjamin Netanyahou, alors que ce dernier semblait avoir été mis sur la touche ces derniers jours. Et puis, une autre réunion pour Donald Trump avec ses négociateurs. Le président américain s'est montré plus optimiste en fin de journée, car plus tôt ce samedi, dans une interview aux médias Axios, Donald Trump avait estimé les chances d'un bon accord à 50-50, faute de quoi il menaçait de reprendre les frappes contre l'Iran.
4: Édouard Maille, une possible trêve qui doit inclure le Liban, souhait formulé par le Hezbollah concernant tout accord alors que les frappes israéliennes se sont poursuivies hier dans le sud du pays, malgré le cessez-le-feu du 17 avril. La défense civile libanaise annonce la destruction d'un centre de secours. Et notez par ailleurs qu'une frappe israélienne a touché le centre de la bande de Gaza dans la nuit. 3 membres d'une même famille, dont un nourrisson, sont décédés.
2: L'Ukraine cible d'une nouvelle attaque massive de missiles balistiques et de drones russes dans la nuit.
4: D'intenses bombardements qui ont frappé Kiev, deux écoles notamment. Le maire de la capitale fait état d'au moins 4 morts et d'une vingtaine de blessés. La Russie, qui on l'apprend ce matin, a notamment utilisé un missile balistique hypersonique Oreshnik.
2: Aux États-Unis, un homme a ouvert le feu près de la Maison Blanche hier soir.
4: L'individu a visé un poste de contrôle de sécurité. Il est décédé après avoir été abattu par les agents du Secret Service, tandis qu'un passant a été blessé. Donald Trump affirme que le tireur avait des antécédents de violence.
2: Cette déclaration de l'Africa CDC hier, 10 pays africains supplémentaires risquent d'être touchés par le virus Ebola.
4: En plus de la RDC, épicentre de l'épidémie, et de l'Ouganda, parmi les craintes, une propagation en Centrafrique, au Burundi, au Rwanda ou encore au Soudan du Sud. L'agence sanitaire de l'Union africaine, qui participait à une réunion de haut niveau hier à Kampala, en présence des ministres de la Santé ougandais, congolais et sud-soudanais et d'autres partenaires internationaux. 3 nouveaux cas déclarés en Ouganda. En RDC, on compte 867 cas suspects, 91 confirmés, 204 décès probables et 10 confirmés. Et pour les Léopards congolais, la route vers la Coupe du Monde de foot 2026 s'annonce pleine d'imprévus. Face à cette résurgence du virus Ebola dans l'est de la RDC, le protocole sanitaire très strict imposé par les autorités américaines, une bulle sanitaire de 21 jours avant de pouvoir débarquer, suscite beaucoup d'incompréhension et une pointe de déception chez les supporters. Olga Massangou.
6: Dans les rues de Kinshasa, l'incompréhension et la déception dominent. Et 10 fervents supporters des Léopards n'arrivent pas à s'expliquer l'extrapolation des autorités américaines concernant le virus Ebola.
7: À Kinshasa, ici, nous vivons normalement, nous vivons calmement. Mais quand j'ai su les informations, la situation est généralisée. C'est comme si tout celui qui habite la RDC est contaminé ou tout celui qui habite en dehors de la RDC du fait qu'il est congolais et d'office contaminé.
6: Conséquence directe de ces restrictions, le rassemblement des Léopards se fera finalement à Bruxelles et non plus à Kinshasa comme initialement prévu. Un coup dur pour Billy, qui, ne pouvant pas se rendre aux États-Unis, attendait ce rendez-vous manqué avec impatience.
8: Ah, moi, je suis déçu. J'aurais aimé que pour une équipe qui revient dans une compétition aussi importante que la Coupe du Monde, que l'on prenne cette bénédiction, cette communion avec le public.
6: Que toutes ces tractations sanitaires et administratives ne viennent pas déconcentrer les Léopards dans leur préparation, c'est le vœu exprimé par Simon.
9: Ils ont fait déjà les plus durs, passé par les éliminatoires, 52 ans de traversée du désert. Et là, maintenant, il y a quelque chose qui veut se dresser en obstacle. Je souhaiterais que les Léopards puissent trouver de quoi transcender cette dernière difficulté.
6: C'est à partir de ce lundi 25 mai que la sélection congolaise va commencer à se réunir dans la capitale belge pour entamer cette préparation cruciale. Olga Massangou, Kinshasa, RFI.
2: En Chine, Fabrice, Pékin promet un durcissement des contrôles dans le secteur minier après le drame survenu vendredi.
4: L'explosion d'une mine de charbon dans une mine de charbon du Changxi qui a fait au moins 82 morts. Cette catastrophe, la plus meurtrière depuis 17 ans dans le pays, pourrait accélérer les fermetures de mines jugées dangereuses. Mais elle ne remet pas en cause à ce stade la place centrale du charbon dans le modèle énergétique chinois. Cléa Broderst.
10: Les autorités chinoises ont annoncé des inspections renforcées dans plusieurs bassins charbonniers et une campagne contre les activités minières illégales. Selon une récente circulaire de l'administration centrale de l'énergie, certaines mines auraient augmenté abusivement leur production pour compenser la baisse des prix du charbon au risque de dégrader la sécurité. La mine de Liu Shenyu avait déjà été sanctionnée l'an dernier pour plusieurs manquements. Les premiers éléments de l'enquête évoquent cette fois de graves infractions et une accumulation de gaz toxiques dépassant les seuils autorisés. Cette catastrophe pourrait accélérer la fermeture des exploitations les plus dangereuses et renforcer la consolidation du secteur autour de grands groupes publics mieux contrôlés par l'État. Pékin veut aussi moderniser l'industrie avec des mines davantage automatisées et soumises à des normes environnementales plus strictes. Un nouveau code de l'environnement écologique adopté en mars prévoit des sanctions contre les entreprises polluantes ou non conformes. Mais cet accident ne devrait pas remettre en cause le rôle central du charbon en Chine. Malgré l'essor des renouvelables, Pékin continue d'augmenter sa production et de construire de nouvelles centrales thermiques, le charbon restant indispensable à la sécurité énergétique du pays. Cléa Broderst, Pékin, RFI.
2: Des élections législatives à Chypre aujourd'hui qui pourraient redessiner le panorama politique de l'île.
4: Les conservateurs et la gauche perdent du terrain alors que l'extrême droite émerge en capitalisant sur un registre anti-immigration. 650 000 électeurs sont appelés aux urnes. Rappelons que Chypre est divisée en une partie grecque au sud, reconnue internationalement, et une partie turque au nord que seule la Turquie reconnaît. Le projet de réunification de l'île se joue aussi lors de ce scrutin, Emmanuel Stiles.
11: Le bipartisme bousculé, une percée de l'extrême droite et une foule de petits mouvements anti-establishment, Chypre se prépare à voir son paysage politique chamboulé ce dimanche. D'abord parce que le Front National Populaire, l'extrême droite donc, devrait réaliser un score historique, près de 10%, grâce à sa rhétorique anti-immigration. Mais une kyrielle de jeunes partis et de candidats indépendants promettent aussi de casser le moule de la politique traditionnelle avec des projets anti-corruption, pro-européens ou de démocratie directe. Plus de 750 candidats pour seulement 56 sièges. Une question reste suspendue au résultat de ce scrutin. Une reprise des négociations est-elle possible en vue d'une réunification de l'île? C'est ce que laissait entendre l'an dernier l'élection côté turc d'un modéré, Tufan Erurman, favorable à l'intégration d'une Chypre réunifiée dans l'Union européenne. Côté grec, si les partis favorables au compromis résistent à l'avancée de l'extrême droite ce dimanche, les discussions en vue d'une réunification qui piétine depuis 10 ans pourrait revenir à l'ordre du jour. Emmanuel Stes, Athènes, RFI.
2: Et puis direction l'Équateur, puisqu'il y a un an précisément, le président Daniel Noboa entamait un nouveau mandat.
4: Et on peut dire que cette année n'a pas été facile dans un pays devenu le plus violent de la région, avec plus de 9200 homicides volontaires enregistrés l'an dernier. Bilan avec notre correspondant sur place, Eric Sanson.
12: Les coupures d'électricité ont fait leur retour en mars dans le pays. Et inutile de compter sur l'électricité colombienne, les deux pays sont en guerre commerciale. Un problème de plus dans une longue liste, selon le politologue Gustavo Hisch.
13: Il y a une accumulation de mauvaises nouvelles dans le domaine économique, dans celui de la lutte contre la corruption, la crise persistante dans le secteur de la santé publique. Les gens ont supporté beaucoup de choses au nom de la lutte contre la délinquance, mais même là, les résultats ne sont pas flamboyants.
12: Des résultats, il y en a pourtant. Il y a un an, les autorités ont détenu, puis extradé aux États-Unis à José Adolfo Macias et alias Fito, le leader de la puissante bande des Choneros. Mais la multiplication des couvre-feux donne la sensation d'un combat sans fin et parfois sans espoir. Et puis que la femme du président ait récemment obtenu une licence en quelques mois d'études n'a pas aidé.
13: La polémique autour de la licence.
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0: Il n'y a qu'à traverser le champ et pousser la porte.
1: Mais elle doit être fermée à clé.
0: Bien sûr que non. Toutes les maisons abandonnées sont ouvertes. On ne sera pas les premières à y rentrer.
1: Oui, mais comme tu dis, il faudra traverser le champ. Marcher dans les herbes hautes, on pourrait se perdre dedans. T'as vu comme ça a poussé?
0: Mais c'est rien ça, les herbes hautes. Si on sait plus où on est, je te prendrai sur mes épaules et tu me guideras. Le champ, c'est quand même pas la jungle bolivienne. Ça reste le quartier.
1: Ouais, mais... Mais il y a la nuit aussi. Regarde, regarde comme c'est noir là-bas. Quand il n'y a plus les réverbères. Si on va plus loin que l'allée, dans le champ, ce sera les ténèbres.
0: Les ténèbres, c'est juste la nuit. C'est vrai qu'elle avale tout. Mais c'est quand même pas la gueule d'un monstre. Ça saurait si ça l'était et ça se sait pas. T'es d'accord? En plus, la lune est pleine ce soir. Elle éclaire super bien.
1: Oui, mais...
0: C'est comme une peau d'avocat la nuit. T'as peur des peaux d'avocat?
1: Non, c'est pas comme une peau d'avocat, la nuit. Ça n'a rien à voir. Tu dis vraiment n'importe quoi.
0: Bon, tu me saoules. Si tu veux pas venir, viens pas.
1: Attends-moi! Mais la porte, si elle est ouverte, elle va cuiner, c'est sûr. Et les plafonds, tout pourris, ils vont peut-être nous tomber dessus.
0: Chut.
1: Et en plus... Il y aura, c'est sûr, des araignées et des serpents et des rats. Et peut-être même des têtes et des orteils coupés partout.
0: Oui, et puis il y aura peut-être aussi des fantômes tant qu'à faire. Allez, chut.
1: Tu me saoules avec tes chutes. Chute du niakaka. Chute du niakaka.
0: Tu dis quoi, là?
1: Mais alors, pourquoi tout le monde l'appelle la maison des chocottes, hein?
0: Personne, à part ton frère, qui a 3 ans, qui en petite section de maternelle, qui est fan d'un lapin, l'appelle la maison des chocottes.
1: Oui, ben moi, elle me file quand même les chocottes, cette maison. Et si on se fait prendre par nos parents, et le propriétaire, ou les gendarmes, ils pourraient nous dire qu'on est des voleuses?
0: Bon, tu vois, c'était pas si terrible. On a traversé le champ sans problème.

0: en train de faire ce qu'on fait là?
1: Si on est là, c'est qu'on le fait.
0: Aïe!
1: Mais pourquoi tu m'as pincé?
0: Pour vérifier.
1: Quoi vérifier?
0: Que je dors?
1: Non, c'est pas un rêve.
2: Bouh!
0: Ah!
1: Tu veux passer devant?
0: Non, j'y vois rien. T'y vois, toi?
1: Suis-moi.
0: Il y a peut-être quelqu'un dedans.
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1: C'est une vieille radio.
0: Mon papier, il a une pareille.
4: Des messages cette semaine. Ça vous amuse de dire des horreurs à notre répondeur? Non, je plaisante. On en écoute un tout de suite.
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1: Juste, écoute.
4: Que ça donne envie. Allez, on se retrouve juste après la pub sur Radio Fantôme pour la grande parlotte. Et aujourd'hui, ça va crier fort dans les chaumières.
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4: Soyez les bienvenus au micro et au-delà. Radio Fantôme a le plaisir de recevoir aujourd'hui l'incroyable cryologue Christopher. Cryologue, qu'est-ce que ça? Si je vous dis musicologue, vous me dites...
11: Spécialiste.
4: Oui, spécialiste. Spécialiste, mais de quelle spécialité?
11: Musique.
4: Bravo. Si je vous dis archéologue, vous me dites...
12: Spécialiste de l'archéologie.
4: Vous êtes excellent. Gratin dauphinoilogue.
13: Spécialiste des gratins dauphinois.
4: Bravo. Toujours dans le culinaire. Haricot vérologue.
14: Spécialiste des haricots verts.
4: Banco, changeons de registre. Le kazoologue connaît tout sur le...
15: Kazoo.
4: Exacta kazoument. Donc, le cryologue est le spécialiste des...
16: Filles qui s'appellent Christine.
4: Non, des...
16: Griffus.
4: Non, vous le faites exprès ou quoi? Alors, cryologue égale spécialiste, spécialiste des... Merci.
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4: Bonsoir, Christopher. Tous ces cris à la longue ne vous cassent-ils pas les oreilles? Quoi? Vous voulez ça? Ah, du papier? Un crayon? Tenez. Chers auditeurs, chères auditrices, Christopher est penché sur la feuille. Ah, ça y est, il me la donne. Voilà, je lis donc le petit mot. Il est écrit « Je suis muet ». Ah bon? Mais on m'a rien dit. Comment va-t-on faire l'émission alors? Bon, ben, chers auditeurs, chères auditrices, c'est une première, la grande parlotte avec un spécialiste des cris muets. D'ailleurs, notre invité Christopher est réputé pour avoir fait crier un muet. On écoute. Étonnant, non? Voici une sélection de cris puisés dans sa collection. Voilà, on a reconnu des cris de cochon, des cricoricos, un cuisinier qui s'impatiente.
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4: Christopher, vous venez donc d'écrire Le cri à la portée de tous aux éditions de Minuit, un livre de trucs et astuces pour effrayer les gens, un livre qui va ravir la bande des morts. Il fait oui de la tête. En voici quelques extraits. chuchoter le mot dentiste à l'oreille de quelqu'un qui dort, coller une crotte de nez sur la joue d'un top modèle, mettre une fausse crotte par terre dans les cabinets. Christopher, demain vous dédicacerez votre ouvrage à la librairie des horreurs. Allez-y tous et toutes, bande de morts. Merci Christopher. Et maintenant, juste avant la météo tremblote de Festani morte enfin, on chante Trouille Trouille avec Pierre Tombal.
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C'est la honte pour un fantôme de sursauter quand le plancher craque comme l'os de mon sternum. 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
1: Nous, les fantômes, aimons les ciels rabougris, les brumes qui oppressent et le froid qui glace. Alors, rassurez-nous, Festani, aurons-nous cette semaine la joie de profiter d'un temps pourri ?
2: Eh oui, Constance. Le manteau nuageux s'épaissit, les orages se précisent. Le temps promet d'être particulièrement infect cette semaine. De quoi réjouir la bande des spectres et les croque-mitaines. Les tombes pleines d'os ruisselleront avec plaisir sous des trombes d'eau. Les gonds rouillés des vieux volets couineront comme jamais, malmenés par les rafales de vent mauvais. Adieu à l'anticyclope qui sévissait ces derniers jours dans les Hauts-de-France. Amis drapés, nous allons nous régaler. Le soleil dardant ses rayons lumineux a foutu le camp. Et c'est tant mieux. Fini le beau temps accablant. Attention cependant. Quelques éclaircies sont malheureusement attendues entre ces deux villes dont j'adore le nom. Le Cercueil et Bizou. Ainsi que sur la commune de Gravelotte. Fantômes de l'Orme et de Moselle, ne sortez pas sans vos ombrelles.
1: Et les températures, Festani, sont elles aussi déplorables.
2: En effet, Constance, ne craignez pas de surchauffer. Fait étrange, c'est à froid de cul que l'on enregistrera cet après-midi la température maximale avec un vilain 16 degrés. Alors qu'il ne fera que 3 petits degrés dans la ville de Chaux, en Haute-Saône. Allez comprendre. Et comme j'aime à le dire, mort ou pas, restons en froid.
1: Merci Festani, et à demain pour une nouvelle météo tremblote.
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1: Vous écoutez toujours Radio Fantôme. Restez avec nous. On sait tous que la mort nous attend au coin de la rue ou même au coin d'un meuble, comme en atteste la mort du jour. C'est Jo qui a rejoint la bande des morts aujourd'hui.
3: Qui c'est qui ? C'est qui qu'on accueille aujourd'hui ? La morte du jour.
4: Ça fait quelque chose d'être là. Enfin, de plus être là, vous me comprenez. J'étais dans mon salon ce matin, et vous savez, mon salon, c'est aussi la salle de jeu de mon petit garçon. Et les enfants, ils sont pas fichus de ranger. Ils en mettent partout, les billes dans le pain, les cubes de bois au fond des chaussures, les figurines dans les toilettes. Alors, quand mon téléphone a sonné, je me suis pressée pour répondre, et j'ai marché sur une petite voiture qui a démarré d'un coup sec. J'ai basculé en arrière, ma tête a heurté le coin de la table basse. Adios, finish, caput, morte, j'étais morte. Voilà.
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1: Merci Jo d'avoir partagé avec nous votre accident de petite voiture.
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1: Et maintenant, notre histoire du soir. Un thé glacé, s'il vous plaît.
6: C'était quoi ? Tiens ! Allez ! Ça va ?
7: C'est quoi ce qu'on a entendu ?
6: Des chats, je crois.
7: Non, mais... dans la radio.
6: Mais t'as pas écouté?
7: C'était des fantômes. J'y crois pas. Ça existe. Mais si la radio était allumée, c'est que quelqu'un était avec nous dans la maison pour écouter, non?
6: Bouh. On y retourne demain.
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0: Chez lui, c'est le pays des mille couleurs. Mais bizarrement, aujourd'hui, il ne porte pas très bien son nom. Le pays des mille couleurs est tout pâle. Il ne rayonne plus comme avant. Il a mauvaise mine, quoi. Pitocha observe aux alentours.
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10: 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De musique, un spectacle de musique.
11: Au début, il y a rien dans la cage. Il y a une dame qui ramène une cage, il y a rien dans la cage, elle met une couverture, elle met un drap. Après, dès qu'elle le lève, il y a un lion.
12: Des acrobates et des clowns.
11: Il y a des chiens et dès qu'ils vont dans la cage, on met un drap, ça apparaît un lion.
13: Des acrobatistes, des jongleurs et des chevaux qui... des dressages de chevaux.
11: Des gens qui montent sur des chevaux et qui se mettent à l'arrière des chevaux avec du feu.
14: Des magiciens.
15: Quelqu'un qui jongle avec des quilles en feu et le monsieur jongle.
16: Quelqu'un qui dompte des éléphants.
17: Soit c'est des clowns ou des lions et des tigres.
11: Soit c'est deux personnes qui sont sur des chevaux. Il y en a un qui se met debout sur les chevaux. Et il y a une personne qui est sur le cheval debout. Elle va porter une autre personne. La tête en bas et les pieds en haut.
18: Quelqu'un qui fait des mimes.
19: Les magiciens.

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J'attrape le jet d'eau comme une corde et je tire. Mon image sort de l'eau et atterrit à côté de moi. Je perds l'équilibre.

Puis je me pose sur sa tête. Mon image trouve ça drôle. Elle rigole. Elle rit tellement longtemps qu'elle devient une girafe. Une girafe qui me prend pour une cacahuète. Elle m'avale. Je glisse dans un long tunnel noir. Je me retrouve dans une pièce toute noire. Et à côté de cette pièce noire, il y a une autre pièce illuminée. Ça se voit au rayon de lumière qui passe sous une porte juste en face de moi. Tout doucement, j'ouvre cette porte. Qu'est-ce que je vois? Une deuxième porte que quelqu'un ouvre en même temps que moi. Ah, c'est toi, image. Bonjour, image. Bonjour, image. Bonjour, image. Mon image, sans rien me dire, me fait entrer.

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0: prochaine.
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3: Moi je reste ici. 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

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Bonjour, bonsoir à toutes et à tous. Bonjour pour ceux qui nous réécoutent le mardi matin et sur d'autres radios, parce qu'il y a aussi les auditeurs de Radio Saint-Ferréol qui nous écoutent chaque semaine. Nous sommes donc en direct pour le moment, en rediffusion pour samedi et mardi, et nous sommes dans l'émission de Passeuse d'Infos. Je fais la technique, je fais tout, donc je suis sûr que vous allez m'excuser si jamais je fais quelques petites erreurs. Nous sommes aujourd'hui le 14 mai 2026 et cela fait 11 ans après la grande crise de l'accueil et la situation s'est totalement dégradée. Mais ici, dans cette émission de Passeuse d'Infos, nous voulons continuer à glorifier celles et ceux qui ne lâchent rien, qui restent sur le front pour accompagner, protéger, conseiller et accueillir comme il se doit. Les personnes qui ont fait le choix de venir jusqu'à nous et on sait dans quelles conditions. Nous continuons à vous donner des infos dont on entend peu, voire pas, parler dans les autres médias ou dans les grands médias plutôt. Des bouteilles à la mer pour des personnes en situation de détresse absolue, on ne sait pas et on ne peut pas savoir sentir à quel point c'est dur de voir son existence niée au quotidien. Chaque jour, on n'existe pas. Aujourd'hui, je vous propose d'aller faire un tour au Maroc avec l'ami Alpha Camara, fidèle de cette émission. Je lui ai proposé d'intervenir car je suis tombée sur un article sur le site Info Migrants sur l'exploitation des migrants dans l'agriculture marocaine et que Alpha a travaillé plusieurs mois à Agadir, au sud d'Agadir et à Agadir, où se trouve une grande partie des exploitations qui ont tant besoin de personnes qui sont dans le besoin, justement. Bien sûr, c'est plus facile de les exploiter en les sous-payant. Le droit au travail est toujours contournable. D'ailleurs, j'en profite pour rappeler que cela ne se passe pas qu'au Maroc, et non, ou dans des pays lointains, et en apparence pauvres, et en apparence démocratiquement défaillants, comme on peut le regarder d'ici. Non, non, pas du tout. Ici, même plusieurs organisations, comme le CODETRAS par exemple, qui est le collectif de défense des travailleurs, travailleuses, étrangers, étrangères dans l'agriculture, sont omniprésents auprès de ces travailleurs et ces travailleuses exploités dans les serres pour que les consommateurs et consommatrices puissent manger au plus tôt dans la saison des fraises de Carpentras, pour ne citer qu'un exemple, que nous rencontrons sur nos étals depuis 2 mois. Si je le précise, c'est pour que ce soit clair qu'il n'est pas question d'avoir une attitude surplombante sur l'exploitation des personnes en exil au Maroc. Cela fait partie des choses que l'on veut dénoncer, tant au Maroc que dans nos pays soi-disant civilisés. L'économie et la concurrence sévissent partout sur cette planète et poussent les humains et les humaines que nous sommes à toutes sortes d'aberrations inhumaines, justement.

D'ailleurs, en parlant de folie et d'aberration inhumaine, sur le même site, on croise un article sur la Libye. Ça fait un moment qu'on n'en a plus parlé dans cette émission, et d'ailleurs vous remarquerez qu'on n'en parle quasi plus dans les médias grand public. Pourtant, les gardes-côtes libyennes tirent impunément sur les bateaux de sauvetage d'exilés naufragés. Et oui, c'est arrivé encore il n'y a pas longtemps. Cette fois-ci, ils s'en sont pris au Sea-Watch 5. Ils venaient de secourir 90 personnes. Par radio, la milice a ordonné au capitaine du Sea-Watch de mettre le cap sur la Libye. Lorsque l'équipage a refusé, les assaillants ont menacé d'aborder le navire, qui dit avoir réagi en envoyant un message de détresse et en informant les autorités italiennes et allemandes de la situation. L'équipage affirme avoir ensuite été poursuivi par plusieurs bateaux libyens, dont l'un a été identifié comme étant un patrouilleur de classe Columbia, un type de navire précédemment fourni aux autorités libyennes par l'Italie. Tout ceci se passe toujours dans les eaux internationales, puisque les bateaux de sauvetage ne se risquent pas dans les eaux libyennes, il va de soi. L'Italie a formé des monstres violents prêts à tuer. Rappelons que l'océan Viking de SOS Méditerranée a essuyé plus d'une centaine de coups de feu au mois d'août dernier et que plusieurs bateaux d'exilés se sont vus aussi attaqués de la sorte. On sait que cela provoque des paniques à bord et que des gens se sont noyés ensuite parce qu'ils sautent évidemment des bateaux par peur de se faire tirer dessus. Contactée par un faux migrant à ce sujet il y a quelques mois, la Commission européenne rappelle, elle, que ces actes de violence sont inacceptables. Ah ben tiens, toutes les parties à une opération de recherche et de sauvetage doivent respecter pleinement le droit international et le droit maritime international. Nous nous efforçons d'améliorer la situation sur le terrain et il est donc nécessaire de continuer à collaborer aux côtés de nos partenaires internationaux et avec toutes les autorités libyennes concernées. C'est pourquoi l'Union européenne engage le dialogue et dispense des formations aux Libyens afin d'améliorer les procédures opérationnelles en mer. Dans le cadre de l'accord Union européenne-Italie de 2017, Rome finance et forme des gardes-côtes libyens afin d'intercepter les migrants en mer. Tripoli est autorisé à prendre en charge la coordination des sauvetages en Méditerranée centrale. Cela incombait auparavant à Rome ou à La Valette et à Malte. Depuis le début de l'année 2026, plus de 6000 exilés ont ainsi été arrêtés en Méditerranée et renvoyés en Libye. Selon les chiffres de l'Organisation internationale des migrations, l'OIM, au cours de l'année 25, ils étaient plus de 27 000 à connaître le même sort. On le connaît, le sort des personnes en migration qui traversent la Libye et qui sont renvoyées en Libye, qui pour la majorité y restent coincées des mois, voire des années, enfermées, esclavagisées, violées et torturées. Dans un autre article de ce site Info Migrants, publié le 7 mai 2026 par Julia Dumont-Rana Al-Diab, on peut découvrir à quel point ce trafic d'êtres humains engendre des profits. Les découvertes de corps de migrants se multiplient dans l'est de la Libye. Ces drames sont le résultat du trafic d'êtres humains très lucratif qui s'est développé dans la région autour de ces départs. Plus de 600 personnes ont été interceptées au large de Tobrouk, témoignant d'une hausse des départs d'embarcations dans cette zone est donc de la Libye. Selon Tarek Lamloum, chercheur au Centre d'études de Benghazi sur les migrants et les réfugiés et fondateur de l'ONG Belhadi, il y a un véritable feu vert donné aux passeurs, en particulier dans l'est de la Libye où les trafics se sont développés ces dernières années. La route de l'est de la Libye, en particulier vers l'île de Crète, en fait partie. Elle est un axe migratoire incontournable en ce début d'année 26. Le départ des migrants depuis ces zones est un indicateur très clair que tout cela se passe de manière organisée et coordonnée par des groupes armés.
La situation peut évoluer, voire empirer, car les profits financiers engendrés par ce trafic sont très importants. Toujours selon ce site Info Migrants, dans un article publié le 13 mai, donc hier, les autorités de l'Est de la Libye ont annoncé lundi avoir retrouvé et libéré 120 exilés qui étaient détenus par des trafiquants d'êtres humains au sud de Benghazi. Dans le même temps, les corps de deux migrants bangladais et d'un égyptien provenant du même groupe ont été récupérés sur une plage des côtes libyennes. Un lieu où les êtres humains sont transformés en simples marchandises entre les mains de trafiquants qui n'ont aucune morale. La région tire désormais des très grands profits de ce phénomène migratoire de manière très très importante. Et on ne pense pas que cela s'arrêtera et qu'on s'en passera facilement. Quelques chiffres. Selon le Mixed Migration Center, le nombre de migrants en Libye s'élevait à 939 638 en décembre 2025. Et ça, ce sont seulement ceux qui sont enregistrés par le HCR ou autres organisations non gouvernementales. Cela représente une augmentation de 14% par rapport à la même période de 2024. 824 131. La plupart des migrants résident dans l'ouest de la Libye, 51%, suivi de l'est, 38%, et du sud, 11%. Comme quoi, les accords entre l'Italie et la Libye n'ont pas ralenti ce phénomène migratoire. Les Soudanais continuaient de représenter la grande majorité des demandeurs d'asile en Libye au 1er mai 2026. Le nombre total de demandeurs d'asile au premier trimestre de cette année s'élevait à 110 000 réfugiés et demandeurs d'asile. 110,009, c'est difficile à dire, 119 réfugiés et demandeurs d'asile. Les prix des traversées varient et peuvent atteindre jusqu'à 6 000 $, environ 5 000 € par passager dans un bateau en bois, et cela peut descendre jusqu'à moins de 1 000 $, environ 850 € pour un canot pneumatique. L'argent soutiré aux familles des personnes détenues représente un revenu très important au vu de la quantité des personnes emprisonnées. Malgré toutes ces informations prouvées, connues des autorités italiennes et européennes, on continue à financer des trafiquants, des monstres, comme le soulignent les journalistes d'Info Migrants. Comment peut-on se regarder dans une glace lorsque on finance et soutient de telles horreurs ?

Je vous renvoie donc à ce site Info Migrants parce qu'il y a beaucoup d'informations qu'ils disent vérifiées et sûres sur ce qui se passe en général sur les routes migratoires, et on voit à quel point les politiques gouvernementales européennes influent sur les différentes routes migratoires, mais n'empêchent pas du tout les gens de circuler. On ne peut pas empêcher les gens de circuler, ça ne marche pas. Et plutôt que de mettre en place des politiques d'accueil pour que les gens puissent traverser leur pays, traverser la mer, traverser le désert en toute sécurité, pouvoir circuler librement comme nous pouvons le faire, eh ben on met de l'argent à financer des cow-boys, des voyous, des monstres violents capables de tirer sur des bateaux de sauvetage, capables d'esclavagiser, de violer, de torturer des gens qui sont déjà dans des très très très grandes difficultés. C'est monstrueux et malheureusement c'est de ça qu'on vous parle dans cette émission Passeuse d'infos. Oui, je précisais au début qu'on aime parler de ceux aussi qui actent dans le sens contraire. On essaye de le faire le plus souvent possible, et d'ailleurs tout à l'heure on va parler avec Alpha Camara qui lui est au Maroc et qui ne cesse de travailler justement au soutien et à la protection des personnes en migration. Et puisqu'on parle du Maroc, on va faire une petite introduction avant d'appeler Alpha Camara. Depuis 2019, le gouvernement espagnol de Pedro Sanchez a débloqué plus de 120 millions d'euros à Rabat pour soutenir ce pays de transit dans sa lutte contre l'immigration irrégulière. On continue sur le même sujet, hein. En parallèle, depuis 2013, l'UE a déboursé plus de 360 millions d'euros, dont 234 millions proviennent des fonds fiduciaires d'urgence de l'Union pour l'Afrique. Ça, c'est indiqué par une note de l'Union européenne, donc pour aider le Maroc. Ça fait des grosses sommes tout ça. Ainsi, parmi les voisins de l'Union européenne, le Maroc représente le deuxième portefeuille de coopération en matière de migration. En 2022, l'Union européenne affirmait voir en Rabat un partenaire stratégique et engagé en matière de migration, loyal et fiable. Et là, on va parler du secteur agricole, donc qui est très dépendant des travailleurs migrants, même si à l'intérieur du Maroc, on pourchasse les personnes en migration, les Noirs souvent, hein, parce que c'est comme ça, principalement les hommes noirs qui se font arrêter. Maintenant, c'est aussi les femmes, d'ailleurs. Et donc, il est dit, reconnu et attesté qu'on a besoin, comme chez nous d'ailleurs, de travailleurs migrants. Donc, le Maroc, normalement, est traditionnellement un pays de transit pour les migrants qui espèrent rejoindre l'Europe, mais de plus en plus de personnes choisissent d'y rester. Le secteur agricole marocain manque de main-d'œuvre et donc voit dans ces personnes qui arrivent chez eux, sur leur territoire, voit une source de revenus et une bouée de secours. Le Maroc passe progressivement d'un pays de transit à un pays de destination pour de nombreux migrants. Cela s'explique notamment par l'urbanisation du Maroc, qui a entraîné un exode massif vers les villes, des Marocains bien sûr, au détriment des zones rurales qui habitent les secteurs de l'agriculture et de l'élevage. Cette évolution a ainsi créé de nouvelles opportunités d'emploi dans les campagnes. C'est marrant parce que c'est un processus, il me semble, qu'on a déjà vu de par chez nous. C'est un petit commentaire. Le renforcement des contrôles aux frontières maritimes par les autorités marocaines, en étroite collaboration avec les partenaires européens, a également rendu plus difficile et dangereuse les traversées en mer vers l'Union européenne. Beaucoup de migrants se retrouvent donc bloqués à long terme au Maroc et se mettent à chercher du travail sur place. Pour en parler un peu plus précisément, on va appeler Alpha Camara, qui a donc séjourné au sud d'Agadir pour y assister ses travailleurs et travailleuses exploités dans les grandes exploitations de fruits et légumes. On va l'appeler tout de suite et on va parler avec lui.

0: Voilà, allô Alpha.
1: Allô, oui, Marie-Pascale, oui.
0: Eh ben bonjour.
1: Bonjour.
0: Bienvenue dans l'émission de Passeuse d'Info. J'ai dit aux éditeurs tout à l'heure, je fais la technique en même temps, donc c'est possible que parfois il y ait des petits ratés, mais là ça marche, tout marche bien, donc je suis très contente. Alpha, on t'a invité dans cette émission, je t'ai invité dans cette émission parce que j'ai croisé un article sur le site Infomigrant, un article sur la question donc de l'exploitation des travailleurs, enfin des migrants plutôt, comme travailleurs immigrés dans les exploitations, les grandes exploitations de fruits et légumes au sud d'Agadir. Et comme je sais que toi, tu as travaillé pour une ONG dans ce coin-là, je me suis
1: Oui.
0: dit, bah, tu dois être bien au courant de ce qui s'y passe et de ce que vivent les gens là-bas. Et du coup, bah, voilà, je trouvais bien d'en discuter avec toi pour que tu nous donnes un petit peu plus d'informations. Pour introduire un petit peu, je voulais dire qu'il y a 24 000 hectares de serres qui s'étendent sur les plaines de la région de Souss-Massa, à
1: Oui.
0: environ 50 km au sud d'Agadir, où sont produites plus de 80% des exportations marocaines de fruits et légumes. Donc le poids économique pour cette région-là est considérable. Ce qu'on nous dit
1: Oui.
0: aussi dans cet article, c'est que de nombreux Marocains sont allés chercher du travail dans les grands centres urbains. Il y a une très forte exode rural, un très fort exode rural au Maroc, comme ça s'est passé d'ailleurs en France pendant toute une période après la Seconde Guerre mondiale. Beaucoup de gens sont partis vers les villes et du coup beaucoup de territoires de campagne et de production agricole ont été plus ou moins abandonnés, ce qui a aussi généré ce travail, cette exploitation donc pour des personnes qui venaient d'autres pays et qui n'avaient pas forcément des formations, etc., pour répondre à des offres d'emploi plus intéressantes, donc à travailler, à se faire esclavagiser dans les serres ou sur les terres agricoles. Donc en fait, voilà, je voulais que tu nous parles un petit peu de ça, de cette situation-là, de ce que toi tu as rencontré quand tu étais là-bas, et voilà, comment les gens sont traités, qu'est-ce qui se passe exactement.
1: Allô,
0: Oui?
1: merci beaucoup, Marie-Pascale. Bonsoir aux auditeurs qui nous suivent en direct. Mon nom, c'est Alpha Camara, je réside au Maroc. Moi, je suis un acteur associatif. Donc, pratiquement, je suis un habitué de l'émission Passeuse d'information. Et pour une fois encore, c'est un grand plaisir pour moi d'intervenir sur ce sujet qui concerne les travailleurs migrants qui sont dans la zone de Souss-Massa, qui travaillent dans la zone de Souss-Massa dans les fermes agricoles. Effectivement, j'ai eu l'occasion aussi de parcourir cet article, une bonne partie des détails qui sont donnés là-bas. Je pense que c'est une vérité, ça colle vraiment à la réalité. Aujourd'hui, les zones rurales marocaines se vident de plus en plus, surtout dans cette zone-là, depuis déjà plusieurs années. Et la main-d'œuvre locale marocaine est en train d'être remplacée de plus en plus par la main-d'œuvre migrante. Mais ce qui est un peu déplorable dans ça, c'est que dans ces zones agricoles, dans les fermes notamment, les migrants sont exploités et surexploités. Et les salaires qui sont en général proposés sont en deçà, très en deçà du SMIG marocain.
0: Qui est à
1: Et je
0: combien?
1: pense que,
0: Qui est
1: oui.
0: à peu près de quel ordre?
1: Le SMIC marocain aujourd'hui, c'est à peu près, je pense que c'est aux alentours de 300 euros.
0: D'accord.
1: 3 000, 3 200, voilà,
0: 3 200
1: dirhams. Donc c'est
0: dirhams.
1: aux, effectivement, C'est dans l'ordre de 300 euros.
0: Mensuel.
1: Et
0: donc,
1: les gens,
0: ouais.
1: mensuel, effectivement. Après, en général, c'est que les gens, c'est ce qu'on dit, quoi, quand ils sont contactés pour travailler dans ces zones-là, on leur dit que le salaire mensuel, si on divise ça, c'est que par jour, le migrant peut percevoir au maximum jusqu'à 2 euros par jour, quoi.
0: Quoi, tu veux dire
1: donc,
0: que 2 euros par jour pour un travail, combien d'heures
1: pour... Oui, pour un travail des fois de 8, 10 jusqu'à 12 heures. Hein.
0: D'accord.
1: Des fois, oui, jusqu'à 12 à 13 heures au maximum, quoi, parce qu'il y a des gens, par exemple, qui commencent à travailler très tôt, à partir de 6 heures du matin. En fait, dans ces zones-là, les exploitants agricoles, les entreprises qui tiennent ces terres-là, elles sont très bien organisées. Je pense que ça se fait aussi au vu de tout le monde. C'est-à-dire que les matins, il y a des navettes qui appartiennent à ces entreprises-là qui passent dans les différentes zones rurales, dans les différents quartiers où se trouvent les migrants, donc qui les prennent pour les amener dans ces fermes-là. Donc il y a une très bonne organisation. Après, le problème, c'est qu'il y a une très grande différence de traitement, quoi, entre eux et les Marocains. Déjà, pour la plupart, les Marocains ont beaucoup déserté, et les migrants qui restent et qui sont en train de travailler là-bas sont exploités, surexploités. Parce qu'en termes de salaire, en termes de conditions de travail, par exemple, ils sont très exposés. Il faut savoir que ces fermes-là, dans les serres, ils utilisent beaucoup de produits phytosanitaires, des produits chimiques, quoi. Donc, les conditions de travail, les migrants, par exemple, n'ont pas de gants, n'ont pas de bottes. J'ai eu l'occasion, par exemple, de rencontrer des jeunes qui ont, comment on appelle ça, au cours de leur contrat, ils ont eu à subir des accidents de travail. Mais par rapport à la prise en charge, il y avait toujours des difficultés à ce qu'ils soient pris en charge entre eux et les employeurs. Et quelquefois même, ça donnait l'occasion aux employeurs de les renvoyer parce qu'ils devenaient une charge pour eux. Donc il y a vraiment beaucoup, beaucoup, beaucoup d'exploitation, ce qui fait que je suis une partie de l'article, je suis d'accord avec certains éléments, certains passages, mais par rapport à d'autres, je ne suis pas totalement d'accord. Par exemple, on dit que le Maroc est devenu une terre d'accueil, quoi, c'est-à-dire une terre d'installation, alors qu'au fond, ce n'est pas, ça ne colle pas à la réalité, quoi.
0: D'accord.
1: Parce que pour moi, oui.
0: Oui, vas-y, continue, Alpha, excuse-moi, je t'ai coupé, continue.
1: Donc, un des passages, on dit que le Maroc est devenu un pays d'installation. Après, moi, je ne suis pas totalement d'accord avec toi, avec cette affirmation, parce que dans ces zones-là, les gens sont forcés, par exemple, d'accepter ces emplois, parce qu'actuellement, à travers le durcissement des politiques migratoires, que ce soit du côté européen ou bien du côté marocain ici, surtout dans la zone du Maghreb, les migrants ont de plus en plus de difficultés à traverser pour aller en Europe, ce qui fait que la seule alternative qui existe pour eux, par exemple, c'est de travailler dans ces zones-là. Et quand ils travaillent dans ces zones-là, l'un des objectifs, c'est de faire le maximum d'économies hein, pour pouvoir se payer, pour pouvoir payer leur voyage, leur passage. Donc, c'est vraiment... ils ne sont pas... c'est pas une décision où il n'y a aucune...

0: avoir des enfants et qu'avec ces enfants, c'est difficile de traverser en Europe. Il faut travailler. Et c'est ce qui amène ces gens-là dans ces zones, dans ces exploitations agricoles. Et il y a, en fait, il faut aussi, comment on appelle ça, il faut aussi noter que la zone de Sousmassa, en termes de maladies, par exemple, le VIH, en termes de prévalence, c'est, en termes de taux de prévalence, c'est la zone la plus touchée, c'est l'une des zones les plus touchées au niveau du Maroc. Donc, le fait que les migrants travaillent dans ces exploitations agricoles, il y a aussi les risques de maladies qui se développent et que le taux de contamination est très, très élevé parce que ils n'ont pas l'occasion d'accéder à un certain nombre de services. Par exemple, au niveau de la santé, ils ont du mal à accéder aux services de santé. Et souvent, pour certains, ils manquent d'informations. Parce que quand ils vont dans des structures sanitaires, par exemple, pour accéder aux services de santé, ils sont victimes de discrimination, de racisme. Donc ça fait que c'est vraiment très compliqué. Surtout en termes de prise en charge sous le plan social. Et ces gens-là travaillent en toute illégalité, quoi. Il n'y a aucune protection sociale. Ils ne bénéficient d'aucune protection sociale. Et ce qui fait d'ailleurs que cette zone-là, les exploitants agricoles, les entreprises qui exploitent ces migrants-là, elles le font en toute illégalité parce que tout simplement, c'est une main-d'œuvre qui est moins chère.
1: Bien sûr.
0: En plus, les migrants ne sont pas protégés, quoi.
1: Alors, c'est ça. Voilà, c'est ça que je voulais te demander, parce que là, on dit que il y a des voix qui, dans cet article justement, on parle de voix qui s'élèvent aujourd'hui pour demander la régularisation d'environ 150 000 personnes. Est-ce que il y a des syndicats ou il y a des organisations qui sont un peu plus attachées au problème des travailleurs agricoles qui se lèvent, qui les suivent, qui les soutiennent? Est-ce qu'il y a des groupes de personnes qui se révoltent contre leurs conditions? Est-ce qu'il se passe quelque chose à ce niveau-là?
0: À ma connaissance, non. À ma connaissance, non. Les syndicats en général qui travaillent pour accompagner les migrants en général, ce sont des syndicats qui concentrent leurs services au niveau des zones urbaines. Voilà, des zones urbaines, par exemple, comme Casablanca, comme Rabat. Et donc, la plupart des centrales, des syndicats, comment on appelle, c'est pas parce qu'ils ignorent l'existence de cette réalité-là, bon, c'est que tout simplement, quelquefois, c'est très éloigné de leur zone d'activité. Comme je t'ai dit, une forte concentration dans les zones urbaine. En plus de ça, les entreprises qui tiennent les exploitations agricoles là, ce sont des entreprises qui sont très puissantes. Donc en général, les syndicats ne travaillent pas beaucoup sur la protection des travailleurs migrants.
1: Mais il n'y a pas de syndicats.
0: Pour ces raisons-là.
1: Il n'y a pas de syndicats agricoles au Maroc propres à l'agriculture.
0: Bon, moi, ma connaissance, parce que c'est les syndicats que je connais en général ont des sections à l'intérieur, quoi. C'est-à-dire ont des sections. Et ce sont ces sections-là qui travaillent sur ces questions-là. Mais en ce qui concerne la situation des migrants, moi, à ma connaissance, les syndicats ne travaillent pas beaucoup sur cette question, surtout dans les zones rurales. Mais dans les zones urbaines, d'accord, par exemple, les migrants qui travaillent dans les centres d'appel, il y a par exemple l'Organisation démocratique du travail, un syndicat marocain qui est la seule centrale syndicale, par exemple, qui a accepté de créer une section en son sein dédiée à la migration.
1: Oui.
0: Et je sais qu'ils ont beaucoup travaillé. Moi-même, j'en fais partie. On a beaucoup travaillé. Avec les travailleurs des centres d'appel, parce qu'il y avait beaucoup de violations de droits.
1: Oui.
0: Et donc, mais malheureusement, par exemple,

0: l'EDT dont je parle, l'Organisation démocratique du travail, à travers sa section migrante, on a essayé aussi de développer dans la zone de Agadir des actions pour pouvoir accompagner les migrants, mais c'est très très très compliqué parce que ça demande aussi beaucoup de moyens. En plus, ces zones-là, ce sont des zones qui sont assez sensibles, quoi, parce que il y a un regard des autorités vers tout ce qui pourrait, par exemple, venir menacer la tranquillité de ces zones-là. Comme je t'ai dit, normalement, toute cette exploitation-là se fait au vu de tout le monde. Ce n'est pas parce que les autorités n'ont pas connaissance, mais il y a des implications, il y a beaucoup, beaucoup d'implications à l'intérieur. Donc, voilà.
1: D'accord. Et tu disais que les personnes qui travaillent là ont des problèmes de santé, etc. Quel type de problèmes ils rencontrent au niveau de la santé ?
0: Les types de problèmes qu'ils rencontrent au niveau de la santé. Par exemple, il y en a beaucoup, comme je t'ai dit, dans ces exploitations agricoles, ils utilisent beaucoup les produits chimiques, quoi. Il y en a beaucoup qui ont des problèmes au niveau de leur peau. Ah, ils se grattent, voilà. Il y en a beaucoup qui ont des problèmes au niveau de leur peau, au niveau des mains, au niveau des yeux, par exemple. J'ai rencontré beaucoup de migrants qui se plaignaient qu'ils avaient des problèmes au niveau des yeux. Depuis qu'ils ont commencé à travailler dans ces exploitations agricoles, leur vue a baissé. Donc, il y en a qui souhaitaient qu'on les accompagne pour aller voir les ophtalmologues, pour voir comment on appelle ça, qu'est-ce qui se passe au niveau de leurs yeux. Par exemple, il y a des témoignages où, effectivement, il y a des témoignages où il y a surtout du côté des femmes, par exemple, parce que dans ces zones agricoles-là, il y a une repartition du travail qui est faite de sorte que il y a des magasins, par exemple, des magasins où sont stockés les produits chimiques, quoi. Donc il y a des groupes de migrants qui travaillent dans ces magasins-là et la plupart de ces gens-là, c'est eux qui sont exposés à ces produits-là parce que ils se plaignent beaucoup des problèmes de yeux, quoi. Donc voilà, il y en a aussi qui sont dans les champs pour cueillir. Donc eux aussi, au niveau des mains, par exemple, il y en a aussi qui se plaignent parce que la peau, ils se grattent la peau régulièrement. Donc voilà, après pour les femmes par exemple, il y en a beaucoup qui contractent des maladies parce que en ce qui concerne les toilettes qui existent, ne sont pas. Ouais, il y a beaucoup de femmes qui sont pleines d'infections. Moi-même j'ai accompagné. Je me rappelle, quand j'étais là-bas, j'ai accompagné une dizaine de femmes, quoi,
1: Des problèmes gynécologiques et d'infection urinaire.
0: Des problèmes gynécologiques. Oui. Effectivement, des problèmes d'infection urinaire parce que c'est les mêmes toilettes qui sont utilisées par tout le monde, quoi, les femmes, les hommes, et puis c'est pas propre.
1: C'est ça, il n'y a pas
0: donc,
1: de conditions
0: voilà,
1: d'hygiène.
0: Entre autres, voilà. Après, il y a aussi les problèmes de tuberculose aussi. La tuberculose, il y en a beaucoup qui souffrent de ça, de tuberculose.
1: Ah oui, c'est grave, oui. Oui, là, ils disent dans l'article, il y a quand même... ils traitent le sujet comme si c'était un moment un peu de rupture. Dans la balance, là, en ce moment, il y a quelque chose qui devrait se passer. C'est pour ça que je parlais des syndicats, parce qu'ils disent qu'un certain nombre d'exploitations sans cette main-d'œuvre subsaharienne fermeraient ou seraient obligées de réduire leur production, et qu'en plus, au Maroc, il y a une forte baisse et un grand déclin démographique, et donc à un moment donné ça va poser des problèmes effectivement de main d'œuvre, quoi. Et on l'a vu dans les pays ici, juste pour finir Alpha, dans les pays ici Il y a encore cette exploitation hein, qui est éhontée de main-d'œuvre qu'on utilise parce qu'on paye, on les paye moins, mais ça a quand même ouvert justement des revendications au niveau syndical. Ça a quand même, comment dire, cette nécessité d'employer des gens qui venaient d'ailleurs, ça a dû s'appuyer quand même sur une législation et sur laquelle on peut éventuellement utiliser des leviers pour défendre des gens, même si c'est compliqué, et que par exemple dans le sud de l'Italie, il y a une très très grande, ou de l'Espagne, hein, il y a des grandes exploitations encore qui utilisent de la main-d'œuvre de cette manière-là. Mais c'est vrai que le fait qu'il y a une nécessité, ça change quand même quelque chose dans le rapport de force.
0: Bon, effectivement, moi je pense que c'est. Cet article-là, moi, je considère beaucoup plus le côté alerte, quoi. C'est comme une sorte d'alerte par rapport à la situation économique d'un certain nombre d'entreprises qui sont spécialisées dans le secteur agricole et qui évoluent dans ces zones-là. Mmh. C'est-à-dire que sur le plan économique, c'est comme si on disait que le Maroc a intérêt à faire en sorte que, par exemple, toute cette main-d'œuvre-là qui est migrante, qui existe dans ces zones, de faire en sorte que, qu'elle soit régularisée au plus vite. Sinon, dans les années à venir, vu par exemple les conditions de travail, il se pourrait que la zone-là se vide aussi de la main-d'œuvre migrante. Si les gens estiment que. Ils ne sont pas dans les meilleures conditions, s'ils estiment qu'ils ne sont pas protégés. Mmh. Voilà, parce que normalement, moi, j'ai rencontré la plupart des gens que j'ai rencontrés qui travaillent dans ces zones-là, c'est des gens qui sont hyper fatigués, comment on appelle ça ? Ils ont des douleurs au niveau du corps. Mmh. Voilà, donc normalement, quelqu'un qui travaille dans une telle zone, c'est pas un travail sur le long terme, quoi. Il ne peut pas travailler sur le long terme dans ces conditions-là. Mmh. Donc peut-être que la moindre des choses, c'est de les régulariser. Peut-être s'ils sont régularisés, les conditions de travail peuvent évoluer. Parce que, comme je l'ai dit, le fait que ces gens-là soient dans une situation administrative irrégulière, ça les expose à l'exploitation.
1: Bien sûr.
0: Voilà, donc c'est comme le Maroc a tout intérêt à faire en sorte que quand même, par exemple, lancer une troisième campagne de régularisation, c'est possible, mais moi, je pense que pour l'instant, c'est des alertes, quoi. Mais en termes d'action concrète, sur le terrain, d'action de dénonciation, montrer aux yeux du monde, montrer aux autorités que les gens sont exploités là-bas, il n'y a pas d'action concrète, quoi. Ce sont des constats. Mais il n'y a pas d'action concrète pour remédier à cela.
1: Oui, mais il y a peut-être là un point de bascule, justement. Il faudrait lancer un grand mouvement de révolte chez les gens, chez bon nombre, enfin de nombreux travailleurs là en ce moment. Si tout le monde s'arrête de travailler en même temps, une grande grève générale dans le milieu agricole, ça pourrait peut-être pousser les exploitants et le gouvernement à bouger.
0: Bon, c'est possible. Peut-être, en fait, il y a aussi le fait que les exploitants pourraient se retrouver entre le marteau et l'enclume, quoi. D'un côté, ils exploitent la main-d'œuvre migrante. De l'autre côté, certainement, cette main-d'œuvre ne suffit plus, quoi. Parce que une bonne partie des jeunes marocains sont en train de quitter les zones rurales.
1: Ben oui.
0: Et pour eux, comment faire en sorte de maintenir cette main-d'œuvre migrante la survie de leurs entreprises. Voilà, peut-être sous cette question de survie de leurs entreprises, parce que ça menace l'économie nationale, il pourrait y avoir un geste au niveau des autorités au plus haut niveau, mais je ne crois pas sous cette histoire de grève, je ne crois pas trop, parce que par exemple, au niveau des migrants, il y a toujours eu, par exemple, des petits mouvements dans ces zones. monde-là qui se sont créés pour pouvoir, disons, dénoncer les conditions de travail. Mais ces mouvements n'ont pas prospéré, quoi. N'ont pas prospéré parce que les patrons arrivent toujours à récupérer les têtes pour pouvoir casser l'élan, quoi. Donc, voilà.
1: Oui, oui, il y a toujours des manipulations possibles, mais c'est vrai que moi j'ai senti j'ai lu cet article et je l'ai ressenti aussi un peu comme un point de bascule, une alerte, qu'il y a quelque chose, en tout cas, qui possiblement peut se passer, quoi, dans les prochains temps, autour de cette question-là. Voilà.
0: Oui, mais peut-être beaucoup plus dans l'intérêt de... Comment on appelle ça ? Dans l'intérêt des entreprises,
1: ah bah oui. Oui,
0: et
1: oui.
0: Aussi dans l'intérêt de l'État, quoi. Parce que si, par exemple, les entreprises doivent fermer, c'est pas dans l'intérêt des autorités, quoi. Donc c'est pourquoi moi je dis que c'est beaucoup plus une sorte d'alerte. Après, si y a des décisions qui arrivent pour régulariser les gens. Moi, je pense que c'est toujours une bonne chose, quoi. Parce que les gens auront l'occasion de soit de rester là-bas ou bien d'aller, de basculer vers d'autres, d'autres activités, quoi.
1: Mm-hmm. Oui, oui.
0: C'est... Voilà, au lieu de rester dans ces zones-là, c'est vraiment... les conditions de travail, franchement, il faut le reconnaître... sont très très difficiles, quoi. Les conditions de travail sont très très très difficiles.
1: Mais...
0: Voilà. Et après, il y a beaucoup de trafic aussi qui se développe. Voilà, il y a beaucoup beaucoup de trafic qui se développe dans ces zones-là. Il y a, par exemple, des gens qui quittent leur pays, on leur fait miroiter que quand ils viennent travailler dans ces exploitations-là, le salaire, c'est hyper bien. C'est... Quand ils arrivent sur place, ils découvrent que voilà, c'est pas ça, quoi. C'est de l'exploitation. Les gens, au bout de 2 mois, au bout de 3 mois, au bout de 4 mois, ils sont hyper fatigués, quoi.
1: Et puis ils sont comme pris en otage, en fait.
0: Oui, ouais, ouais. Ils sont comme pris en otage pour beaucoup, c'est vrai.
1: Et c'est
0: ils sont comme pris en otage. Parce que dans ces zones-là aussi, imagine-toi un peu, c'est des zones rurales, quoi. Et la plupart des migrants qui viennent ici de plus en plus, et ce sont des gens qui quittent les zones urbaines, quoi, dans leur pays d'origine. Voilà, il y a des exceptions, mais en général, c'est des gens qui quittent dans les zones urbaines. Donc, quand ils arrivent dans ces zones rurales-là, ils passent 1 mois, 2 mois, 3 mois, et ils sont déconnectés, quoi. Ils sont déconnectés du monde, quoi. Franchement. Ils sont totalement déconnectés.
1: Bien sûr, et en plus, je pense le fait de se retrouver dans des conditions aussi terribles, aussi misérables, ça les pousserait plutôt à aller vers l'envie d'un passage et de, puisqu'on est là déjà, de remonter vers l'Union européenne. Alors que si sur place ils trouvaient des conditions favorables et que ça leur donnerait la possibilité de nourrir leur famille au pays, etc., il n'y aurait pas forcément cette volonté d'aller vers l'Union européenne. Quoi.
0: Voilà, effectivement, c'est pourquoi je disais dans certains de mes propos que le fait de dire que le Maroc est devenu un pays d'installation, ça c'est une déclaration. Mais qu'est-ce qui peut consolider ça ? C'est si réellement les migrants trouvent leur compte, quoi. C'est-à-dire que sans aucune pression, parce qu'ils trouvent des opportunités sur place qui peuvent faire en sorte qu'ils peuvent se prendre en charge et prendre en charge une partie de leur famille. Là, mais la réalité, c'est tout autre, quoi. La réalité, c'est tout autre. Les conditions de travail sont telles que les migrants ne peuvent pas rester longtemps dans ces zones. En plus, la manière dont même ils sont payés, et la plupart, par exemple, j'ai eu ce témoignage-là, la plupart, il y a des patrons qui disent, par exemple, que on leur paye à la fin du mois, mais pour la plupart des migrants, c'est risqué, ils préfèrent qu'ils soient payés par quinzaine. Parce qu'ils se disent que le Marocain, si tu restes pendant un mois et à la fin du mois, tu viens lui réclamer ton salaire, il refuse de payer ton salaire. Parce que, entre-temps, s'il compte et qu'il se retrouve que, par exemple, c'est 3 000, c'est 3 500 dirhams, il va refuser de te payer.
1: D'accord.
0: Donc il y a certains aussi qui rencontrent ces difficultés-là. Même ceux qui sont, enfin pour la plupart, ils sont payés par quinzaine. Mais alors, quelquefois même pour avoir ça, c'est compliqué.
1: Oui, c'est ça. Je me demandais, est-ce que les patrons marocains l'acceptent, ça, de payer tous les 15 jours?
0: Oui, ils acceptent de payer par principe, parce que les migrants, c'est une sorte de garde-fou. Sinon, au début, les gens travaillaient pendant un mois. Mais à la fin, quand la fin du mois arrive, ils avaient toujours des difficultés à entrer en possession de leur dû, quoi. Donc finalement, ils ont opté pour l'autre stratégie, qu'ils soient payés par quinzaine. Et ça, en majorité, les patrons respectent. Après, c'est pas aussi, il y a des exceptions où les gens travaillent par quinzaine. Et puis, à la fin, on leur refuse le salaire. Parce que, dans ces zones-là, il y a toujours de nouvelles arrivées, quoi. Il y a toujours de nouvelles arrivées.
1: Bien sûr.
0: Voilà. Si toi, tu veux pas, ou si le patron refuse de te payer, il n'y a pas là où tu peux aller te plaindre. Et puis, il y a toujours d'autres personnes qui peuvent venir prendre ta place.
1: Ouais, c'est toute la précarité qu'il y a autour.
0: Ouais, c'est ça, effectivement, toute la précarité. Les gens vraiment sont obligés, franchement, sont obligés d'accepter ce travail-là parce que ils n'ont pas d'alternative.
1: Bien
0: franchement,
1: sûr.
0: Parce que imagine-toi, il faut avoir en toi où tu dois vivre et pour avoir cela, il faut payer de l'argent. Il faut payer de l'argent, il faut payer de la nourriture et quelqu'un ne peut pas payer ça pour toi, quoi. Donc chacun est obligé d'accepter juste parce que il faut survivre, quoi.
1: Bien sûr.
0: Et donc ils sont dans la survie quotidienne.
1: Bien sûr. Et par exemple, on parlait tout à l'heure de syndicats. On disait qu'il n'y avait pas de syndicats qui pouvaient les soutenir. Mais l'Association marocaine des droits de l'homme, est-ce que eux, ils ont ouvert, je sais pas, des petites commissions d'enquête autour de cette question-là?
0: Oui, l'Association marocaine des droits humains. Il y a même pas cette association, d'autres aussi. Il y a des militants, par exemple, qui initient des descentes de terrain pour aller voir la réalité. Et puis, à la suite, qui publient des communiqués. Voilà. Mais il faut savoir que ces dernières années aussi, que ce soit le mouvement syndical ou la société civile de façon générale, en fait, on assiste à une sorte d'essoufflement, quoi, de la lutte ouvrière ici. Voilà, il y a un essoufflement. La preuve est que moi, j'avais participé au dernier défilé du 1er mai, au compte de l'EDT, l'Organisation démocratique du travail. Franchement, le constat était très alarmant. Cette année, même les Marocains, il n'y avait pas beaucoup d'enthousiasme, quoi. Au niveau des centrales syndicales.
1: Eh ben.
0: Il n'y avait pas beaucoup d'enthousiasme, la présence n'était pas très forte, la mobilisation comme d'habitude, par exemple, avant, comment on appelle ça, le circuit pour le défilé, quoi, que les gens
1: autorisés.
0: Ouais. On pouvait passer des heures, par exemple, tellement qu'il y avait de l'affluence, des heures et des heures sur ce circuit-là, quoi. Mais cette fois-ci, c'était juste, je ne sais pas, je me demande, ça fait au maximum peut-être 2 heures du temps, quoi.
1: Ah,
0: alors qu'avant, on pouvait aller jusqu'à 4 à 5 heures, quoi, tellement qu'il y avait du monde, quoi.
1: Ah ouais, c'est pas très réjouissant,
0: franchement,
1: ça, effectivement.
0: C'est-à-dire
1: qu'il y a eu une grosse démobilisation, là, et tu sais pas à quoi c'est dû. À quoi ça peut être
0: bon,
1: dû?
0: De notre côté, du côté des migrants, moi je pense qu'il y a une explication, c'est que ces dernières années, par exemple, la lutte pour les droits, cette lutte a été toujours chapeautée par une minorité, quoi. C'est-à-dire, il y avait toujours un groupe, il y avait un groupe ici de migrants qui vraiment pendant plusieurs années a chapeauté.
1: Était très actif, quoi.
0: Voilà, qui était très actif. Et aujourd'hui, il faut reconnaître que cette minorité-là a perdu de la force. Mmh. Parce qu'il y a beaucoup qui ont décidé de retourner dans leur pays. Il y a beaucoup qui ont aussi eu l'occasion, certains ont eu l'occasion d'aller en Europe. D'autres sont là. Après, c'est difficile parce que les gens sont dominés par le quotidien.
1: Oui, qui est très dur.
0: Voilà, le quotidien qui est très dur. Et quelquefois, dans les discussions, les gens se disent « Ah, mais on ne peut pas passer toute notre vie, quoi, à lutter. » Parce que on a lutté pendant plusieurs années et on a commencé à avoir des fruits. Par exemple, les processus de régularisation en 2014, en 2017, c'est par la suite de lutte, quoi. Ça a été vraiment acquis par la suite de lutte, même si, à côté, on peut voir une certaine volonté politique, mais la société civile avait beaucoup lutté. Donc, ces acquis-là n'ont pas été pérennisés, quoi. Mmh. Par exemple, aujourd'hui, les gens qui ont été régularisés, une bonne partie est en train de perdre son statut, les cartes de séjour, parce que il y a des difficultés, les conditions de renouvellement sont très dures, les documents qui sont demandés, c'est pas facile. Donc c'est un peu ça. Mm. Peut-être sur le côté marocain, je pense que peut-être sur le plan social et économique aussi, c'est difficile, hein, parce que la vie devient de plus en plus chère. On peut le constater quand on va au marché pour acheter des choses. Ce n'est plus comme avant, quoi.
1: Oui, la crise. Voilà,
0: aujourd'hui, quand, voilà, la crise, quand la tu as 100 dirhams, tu peux facilement épuiser ça en un temps record. Donc, voilà.
1: Ok, Alpha, eh ben, écoute, merci pour ces éclairages. C'était bien de t'entendre parler de tout ça. On se retrouve à une prochaine occasion. On vous souhaite beaucoup de courage sur place, parce qu'on sait à quel point c'est compliqué pour vous toutes et tous. Et puis, on va continuer à se battre, on lâche rien. Hein.
0: On lâche rien, comme on dit au Maroc, Inch'Allah,
1: on lâche rien, Alpha. Je te souhaite une très bonne soirée, et puis on se retrouve bientôt dans cette émission et ailleurs.
0: Oui, à très bientôt. Merci beaucoup.
1: Merci, Alpha. Au revoir.
0: Au revoir.
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marocain plein de talent que j'ai toujours plaisir à écouter. Je vous souhaite une très bonne soirée. Là, l'émission Passeuse d'infos est terminée. Je vous donne rendez-vous samedi à 18h pour la rediffusion, mardi à 8h pour une autre rediffusion et jeudi prochain pour une autre émission. Au revoir et tout de bon. Passeuse d'infos.

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2: Bonsoir à toutes et à tous, vous êtes bien sur Radio Papote, c'est le numéro 13 de notre émission de débat sur RSF, on est sur le 94.2 FM. Bon, aujourd'hui on va parler d'éducation, non pas de l'éducation des enfants, mais l'éducation à l'école, au collège, au lycée, à la fac, en gros BTS, le système éducatif quoi. Bon, Radio Papote, comme vous savez, est diffusé tous les 2e et 4e vendredis du mois, toujours à 21h, et rediffusion le dimanche à 14h suivant le vendredi. Donc là, on est vendredi, et vous pouvez nous réécouter dimanche à 14h aussi. Et comme d'habitude, je vous rappelle que vous pouvez nous écouter en podcast aussi et toutes les émissions, les 12 émissions précédentes sur toutes les plateformes de podcast, sur votre appli préférée, n'importe laquelle, Spotify, podcast, je sais pas quoi, Addict, Deezer, non, il n'y a pas Deezer, non. 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Et si vous voulez nous envoyer des messages, vous pouvez nous joindre sur Instagram, on a un compte qui s'appelle Radio Papote. 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Et vous trouvez tous les podcasts pour écouter. Allez, c'est parti pour une heure, décortiquer le système éducatif et surtout dessiner les grandes contradictions d'une époque qui met toujours en avant l'éducation mais qui sabre dans les budgets. Bon, alors ce soir, celui qu'on vient d'entendre éternuer une dernière fois avant de prendre l'antenne, ça fait du bien. Au moins maintenant c'est fait. On est toujours avec notre acolyte Antoine. Et ce soir, pour commencer, on va se raconter une... Est-ce que tu as un souvenir d'école? Ou comment tu as vécu ta scolarité, Antoine?
4: Eh bien, merci pour la question. Trop bien. Bonjour à tous. Ravi d'être vivant et avec vous ce soir. Pour ce petit souvenir, je voulais adresser un merci avec un grand M. C'est le moment de parler de Mademoiselle Réchautier. Est-ce que vous connaissez Mademoiselle Réchautier?
5: Pas personnellement, non.
4: Peut-être qu'elle nous écoute. Mademoiselle Réchautier, elle était remplaçante quand j'étais en CE2. Et elle a fini par convaincre le directeur de l'école de me faire sauter le CE2 au bout de 3 semaines. Je me suis donc assis dans le même préfabriqué avec les CM1. Sa prédécesseur n'y avait pas réussi face au directeur inflexible. Donc ce soir, qu'elle en soit remerciée, parce que ce geste a eu beaucoup de conséquences dans ma vie. Et de manière générale, les instituts et les profs, c'est peut-être pour ça qu'on va en discuter ce soir, ont une influence absolument considérable sur la vie des gens.
2: Ouais, l'histoire d'une fulgurance comme ça. Et toi, Romain, bonsoir.
6: Bonsoir.
2: Comment tu vas?
6: Ben ça va, ça va.
2: C'est quoi ton souvenir marquant, toi?
6: Ouais, alors moi, j'ai pas été le petit lèche-cul comme mon prédécesseur, donc mon expérience a plutôt été le fait de vivre le bac au rattrapage et de se retrouver le soir où tout le monde va faire la fête à devoir bûcher nuit et jour pour essayer de sauver sa scolarité. Voilà, première anecdote. Et une deuxième anecdote, c'est que en vivant à Lyon, je suis arrivé à être diplômé des 3 universités de Lyon. Et ça, c'est quand même assez puissant, puisque à la fois de l'université scientifique, puis de la fac de droit, puis de l'université de gestion et d'économie à Lyon 2. Donc,
4: ouais, c'est une vocation, c'est un palmarès quelque part.
6: J'ai pris ma revanche sur mon bac au rattrapage.
2: Ça nous dit, ouais, c'est vrai, c'est ça. Ça nous dit quelque chose, c'est bien. Un beau parcours. Et toi, Franck? Comment tu vas? Bonsoir Franck.
7: Bonsoir, bonsoir à tout le monde. Eh ben je vais bien, écoute, pas trop mal. Et donc ouais, moi tu m'avais réservé une question, c'était quoi
2: La fac, toi, c'était la débauche ou c'était un élève sérieux?
7: Écoute,
4: c'était un lèche-cul, comme
7: dirait Romain. Mais non, mais on peut faire les deux, en vrai, quoi. Et c'est juste une question d'organisation, quoi. Enfin, en gros, tu vois, de septembre à, on va dire, fin mai, tu fais la fête. Et puis, quand t'arrives les partiels, tu t'enfermes à double tour et tu potasses comme un ouf. Mais c'est un peu le même que ton bac, ta préparation bac, j'ai l'impression, Romain. Par contre, il faut quand même reconnaître que ce mode de fonctionnement n'est pas sans conséquences, puisque jusqu'à aujourd'hui, hein, en vrai, je fonctionne toujours comme ça, c'est-à-dire en mode dernière minute, et je le recommande pas, en vrai. Je pense que c'est pas très sain comme
2: mode de fonctionnement. Tu reviendrais là-dessus.
7: Et oui, je pense que mon éducation est ratée de ce côté-là.
4: C'est pas trop tard,
2: franchement. Ouais.
4: On peut t'aider. Hein.
2: Non, mais moi, j'ai vraiment l'impression que c'est exactement ce que j'ai appris à faire pendant mes études, c'est de gérer le maximum de trucs à la dernière minute. Pour toujours plus ou moins être à l'heure, enfin, toujours être dans les temps, mais toujours être à l'impression que tu es super en retard et que tu vas tout rater. Mais voilà, en gros, c'est.
7: Le débat est lancé, quoi, sur l'éducation, là, déjà. Hein.
2: Ouais.
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2: Ouais, bah, c'est super ce jingle. Je sais pas qui l'a fait, c'est incroyable. En tout cas, on va commencer par une petite intro et pour poser un petit peu les termes du débat, parce qu'on a un angle. Vous savez qu'à Radio Papote, on a une ligne assez, une ligne éditoriale, disons, assez assumée. Et donc, on va écouter un petit extrait d'un reportage qui est sur Blast. Blast, c'est une chaîne sur YouTube et qui a été disponible, mis en ligne, pardon, l'année dernière à la fin du vote du budget de l'État. Et ça parle du budget de l'éducation.
8: Pour faire des économies, le budget de l'éducation nationale est sérieusement attaqué. Le gouvernement prévoit de tout simplement supprimer 4000 postes de professeurs, dont plus de 3000 dans le primaire. C'est un coup de rabot d'une ampleur inédite depuis 15 ans. Fait extrêmement rare, tous les syndicats enseignants ont dénoncé un retrait d'emploi d'une ampleur dévastatrice, parlant ainsi d'une ligne rouge franchie pour la première fois, et ont sonné l'alerte sociale.
9: On va rencontrer le cabinet de la ministre dans quelques minutes pour lui dire toute notre colère face à ce budget 2025 qui est proprement scandaleux pour l'éducation nationale. C'est un budget d'austérité, c'est un budget qui ne comprend aucune nouvelle mesure salariale pour les enseignants, alors qu'on sait très bien que si on manque de professeurs aujourd'hui, c'est parce que le métier n'est pas assez attractif. Et puis, c'est aussi un budget qui prévoit 4000 suppressions d'emplois d'enseignants au moment où l'école va mal. Supprimer 4000 postes d'enseignants, c'est proprement scandaleux. L'école est à un point de bascule et finalement, le gouvernement choisit de l'enfoncer dans la crise. On ne peut pas accepter ça et c'est pour ça qu'avec toutes les autres organisations syndicales, on vient aujourd'hui exiger des réponses à la hauteur de la crise que traverse l'éducation nationale.
8: La raison invoquée pour la suppression des postes est la démographie.
10: C'est que là, à cette rentrée scolaire, nous avons 80 000 élèves de moins. En septembre 2025, nous en aurons 100 000 de moins. C'est 200 000 en moins. Il faut aussi tenir compte de ces chiffres qui sont implacables.
8: En effet, il devrait y avoir moins d'écoliers dans les prochaines années. Mais rappelons deux choses. Premièrement, entre 2018 et 2022, il y a eu près de 7500 élèves en plus et près de 9000 postes supprimés dans le secondaire. Si la démographie était réellement un critère pour le gouvernement, il aurait alors fallu créer des emplois. Mais ça n'a pas été le cas. Au contraire. Deuxièmement, la France...
2: Et oui, la France fait déjà partie des pays européens au plus fort nombre d'élèves par classe en primaire et au collège. Donc on part de là. J'aimerais aussi mettre en parallèle l'augmentation énorme du budget national militaire pour cette introduction, parce qu'en ce moment, on parle beaucoup d'augmenter le budget militaire face aux menaces, entre guillemets, qui est réelle ou pas réelle, hein, qui suit le racket organisé en fait par Trump au pays de l'Alliance Atlantique, l'OTAN, où il a ordonné, en arrivant au début de son premier mandat, en gros, que chaque pays passe à 5% de son PIB en dépenses militaires, ce à quoi l'Union européenne a répondu quasiment unanimement « oui, ok, on va le faire ». Et en tout cas, la France de Macron n'a pas tardé hein, à suivre cette ligne-là. C'est augmenter les dépenses militaires, augmenter l'équipement. Et puis, en fait, ça, évidemment que ça profite en premier lieu à l'industrie militaire américaine, mais aussi à l'industrie militaire française. En tout cas, récemment, le 19 mai dernier, donc il y a 3 jours, a été votée une rallonge de 36 milliards d'euros de budget en plus jusqu'à... c'est un budget total de... 36 milliards, en plus de budget militaire jusqu'à 2030. Donc, ce n'est pas un budget immédiat, hein, c'est jusqu'à 2030. Donc, en tout cas, l'Assemblée nationale toute sa droite unie avec le Rassemblement national et les macronistes, les républicains ont commis ce vote qui est commenté fièrement par un député de la majorité macroniste, Carl Olive, dans ce petit enregistrement aux accents de vidéo de DRH d'entreprise que je vous laisse écouter. Donc c'est un vote qui arrive 5 mois après les coupes dans le budget de l'éducation nationale.
11: Bonjour, bonjour à tous. Ce mardi 19 mai, nous venons d'adopter à l'Assemblée nationale la loi de programmation militaire rectificative. De quoi s'agit-il? Face aux conflits de haute intensité, aux menaces hybrides et à la guerre des drones, la France devait être au rendez-vous de sa défense. C'est le cas. Ce texte prévoit 36 milliards d'euros supplémentaires pour nos armées, portant l'investissement global à 435,7 milliards d'ici 2030. Concrètement, 8,5 milliards d'euros pour les munitions, 3,9 milliards pour l'espace, 2 milliards pour les drones,
2: je sais pas 1,6 milliard si pour jusqu'au la défense
11: antiaérienne et la lutte contre les drones, mais aussi 1 milliard 4 pour l'innovation militaire. Le texte prévoit également 275 000 militaires, 80 000 réservistes horizon 2030.
2: Donc,
11: ainsi
2: en gros,
11: qu'un
2: il continue comme ça.
11: National militaire volontaire de 10 mois pour les jeunes.
2: Moi, ce qui m'a vraiment fait tiquer, c'est que c'est vraiment cette petite musique.
5: Musique de fond, ouais, j'allais dire ça aussi.
2: Cette petite musique, et c'est complètement déconnecté de la signification. Et en plus, c'est complètement déconnecté du pire budget austéritaire qui avait été voté 5 mois avant. Quoi. C'est-à-dire où on disait qu'il faut faire des économies sur l'hôpital, il faut faire des économies sur l'éducation. Et puis voilà, on vient d'entendre le bilan là, tout à l'heure. En tout cas, je voulais faire... J'ai pensé à cette petite parodie quand j'ai entendu cette vidéo et ça fera office de fin de mon introduction pour cette émission. Après, je vais me taire, je vais vous laisser la parole. En tout cas, je vous propose de rencontrer, comment on va l'appeler, pas Carl, mais Carlito peut-être.
5: Carlito,
2: le DRH de Ensemble pour la République, le groupe de députés macronistes. Oui, bonjour. Alors, écoutez, c'est une excellente nouvelle que j'apporte aux Français ce matin. Nous avons voté hier soir une augmentation historique du budget des armées. 36 milliards ! Je dis bien, et franchement, 36 milliards, c'est vraiment... Il était temps. Parce que, vous savez, on regarde ce qui se passe dans le monde en ce moment, on se dit, mais que fait la France ? On est là, les bras ballants. Ah, regardez, c'est intolérable. Regardez Gaza, plus de 100 000 morts tués de manière violente en 24 mois. Parmi elles, 70% de victimes sont des femmes et des enfants, selon les Nations Unies. Bien voilà. Avec notre nouveau budget, la France pourra enfin peser dans ce dossier. On pourra être à la table. On pourra avoir des avions là-bas, des avions français, mesdames et messieurs. Idem au Liban. J'en passe. Je passe du bilan libanais. C'est une honte que la France ne soit pas davantage impliquée pour combattre le Hezbollah. On a une tradition militaire, on a le savoir-faire. Et il faut qu'on le mette à profit. Mesdames, messieurs, merci pour votre écoute. Bon, voilà, fin de la parodie.
5: Tu l'as bien fait. Hein. C'était pas aussi performant que le gars qui était vraiment. Ouais. Bah oui, Carl, il est quand même dans son élément.
4: C'est professionnel.
5: Mais franchement, c'était bon quand même. Hein.
2: Ouais, voilà. Donc, je vous passe le bilan, mais j'aimerais bien commencer. Je voulais commencer cette émission là-dessus. Et avant de passer à Antoine qui va nous poser le débat, petite virgule. Oula!
1: Bravo. Oui. Ça papote de quoi, Radio Papote?
2: À toi, Antoine.
4: Ouais, peut-être quelques éléments sur les grands enjeux, si on sort les grands mots, mais en gros, c'est quoi les sujets autour de l'éducation en France. Peut-être sortir du local, on y reviendra peut-être après, tous ensemble. Bah, reposer ensemble que l'éducation, c'est un facteur clé de progrès dans un projet concret d'une nation, disons. Quand dans le numérique, par exemple, les directions informatiques des boîtes françaises, elles échangent régulièrement avec les GAFAM. Et les GAFAM, ils leur disent deux choses. Ce qu'on aime en France, un, c'est l'électricité décarbonée, donc on fait notre électricité nucléaire. Et deux, c'est la qualité de vos ingénieurs. Vous avez parmi les meilleurs ingénieurs du monde. Donc nous, en France, on a des jeunes reconnus dans le monde entier pour leurs compétences. C'est l'éducation en France, historiquement, son niveau d'exigence, et ses travers aussi, hein, il n'y a pas que des bons côtés, qui a permis, après-guerre, et un peu jusqu'à la fin des années 90, de soutenir le développement économique de la santé, etc., de toute la France. Alors, au-delà de ça, on a cette fable du budget hein, que tu as bien introduite, mais longtemps on nous a dit, oh là là, l'éducation nationale, c'est le premier budget de l'État. Quand on regarde les détails, c'est archi faux, hein, Je vous remets les derniers chiffres, hein, des aides publiques, par exemple, de l'État aux entreprises. Donc ça, c'est la commission d'enquête sénatoriale. Je vous invite à regarder les vidéos YouTube, notamment, menée par le sénateur Fabien Gay et puis une autre équipe. D'ailleurs, Fabien Gay, bah, vous le savez, c'est le rédac-chef de l'UMA. Mais à côté de lui, comme co-sénateur...
2: Le journal L'Humanité.
4: Oui, de L'Humanité. Comme co-sénateur, il y avait... Il y avait d'autres orientations, plus à droite, notamment d'autres parlementaires. Mmh. Donc ce budget, c'est 211 milliards d'euros donnés tous les ans aux entreprises. C'est la première fois que la France est capable de sortir ce chiffre parce qu'il y a 2300 dispositifs d'aide. Mmh. Et l'administration publique était incapable de sortir ce chiffre. Donc 211 milliards, on est très très très au-delà du budget de l'éducation nationale.
2: Et le budget de l'armée, du coup ?
4: Bah oui, il va égaliser, puis passer devant celui de l'enseignement, donc à plus de 90 milliards d'euros, soit cette année, soit dès l'année prochaine.
7: Parce que le budget de l'éducation, c'est combien en gros ? On a une idée ? Donc on est en dessous de 90
4: ouais,
7: milliards.
4: Ouais, c'est ça, c'est 85. Ouais. Okay, ouais. Après, il est séparé en deux. Il y a l'enseignement supérieur et l'enseignement pas supérieur, du coup. Mmh. Donc c'est pas si facile de regarder.
7: Ouais, j'imagine.
4: Puis il y a des subventions déguisées. Enfin, il y a tout un tas de choses. Depuis 2017, le budget militaire, il a augmenté de 40%, tandis que celui de l'éducation nationale n'a progressé que de 10% en termes réels. C'est donc un combat démocratique d'améliorer l'organisation et la qualité des cours. Parce que ça permet, en théorie, alors il faut relire Bourdieu, hein, mais d'outiller un peu l'égalité des hommes et des femmes demain. Et c'est clairement un facteur d'émancipation. Et partant, on pourrait même aller plus loin. Et voir dans les coûts portés actuellement à l'éducation nationale, les profs ne travaillent soi-disant pas assez, le niveau d'exigence des programmes baisse, c'est factuel. Le gel du point d'indice pour rendre le métier moins attractif, t'en as parlé avec la chronique. On pourrait légitimement se demander s'il n'y a pas, sinon une stratégie, disons au moins un laisser-faire du pouvoir en place pour avoir des masses moins éduquées. Parce qu'en fait, la classe moyenne éduquée de France, c'est un problème. Elle se laisse beaucoup moins manipuler par le pouvoir en place, elle est moins facile à enfumer que les classes populaires moins éduquées. Cette classe moyenne éduquée, elle peut occuper des postes qui décryptent le pouvoir en place. Les journalistes, les influenceurs YouTube politiques, les spectacles culturels, les interventions dans les réseaux sociaux, etc. etc. Et ça, c'est potentiellement un problème pour un État qui veut pouvoir faire peur facilement pour orienter les prises de décision publiques. Bon, vous avez peut-être entendu parler, d'ailleurs, dans l'actu, qu'on va essayer de copier la méthode Singapour pour les maths. Vous avez
2: c'est
4: entendu
2: quoi, ça
4: parler de ça? Bon, la méthode, ça... Bon, a priori, c'est déjà voué à l'échec. À Singapour, ils ont des résultats exceptionnels en mathématiques, dès le plus jeune âge. Ils sortent très très haut dans les tests PISA, donc les tests qui comparent. Et donc, on s'est dit, bah, on va prendre leur méthode, on va faire copier-coller. Singapour, c'est toute une histoire que je n'ai pas le temps de raconter là. Ils ont... Enfin voilà, c'est une toute petite île qui a assez peu de ressources. Enfin pardon, c'est pas une île, je connais pas bien la géographie, mais en tout cas c'est un territoire pas forcément très grand et qui avait pas forcément énormément de ressources. Donc ils ont tout investi, tout leur PIB dans l'éducation de tous pour avoir des professions intellectuelles, des métiers de service et puis devenir la plaque tournante mondiale qu'ils sont devenus. Ben bon, on va pas réussir à faire ce copier-coller, c'est déjà voué à l'échec parce qu'au-delà de la méthode pour apprendre les mathématiques, il y a tout un contexte culturel. Les profs sont très bien considérés et rémunérés à Singapour, évidemment, c'est un projet de société, et ils ont plus de 100 heures de formation par an en moyenne.
2: Ah ouais.
4: Alors que nous, quand les profs demandent une formation, en général, ils savent que ça va être refusé les premières fois. Bref, on s'attaque pas vraiment au cœur du problème. La bonne question, c'est qu'est-ce qu'on veut de l'école demain, au service de quoi ? Et ensuite, après, on pourra se poser la question avec quels moyens ? Alors, je vous partage une conviction quand même. OK, le budget, c'est très important. Je dénigre pas les sujets budgétaires, mais moi, j'ai quand même l'impression qu'on pourrait faire tellement mieux déjà avec les moyens actuels si on s'organisait un peu différemment. Ça ne veut pas dire qu'il n'en faut pas plus. Mais évidemment, on pourrait faire des choses incroyables avec des moyens en plus. Donc, mais on voit très bien que la stratégie de l'État est totalement défaillante. Voilà pour cette petite intro.
2: Mais c'est déjà pas mal tout ça, hein, dis donc. C'est ce que vous en dites. On va peut-être lancer un petit débat tous ensemble après cette grosse intro là. On a le temps de rebondir. Moi j'avais envie de rebondir par rapport à pas mal de choses que tu as dites, mais j'ai déjà beaucoup parlé. Toi Franck, tu avais une.
7: Oui, non, mais je trouve ce que je trouve rigolo dans le, vraiment au niveau local. Hein, je redescends là parce que là tu nous as sorti les grands enjeux nationaux, c'était même internationaux, c'est intéressant. Mais oui, au niveau local ici, on le sait, hein, on a la chance d'accueillir sur notre territoire de la Drôme des écoles alternatives de type Amanin, l'Archipel. Et voilà, ça offre d'autres manières de faire de l'éducation. Et en même temps, bah, ça appartient au secteur privé. Donc il y a aussi une question sur est-ce que c'est pas voilà, est-ce que ça participe pas à l'abaissement, à l'affaiblissement de l'éducation publique? Voilà, c'est vrai que c'est un débat qui est assez ouvert. On l'entend souvent. Il y a aussi, il y a à la fois cette envie de rester dans ce que nous on a grandi dans l'école de la République, et puis en même temps ce débat de se dire bah oui, mais est-ce que j'ai pas envie d'offrir à mes enfants la possibilité d'avoir d'autres types plus participatifs. C'est pas un débat facile. C'est un débat, j'imagine que vous l'avez vous aussi avec vos amis ou pas d'ailleurs.
4: Oui écoute, moi ma meilleure amie a son fils à Revezlon, au collège du coin. 700 élèves, c'est un gros collège, Revezlon. L'année dernière, elle a compté 94 heures, donc hors période de brevet, de profs absents sur l'année. Donc voilà, payer des impôts. Malheureusement, je ne suis pas sûr que l'école publique a attendu que l'école privée se développe dans la région pour se dégrader, quoi. Enfin, je veux dire, à notre époque, à nous, il y a longtemps, il n'y avait pas ou très très peu de profs absents. Aujourd'hui, s'il y a moins de 15 jours d'arrêt, le rectorat ne cherche même plus de remplaçants. Donc des gens qui payent des impôts pour faire de la garderie, enfin, moi je comprends qu'ils soient excédés et qu'ils se disent, est-ce qu'il n'y a pas moyen de mieux utiliser le temps qu'ils donnent à leurs enfants pour aller s'instruire?
2: Oui, ouais. mais après il y a une réalité à la Devas Communicant, c'est dans des petites écoles primaires ou dans les écoles primaires rurales, t'as une gestion de la pénurie quoi aussi, mais de la pénurie de classe quoi, c'est-à-dire que dès qu'une école privée se monte et attire des enfants, l'année d'après, le décompte est fait, on a perdu tant d'enfants, c'est pas que la démographie aussi, et il y a des effets de concurrence qui se font sur des territoires où c'est pas des grosses densités de population, et du coup ça peut créer en fait des seuils de bah tiens, on va fermer une classe parce que en fait il y en a cinq enfants qui sont partis dans l'école Montessori d'à côté quoi. Et ça, c'est une réalité pour le coup. Ça se sent moins dans les fortes densités, quoi, dans les métropoles, on va dire, je pense, parce que les vases communicants sont moins petits, quoi.
4: Là, les seuils dont tu parles, ils ne sont pas définis en fonction du privé, ils sont définis a priori. On dit qu'une classe de primaire, je dis n'importe quoi, je peux peut-être me tromper, mais c'est 26 élèves, et qu'en dessous de 26 élèves, dès qu'on peut fermer une classe de plus, on ferme une classe
2: mais
4: de plus.
2: Mais quand tu flirtes avec...
4: ça peut faire des bascules à des moments, bien sûr.
2: Quand tu as un rectorat qui gère en permanence la petite économie, dès qu'il peut se fermer une classe, il la ferme en direct sans laisser machin. Dès que tu as un seuil qui est passé, pouf, tac. Et en fait, ça peut arriver très vite dans les villages et dans les petites communes.
4: Et ça, c'est sur la base de la propre économie du public en tant que tel.
7: Ouais, mais quand même, moi, tu vois, c'est vrai que cet argument-là, moi, j'ai mis mes enfants dans le public. Bon, il y a d'autres arguments, hein, d'ailleurs, qu'on pourrait sortir. Hein. Enfin, je veux dire, dans le public, le niveau de formation des enseignants en France est vraiment fort aussi, quand même. Enfin, il y a vraiment un bon niveau général. Ce qui n'est pas forcément le cas, en fait, du coup, c'est les critères ne sont pas les mêmes dans le privé au niveau des backgrounds. Donc, ça, c'est une chose. Et puis, bon, il y a ce côté alternatif de l'éducation qui est proposée dans ces structures autres, où en gros plus de liberté est donnée aux élèves de travailler ou de ne pas travailler. Et donc c'est la question du cadre. Est-ce que le cadre ça fait du bien ou ça ne fait pas du bien? Il y a des élèves qui sont en difficulté par rapport à ça. Je ne sais pas si tu voulais réagir.
6: Moi, ce qui me questionne beaucoup, surtout, c'est ces systèmes de reproduction. On construit des espaces où les gens sont dans un entre-soi, dans une classe sociale qui leur ressemble, des gens qui leur ressemblent. Et donc, en fait, en déconstruisant ça, on construit plein d'espaces où les gens n'ont plus l'habitude de fonctionner ensemble. Et donc ensuite, quand ils se retrouvent ensemble dans des modèles d'entreprise ou ainsi de suite, quand ils grandissent ou à l'université ou ainsi de suite, soit on a des systèmes où les gens se reproduisent par leur propre classe sociale, dans leurs propres écoles, et ensuite prennent la même place dans les mêmes types d'entreprises, et donc on casse complètement le vivre ensemble. Moi, je crois que l'enjeu de l'école publique, il est aussi dans le fait d'arriver à construire et à vivre ensemble. C'est la première chose. Et la deuxième chose que vous discutez, qui est évidemment, c'est qu'il y a tous les systèmes, et l'éducation passe par là, il y a une volonté de déconstruction des modèles publics, et pour ça, en diminuant les moyens, on arrive à démontrer qu'en fait ça ne marche pas, et c'est comme ça qu'effectivement on donne.
4: C'est un massacre organisé, bien sûr.
6: Voilà, donc c'est aussi ça qu'il faut être conscient dans tous ces modèles. Et comme disait Elias, aujourd'hui il y a beaucoup de combats, moi j'ai contribué à ça pour essayer de sauver des écoles et des classes, et les politiques sont continuellement en train d'enfermer. Moi, dans la vallée de la de la Drôme dans laquelle on vit. Je crois qu'il n'y a pas un seul village qui n'a pas vécu une tension par rapport à une fermeture classe. Il y a un mois, on s'est tous retrouvés en manifestation à Valence. Voilà, on a pu sauver quelques classes, il y en a d'autres moins. Ça a été un vrai choix et une mise en concurrence qui était incroyable. Quoi.
2: Le dernier mot pour Antoine ?
4: Non, je vais devenir le défenseur des Amanins, mais les Amanins, 25% c'est des clair. Élèves sont des élèves de la différence, d'accord ? Et quand vous êtes aux Amanins, les profs les mieux capés, ils se consacrent aux élèves les plus en difficulté. Ces deux choses-là, c'est des choses impossibles à mettre en place dans le système public, qui n'ont jamais existé. Donc il n'y a pas tous les enfants se ressemblent, sont issus des classes supérieures.
2: Non, mais... Il y a on est d'accord Antoine, la vraie bataille, c'est de pouvoir faire en sorte qu'il y ait une diversité de méthodes pédagogiques qui rentrent dans le ministère de l'Éducation, qui est aujourd'hui très...
4: Bon courage.
2: On est face à un truc qui est très, très descendant. Les profs passent beaucoup de temps à souffrir aussi de ça, des réformes, de l'imposition des méthodes. Du peu de liberté qu'ils ont par rapport aux méthodes pédagogiques qu'ils ont, etc. Après, il y a des exceptions, hein, comme on sait, en France, il y a de toutes petits îlots de résistance, comme il y a des lycées, je crois qu'il y a deux lycées autogérés publics en France. Il y en a un à Paris et un je sais plus où. Voilà, c'est des trucs historiques, mais bon, enfin voilà, c'est tellement deux lycées parmi tous les autres qui appliquent l'autogestion et puis plus ou moins des méthodes de pédagogie freinée, etc. Mais enfin voilà, moi je suis pas expert de ça, mais c'est vrai que du coup, là où il faut se battre, c'est pour permettre justement qu'il y ait une diversité et des ouvertures, quoi, pour que l'enseignement, enfin l'éducation nationale, soit pas monolithique à ce point-là, quoi.
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2: Eh bien, on va passer à un sacré interlude que nous a préparé Antoine. Ça s'appelle le Qui a dit quoi ? Et non, il n'a pas honte de ce titre.
4: Oui, il a un deuxième visage, Antoine. Bon, on a parlé éducation nationale tous ensemble depuis le début de cette émission. Masculine, malheureusement. Où sont les chroniqueuses dans cette émission ? C'était une parenthèse. Mais que serait l'éducation nationale sans la vision de nos chers et chères ministres de l'éducation ? Là, normalement, il devrait y avoir une super virgule. Visionnaire, passionné et nuancé à la fois sur leur prise de parole et les solutions qu'ils proposent au cœur des préoccupations des Français. Allez, on va se le faire en mode qui a dit quoi ? Vous connaissez ? Mm-hmm. Alors, il faut deviner le ou la ministre en question.
5: Et chaud, il y avait plein des ministres.
4: Donc tous ont été ministres de l'Éducation nationale sous la 5e République. Oh. Allez, c'est parti, premier extrait.
12: Je vous annonce, j'ai décidé qu'on ne pourrait plus porter l'abaya à l'école.
4: Voilà, donc vraiment la préoccupation des Français pour la rentrée, c'est pas les fermetures du classe. Gabriel Attal, bravo !
5: Oui, c'est Gabi.
4: Wow. C'est pas du tout les fermetures de classe, comme on a parlé, vous n'y êtes pas du tout. Le vrai sujet, c'était l'abaya.
2: Gabriel Attal qui a fait un passage remarqué à l'éducation nationale avec ça. Et oui, les groupes de niveau qui ont tellement mal marché qu'ils ont été abandonnés au bout de 2 ans. Parce que, effectivement,
4: en catimini, en catastrophe.
2: Voilà.
4: Et Gabriel Attal, ne l'oublions pas, qui avait dit quand il est devenu Premier ministre, le cœur sur la main, j'emmène l'école avec moi. Franchement, on aurait préféré que tu la laisses là où elle était. Hein. Allez, extrait numéro 2.
13: Cet hiver, ce qui s'est passé, 200 morts à Varsovie. C'est pas parce qu'il faisait 40 degrés. Il est mort personne à Kavala.
5: ça, j'ai reconnu, c'est le Claude.
4: Alors, est-ce que vous avez reconnu ? Oui, Claude, de son nom de famille.
5: Allègre.
4: Allègre.
5: Le plus fameux climato-sceptique de France, hein, à son époque, en tout cas.
2: Le papa des climato-sceptiques.
4: Ne rigolez pas, hein, les climato-sceptiques et les climato-dénialistes, hein, comme on dit aujourd'hui, ont toujours pignon sur rue et font tout pour qu'on atteigne les plus 4 degrés et qu'on puisse faire bouillir l'eau de notre thé en posant la bouilloire sur le rebord de la fenêtre. À Cray. Bon, on continue, vous allez voir, les suivants font honneur aux institutions de la République.
14: Quand vous vous retrouvez dans un collège difficile de Seine-Saint-Denis ou de banlieue, l'enseignement ressemble à du domptage.
5: J'ai reconnu la voix aussi, c'est vrai qu'il est terrible. C'est Luc.
4: Ouais, Luc Bateau, ouais.
2: Luc Ferry.
15: Exactement.
2: Qui est maintenant abonné à CNews, je crois. Il a son petit
5: site. Ouais, il s'enfonce. Mais d'ailleurs, il a fait une sortie de ce type, non, sur le domptage récemment à CNews. Là, ça avait été repris dans la dernière.
15: C'est celle-ci, non?
5: Ah, c'est peut-être ça que tu l'as
15: dit. C'est celle-ci que j'ai reprise, bien sûr.
5: D'accord.
15: Il faut écouter l'émission après, Franck. Et bon, le mec a été ministre de l'Éducation nationale de 2002 à 2004, hein, pendant presque 2 ans. Donc, vous imaginez. Enfin voilà, l'honneur quelque part d'être français et d'avoir ça. Et puis un autre extrait pour la route, je pense que vous l'aurez aussi un peu plus récent cette fois-ci.
16: J'avais le droit de prendre quelques jours de congé après cette année. Est-ce qu'il y a des réunions ou des éléments que je devais faire pendant cette période que je n'ai pas fait à cause de ça?
15: Alors est-ce que vous l'avez?
5: Non, je
15: un petit indice, souviens-toi de Ibiza.
2: Alors, ouais, alors le scandale, c'était Jean-Michel Blanquer. Hein.
15: Exactement. Ah, donc Covid, sûr, protocole sanitaire. Et lui, il est en vacances à Ibiza à ce moment-là, bien sûr.
2: Ouais.
15: Mais bon, au-delà...
2: Voilà, et il est pris en flagrant délit de boîte de nuit, enfin de danser tranquillement en boîte de nuit.
15: Alors plutôt l'hiver, hein, c'est pas la grosse ambiance de l'été, donc on lui reproche ce symbole-là.
2: Ouais.
15: Bon, au-delà d'Ibiza, son bilan parle de lui-même, hein, Jean-Michel Blanquer. Hein. Calendrier du bac détricoté à coup de contrôle continu. Pour alimenter Parcoursup avec des épreuves de fin d'année en mars, mais tout va bien, c'était déjà pas assez, c'était déjà trop dense l'année, il fallait alléger. Fin des épreuves de contrôle continu avant même de dresser un bilan continu, donc les fameuses E3C, dont plus personne ne se souvient. Disparition des maths, hein, qui a eu l'effet exact inverse de ce qui était recherché, à savoir notamment plus de filles dans les filières scientifiques, plus de filles, donc c'est la catastrophe. Augmentation des inégalités sociales associées, notamment sur le choix des filières mathématiques et corrélé là, voilà, les choix des binômes

0: route.
1: Ah non.
0: Bon, merci, d'accord. Grosse ambiance d'équipe ce soir. Magnifique. C'est la dernière émission
2: que
0: je fais.
2: On n'a pas vu le petit dernier
0: jour. Je vous préviens.
2: Ça suffit maintenant.
0: Bon, alors, d'accord. J'avais écrit ça, je suis obligé de le dire.
3: Que j'ai, évidemment, je n'ai jamais été informé de quoi que ce soit de violence ou de violence a fortiori sexuelle. Jamais.
4: François, ton corps.
0: C'est un peu comme le permis de conduire
1: François
0: dans le
1: Bayrou,
0: Sud-Sahara, tu vois, le retour de François Bayrou.
1: Le mec a été ministre de l'éducation de
0: 1993 à 1997 pendant 4 ans.
1: Nous l'avons eu aussi.
0: Mais
1: en
0: il était au courant de rien.
1: Ministre.
0: Franchement, pas de procès d'intention ici, s'il vous plaît. Hein.
1: Ouais.
0: On a une éthique.
4: Il avait des sacrés radars.
0: Bon,
1: chute phénoménale.
0: On aurait pu ajouter Elisabeth Borne, mais quand j'ai préparé les émissions et les extraits, franchement, l'envie de vomir était trop forte. J'ai pas pu continuer.
2: Il y a du beau choix.
1: On a eu les meilleurs, je pense. On va passer à notre pause musicale. On va écouter House Gospel Choir. Le morceau s'appelle Morgan. C'est un groupe londonien, très sympathique, sélectionné par notre ami Simon, qui nous sélectionne nos musiques dans Radio Papote. On est ensemble, il est 21h35, on est sur 94.2 FM RSF en direct.

0: Quelle ambiance dans le studio ce soir. Voilà, c'était House Gospel Choir, un super groupe que nous fait découvrir Simon ce soir. Merci Simon, c'est un groupe anglais. On est sur Radio Papote.
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0: 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Donc c'est toujours le 2e et 4e vendredi du mois à 21h. On est en direct et on entame la deuxième partie de cette émission qui tourne autour du sujet du système éducatif en France. On a pas mal parlé gros sous depuis le début. Maintenant, on va parler petits sous, mais en fait, qui sont des gros sous. Pour introduire un peu une discussion, parce qu'au niveau local, il y a aussi des choses qui sont liées aux politiques éducatives. Et souvent, on les met souvent au second plan, mais ça fait un peu le quotidien des parents, la gestion un peu de la scolarité, etc. Donc, ce que je voulais vous parler ce soir, c'était la question de la gratuité réelle. Je dis bien réelle, parce que l'éducation dans notre pays n'est pas une gratuité réelle atteinte. Hein, c'est un combat politique pour l'atteindre, mais pas laisser les inégalités territoriales et sociales affecter l'accès à une éducation de qualité, parce qu'on a le coût du transport, on a le coût des fournitures, et on va parler de ça, notamment parce que depuis septembre 2025, donc septembre de cette rentrée, on a eu un coup de massue, en fait, dans la région Auvergne-Rhône-Alpes, c'est que la région, présidée par notre cher Laurent Wauquiez, a décidé d'arrêter la gratuité des transports scolaires, hein, pour tous les écoliers de la région, pour faire des économies. Donc ça représente 120 € hein, d'abonnement annuel. C'est pas énorme, mais c'est quand même beaucoup d'un coup à supporter, surtout si on a plusieurs enfants. Donc on a cette blague apparemment d'un sondage qui aurait été envoyé aux parents de la région suite à cette réforme. Oui, et je crois qu'Antoine, tu voulais nous raconter, c'est quoi ce sondage?
2: Ouais, on a reçu un petit sondage par email, parce que vous savez, dans ces plateformes, il faut ouvrir un compte, un petit mail. Et le sondage, c'est assez marrant, dans le corps du mail, pour être précis, c'était... Enfin voilà, c'est clairement, il n'est pas question de donner son avis. C'est on va vous demander tout ce que le nouveau pass qui permet d'accéder à tous les trains et tous les cars de la région vous apporte. Moi, j'ai répondu au sondage. Donc, à aucun moment, c'est possible de répondre « je ne suis pas d'accord, c'est nul, je veux que ça revienne à zéro ». C'est toujours la question, c'est toutes les questions tournées autour de « est-ce que vous avez utilisé plus ?» Enfin, en gros, est-ce qu'il y a des trajets que vous n'auriez pas fait si vous n'aviez pas eu le pass? La question du prix n'est jamais évoquée. Ouais. C'est toujours... ils veulent prouver que, bien sûr, les gens ont voyagé beaucoup plus grâce à ce pass qui permet de prendre des cars et des bus et qu'ils ne l'auraient pas fait si ça n'avait pas été compris dans le pass. Donc, la stratégie est éclusée. Elle a 100 000 ans. C'est un scandale de plus. C'est-à-dire qu'on n'interroge même pas les gens pour qu'ils nous disent ce qu'on veut. On oriente les réponses pour pouvoir publier après un super sondage. Que c'est génial.
0: Oui, yes. Parce que... vas-y, Franck.
3: Non, vas-y, je me posais juste la question s'ils sont allés aussi loin que du coup d'utiliser cette donnée-là pour dire que ça a augmenté, que la gratuité des transports a augmenté l'empreinte carbone. Ils ont osé ou ils n'ont pas osé? Ça multiplie les voyages, tu vois.
2: Non.
3: Là, ils ne sont peut-être pas allés jusqu'à... Ils n'ont pas besoin, en vrai. Ils ont pas besoin.
2: J'ai essayé de retrouver le mail. Si je le retrouve, je vous le donne.
0: Ouais, on rappelle que l'élément de langage principal du passage à 120 € de cet abonnement scolaire, c'est qu'en plus du lundi au vendredi, la carte pourrait permet de aussi se transporter le samedi et le dimanche. Donc, c'est super. En tout cas, voilà. Il y a aussi au niveau hyper local des réflexions à avoir, et ça c'est vraiment le système éducatif français qui l'organise comme ça. C'est que vous savez que les mairies elles financent les écoles dans le niveau élémentaire, le maternel et primaire. Elles ont aussi un budget qui est une dotation qui est donnée aux écoles, qui est une règle en fait que toutes les mairies ont. Par contre, le montant de ce budget, de cette allocation, il est décidé par les mairies elles-mêmes. En tout cas, à Cray, actuellement, le budget est 38 € par élève. Il sert aux classes, ça va à l'école, et l'école achète avec du matériel pédagogique. Et parfois, un peu de fourniture, des cahiers, s'ils ont assez, etc. 38 euros, c'est pas beaucoup. C'est vraiment pas beaucoup comparé à d'autres villes. Il y a des villes où on finance 100, 150 euros par élève. En tout cas, ce qui reste la règle partout en France, c'est que les fournitures scolaires, à part quand les budgets sont énormes, les fournitures scolaires et bien sûr, on peut étendre aussi aux équipements scolaires, c'est-à-dire tout ce qu'on nous demande pour équiper notre enfant, par exemple basket, etc., les choses comme ça qui sont utilisées pour les cours de sport, sont à la charge des familles. Donc tout ça fait que on est loin de la gratuité réelle, malgré le fait qu'en France, il y a la caisse d'allocation familiale qui verse sous condition de ressources à tous les parents à partir de 6 ans et automatiquement une allocation de rentrée scolaire que vous connaissez peut-être. En tout cas, cette allocation de rentrée scolaire, elle existe sous condition de ressources, donc c'est des ressources très très faibles hein, qui sont faites. Donc quid de la gratuité réelle dans ton expérience, dans vos expériences, toi, peut-être Romain, tu as un mot à dire là-dessus
4: C'est vrai que c'est un sacré enjeu. Ça l'est moi. Aujourd'hui, j'ai des filles qui sont en maternelle et en primaire, et je suis bien conscient qu'il y a quand même beaucoup de choses qui sont prises en charge, mais que l'enjeu du passage au collège et au lycée, ça va pas être la même, et qu'il faut s'y préparer, surtout en zone rurale où effectivement la question du déplacement est hyper important, et dans les rythmes de nos propres enfants aussi, ça joue beaucoup. Donc voilà, c'est des choses auxquelles effectivement aujourd'hui on doit se préparer, et que c'est un enjeu, encore une fois, un enjeu assez énorme. Si on veut construire un certain équilibre entre les gens et même la question de l'inclusion de la cantine par exemple est un très bon sujet puisqu'aujourd'hui effectivement dans la paupérisation globale, la question de pouvoir accéder au moins à avoir un repas chaud par jour pour tous les enfants qui vivent en France, ça me semble aussi quelque chose d'assez essentiel.
0: Ouais, donc la nouvelle municipalité de Cray qui a gagné les dernières élections a été élue sur un programme qui contenait la tarification sociale de la cantine, donc ils sont en train d'essayer de le mettre en place. La cantine à Cray coûte je crois 5 euros ou plus, 5,90 €, j'ai plus le... mais c'est 5 euros environ. À Oust-sur-Scie, il y a une tarification au coef familial.
4: Ouais, mais c'est pareil, c'est hyper complexe. C'était un vrai combat sur les municipales parce qu'en fait, il y a une tarification à 1 euro pour les ménages les plus précaires qui sont à moins de pour ceux qui connaissent les coefficients, à moins de 1000 de coefficients. Par contre, si tu passes à 1001, bah, tu passes de 1 euro à 4,50 euros.
0: Ah ouais.
4: Et donc, pas de progressivité, c'est un vrai pas. Et, mais en même temps, ça a permis de se rendre compte d'une chose à Oust, c'est qu'il y a presque la moitié des enfants de la commune de Oust, pour ceux qui connaissent un peu la commune, qui ont accès à la cantine à 1 euro. Donc en fait, ça aussi te permet de montrer la réalité de la paupérisation de la population oustoise. Et donc c'est un enjeu hyper important en fait. Et que c'est pas toujours l'image que chacune pourrait avoir de la commune de Oust, quoi.
3: Vraiment. Oui, sur la gratuité, j'ai l'impression qu'on va à contre-courant quand on essaie de la défendre, parce que c'est vrai que, faut bien voir qu'en France, on bénéficie quand même d'un système qui était jusque-là assez aidant, hein, même s'il a déjà été taillé depuis un sacré moment. Moi, ça me fait penser sur les systèmes plus anglo-saxons. Ma compagne est anglaise, par exemple, et voilà, en Angleterre, tout a été la gratuité s'est envolée depuis un long moment, et il y a notamment le fait que tu t'endettes petit à petit, et ma compagne paye encore, ou jusqu'à très récemment en fait, continuer à payer
0: son emprunt
3: parce que c'était énorme. C'est vraiment, tu commences ta vie active avec une dette assez colossale en fait au niveau des banques.
0: Ah ouais, moi je pensais que c'était qu'aux États-Unis qu'ils étaient endettés dès qu'ils faisaient les études en fait.
2: Et puis la question de l'uniforme, il fallait qu'on mette l'uniforme, là c'était à la mode il y a 2 ans, encore un ministre de l'éducation qui avait une super idée. Les uniformes, ok, oui bien sûr,
0: c'est Gabriel Attal.
2: Mais ça a un coût en fait, donc c'était super, hein, ça allait créer de l'industrie. Moi je sais pas dire, j'y connais rien sur l'égalité des chances, est-ce que ça améliore vraiment les choses, mais ça ressemblait quand même à un combat qui allait coûter encore plus aux familles.
0: Ouais. Sur la neutralité des fournitures qui sont données, bon là t'as parlé des vêtements, c'est encore quelque chose de très loin, très lointain. Par contre, il y a certaines grandes métropoles et puis des villes de couronne parisienne qui ont mis en place des fournitures scolaires gratuites sous la forme de kits sans marque. La plupart du temps, en fait, les villes qui ont mis en place ça ont mis en place des kits où, en fait, il n'y a pas de marque sur les fournitures et les affaires qui sont données. Et ça montre bien, en fait, le besoin que, du coup, en fait, quand tu fournis une partie ou tout ou partie des achats de la rentrée, c'est important, je pense, d'enlever les labels, les marques, etc. Et c'est ce qui a été choisi par des équipes comme à Marseille. Je crois qu'il y a Lille, Roubaix, de mémoire, Metz aussi. Voilà, enfin, je n'ai pas la liste complète, mais ce n'est pas beaucoup en fait. Il y a une quinzaine de communes qui ont mis en place les kits de fourniture scolaire pour rendre ça gratuit. On peut parler aussi du supérieur, si vous avez envie. Je crois qu'il y avait aussi un sujet sur l'enseignement supérieur, hein, sur l'université, sur les BTS, sur les...
2: Les universités, on peut donner un chiffre qui est assez inédit. En 2026, donc les budgets 2026, 60... C'est 60 ou 70, j'ai plus le chiffre exact, des universités qui ont signé un budget déficitaire. Donc en fait, nos universités, et cette part, elle croît tous les ans, donc sont en train de s'endetter, signent des budgets déficitaires structurels tous les ans. Et ça, ça ne va pas aider, sans même parler de gratuité, mais ça ne va pas aider à augmenter la qualité des enseignements. Voilà, j'ai un collègue à moi qui est dans une grande université parisienne que je citerai pas, qui m'a dit que pour se faire rembourser un frais de déplacement pour un déplacement à Nancy, entre les fiches mission, les notes de frais, etc., il avait utilisé 5 applications et il a mis plus de temps au final à obtenir le remboursement de son billet de train que son déplacement de une journée pour aller de Paris à Nancy. Donc voilà, on en est là.
0: Ouais. Ouais, en même temps, dans un monde parallèle, il y a eu le vote du repas au Crous à 1 euro.
5: Ouais.
0: Donc ça, c'est passé dans le budget, dans le dernier budget. Donc ça fait bien plaisir et ça répond à un besoin qui était extrêmement présent de vraiment de malnutrition, quasi malnutrition.
2: Ça fera beaucoup de frites probablement d'étudiants. Quand même. Hein, mais
0: ouais, ça fera.
2: Que les patates sont chères, ça fera peut-être beaucoup de frites pour les étudiants.
0: Non, mais les repas du Crous, ils sont sympas hein, parfois quand même. Hein.
2: Ok.
3: Mais qu'on reparle de la purée verte, de la purée orange.
0: Non, plus ça, le Crous.
3: C'est plus ça, ouais, je retarde.
0: Peut-être pas
3: non,
0: tous
3: bon.
0: Les Crous, peut-être pas ouais. tous les Crous.
3: Ouais, faut tester là quand même.
0: À tous les non.
3: Sur la gratuité, moi, il y a aussi, je voulais discuter un petit peu peut-être de la forme aussi que ça peut prendre. Alors ça aussi, ça a dû changer. Alors peut-être que je suis has-been là-dessus aussi, mais moi, j'ai ce souvenir, voilà, d'avoir eu honte en fait de dire que j'avais le droit à la bourse parce que c'était quelque chose qui était discuté en classe, par exemple.
0: Ah ouais.
3: Voilà, ah ouais. Peut-être que ça, ils se sont améliorés là-dessus, mais c'est vrai que de manière générale, hein, quand même, sur la gratuité, bien sûr. Enfin, en tout cas, que tout le monde ait un accès équitable. Après, c'est vrai que globalement, je préfère qu'on augmente le SMIG et voilà, qu'on se batte pour des salaires plus décents en bas de l'échelle plutôt que des systèmes de subventions qui sont toujours un petit peu compliqués et puis qui peuvent susciter ce phénomène d'isolement social ou en tout cas voilà, un petit peu...
2: L'ostracisation.
3: Ouais, ouais. Ah, j'ai lancé un gros truc là dans la mare.
4: Non,
3: ouais.
4: c'est la vraie question. C'est toujours la question entre est-ce qu'il faut des aides ou est-ce que entre la gratuité qui est différenciée en fonction de la situation de la personne ou effectivement est-ce que c'est une aide globale et qui s'applique à que ce soit des fils d'aristocrates ou de bourgeois ou effectivement des fils ou des filles d'ouvriers. C'est toujours cette question de l'égalité face aux allocations. Ça a été la question sur les allocations familiales dans un autre milieu. Et c'est aussi la question dans effectivement, le financement.
3: Mais même en gardant un système ciblé, il y a à quel endroit en fait, tu donnes cette subvention en fait. C'était plus ça.
2: Tu subventionnes la Baïa, on en a parlé depuis le début. Enfin, je veux dire, tu peux flécher directement la sub.
0: Carrément. C'est vrai qu'on est tellement submergé de vieilles polémiques pourries que en fait, ça revient maintenant quasiment mécaniquement.
2: Ça fait diversion.
0: C'est pavlovien.
2: Ouais. Voilà, ça fait diversion. Ouais. Puis on parle pas de
0: sans parler des fonds.
4: Et je crois que dans l'enseignement supérieur, il y a un débat qu'on n'a pas eu ici, mais qu'on pourrait avoir. C'est aussi quel est l'objectif final de l'éducation supérieure. Est-ce que c'est se préparer à des responsabilités dans les entreprises ou est-ce que c'est se continuer dans ce qui est
0: mais moi j'ai un coup de gueule
4: l'éducation
0: là-dessus.
4: Sur se préparer à devenir des adultes responsables dans la société et dans les entreprises.
2: Ton coup de gueule.
0: Non mais je l'avais gardé parce que sinon ça fait trop, tu vois.
2: Punchline.
4: Vas-y, balance.
3: Vas-y, on est là pour se défouler aussi.
0: Vous avez entendu, vous avez suivi la nouveauté, c'est les stages en seconde. Le stage en seconde, en fait, fin juin, comme l'éducation nationale ne savait pas quoi faire vraiment des secondes, parce qu'il y a le bac, il y a les épreuves, etc. Il y a deux semaines où il y a un flottement.
2: Il faut tout fermer, bah oui, mais voilà, il faut
0: mais
2: pas
0: ça,
2: tout fermer.
0: Depuis
2: mais
0: toujours, même moi, je me rappelle, il y a 20 ans, enfin, je veux dire, il y a plus de 20 ans maintenant. Ouf.
4: 30
0: mais,
4: ans,
0: mais en seconde, en fin juin, on fait plus rien, quoi, parce que tout le monde est occupé pendant les examens et machin, il y a quasiment plus de casse. Alors, du coup, maintenant, il y a deux semaines de stage en entreprise, hein. Donc, du coup, c'est une belle nouveauté. Donc, Ça permet encore d'augmenter les inégalités, parce que trouver un stage, c'est du réseau social, c'est qui va trouver un stage à qui, comment tu vas faire pour te pointer, parce qu'en gros, t'es stagiaire de seconde, c'est compliqué d'être, c'est d'être compliqué, attractif.
3: Ouais.
0: Hein.
3: Ouais.
0: Tu t'es dans les pattes de la personne, etc.
3: Surtout que maintenant, il n'y a plus de fax à faire passer et tout ça. Quoi.
0: Et les cadences de travail, la productivité au travail fait que tu as plus de mal à accueillir des stagiaires, etc. Donc moi j'avais ce coup de gueule là, je trouve ça vraiment, mais enfin la multiplication des mini stages sans but pédagogique, c'est juste allez va dans l'entreprise et puis reviens, de toute façon dans tous les cas c'est bien, voilà, sans se questionner stylé, de tout ça, ouais. Et puis bah du coup tu vas pas quand tu n'as pas de réseau, quoi, quand t'as pas trouvé de stage tu vas pas.
2: D'ailleurs pour mon fils Elias, on en reparlera là, pour la rentrée, enfin pour à Radio Saint-Félix.
3: Et voilà l'entre-soi, ouais, on en parlait tout à l'heure.
2: Vas-y, cherche le stage là. Des données. Vas-y, c'est pour le stage.
3: Puisqu'on en est au coup de gueule, je voulais râler moi. Je sais pas si ça vous a pas fait ce truc là. C'est maintenant du coup comme Monsieur Wauquiez a coupé les coûts de transport, comme il y a eu plein de baisses.
2: Non, je peux pas te laisser dire ça. Il a fait que des trucs bien.
3: On est obligé de se défoncer dans les kermesses des écoles pour arriver à tirer le sou là, pour payer les voyages scolaires et tout. Et ça me fout les boules de penser que des fois je me lève à 6h du mat pour préparer des machins, etc.
2: Ouais.
3: Alors qu'en fait c'est pour payer le bus qui est maintenant, parce qu'il faut voir le coût que ça a du coup de louer un bus pour transporter
2: un
3: 30
2: bus
3: gamins.
2: C'est combien, 1500 gâteaux au yaourt
3: c'est ça.
2: Gâteaux au chocolat, enfin tu vois.
0: Bah ouais, du coup t'as des associations de parents d'élèves qui déploient des stratégies de rentabilité, de machin. Bon après ça tourne quand même essentiellement autour des crêpes, des gâteaux et des frites et des bières parfois, ou des vides greniers, ça marche très bien, des loto tombola, ça marche très bien.
2: Important.
0: Mais oui effectivement, bah du coup quand t'es dans une commune qui peut pas te fournir un transport, un car ou un truc comme ça, t'es obligé de le louer, ouais, effectivement, et c'est des coûts énormes.
3: Ça fait vivre ensemble.
4: Et puis surtout, c'est que ça, on revient dans cet espace où bah, d'un territoire à un autre territoire, tu ne vas pas avoir accès aux mêmes sorties et tu ne vas pas avoir accès aux mêmes intervenants. Tu n'auras pas l'intervenant théâtre que la commune d'à côté sera arrivée à se payer avec un sou des écoles riches. Et donc, encore une fois, on crée une différence parce qu'en fait, finalement, qui finance les sous des écoles ? On ne va pas se leurrer, c'est encore une fois les familles qui ont les plus le moyen. Et donc, les communes où il y a des familles qui ont le plus de moyens ont des sous des écoles plus importants et donc une offre éducative plus intéressante. Et on recrée des différences entre les territoires.
2: J'ai devant moi, je l'ai retrouvé hein, depuis tout à l'heure, le courrier de Laurent Wauquiez de la région envoyé pour les inscriptions pour le transport pour la prochaine rentrée.
0: On l'attend pour cette
2: Franchement, la région œuvre quotidiennement pour développer des parcours plus sécurisés, mais également plus respectueux de l'environnement. Donc,
3: il a bien utilisé le truc, et
2: la région agit au plus près de ses territoires et de leurs habitants. Donc, je ne peux pas te laisser dire exprès de proximité et de service.
0: Parce que s'ils agissaient au plus loin de leurs habitants, ça marcherait
2: mais
0: pas.
2: Mais c'est une dinguerie. Donc l'exigence de y mettre la sécurité en numéro un. Notre mission demeure inchangée. Pas du tout. Ça n'a jamais été annoncé comme ça. Garantir à vos enfants des conditions de voyage paisibles, sûres et confortables. Donc paisible et sûr, c'est deux éléments de langage autour de la sécurité. Quoi. C'est une dinguerie.
0: Ouais, il va falloir mettre un terme à
2: faire
0: tout
2: ça.
0: Faire
2: un courrier de droite sur du transport, quoi.
0: Ouais, c'est un truc de fou. On est dans cette région,
4: Ils vont remettre en place un système d'apartheid avec devant les riches et à l'arrière les pauvres. Hein.
0: Ouais, ça va être le système à deux vitesses.
2: C'est toi qui prépares le courrier 2027, c'est ça?
3: J'y crois. Merde, les gars, on arrive à la fin de l'émission et on est encore parti sur une vision hyper pessimiste. Il faudrait qu'on trouve un dernier.
2: Franchement, on met deux à Manin et tout ira mieux.
0: Je
2: tente un truc, rassembleur.
0: Ça sature les micros.
4: Bon, on attend le prochain scandale sexuel des Amanins.
0: Voilà, exactement. C'est exactement ça. On attend.
4: Allez, Pierre.
0: On attend le prochain. En tout cas, méfiez-vous de la Fondation pour l'école, pardon. En tout cas, dans les financements des écoles privées. Un petit mot de conclusion. Il nous reste une minute là pour clôturer notre direct. Qui a envie de donner? Bah, tu voulais donner un mot positif sur la fin. Vas-y. Hein.
3: Allez. Je vais aller à l'encontre.
0: En 30
3: évidemment.
0: Secondes.
3: Il faut soutenir notre système public à nous pas seulement pour une histoire idéologique d'équité, etc. Mais aussi parce que aussi il y a des formations vraiment de qualité. Moi, à nouveau, c'est pas pour la ramener, mais je bosse pas mal à l'international dans un nombre de pays. On le voit hein, que le système d'éducation est quand même assez défaillant dans tout un tas d'endroits. Et en France, on a quand même la chance. Tu l'avais dit tout à l'heure. Hein. Même les GAFA viennent nous chercher, nos ingénieurs.
2: C'est peut-être le mot de la fin. Google l'a dit, positif, hein, on a les meilleurs étudiants de la planète. Hein. Profitons-en.
0: Allez, bonne soirée à tout le monde. On se retrouve dans 2 semaines,
4: merci,
0: le
4: Elias.
0: 12 juin. Merci
2: Salut
0: à
2: les
0: vous.
2: Gars, à
4: Allez.
2: Plus.
3: À bientôt.
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1: Il est 17h ici à Paris, 16h à Kinshasa. Bonjour à tous.
2: Karine Bellicha.
1: À la une, en République démocratique du Congo, pour tenter de contenir Ebola, les vols entre Bounia, épicentre de l'épidémie, et Kinshasa sont suspendus. Le dernier bilan officiel fait état de 204 blessés, probablement liés à la maladie, sur plus de 850 cas suspects recensés. Les condamnations pleuvent depuis l'utilisation par Moscou d'un missile à capacité nucléaire en Ukraine la nuit dernière. Bruxelles dénonce une tactique d'intimidation. La France condamne une fuite en avant. C'est la troisième fois depuis le début de l'invasion du pays que les Russes utilisent cette arme de longue portée qui peut toucher l'ensemble de l'Europe. Et puis les pompiers américains tentent toujours d'empêcher l'explosion d'un réservoir contenant des produits chimiques dangereux près de Los Angeles. Les explications de Juliette Pietraszewski à la fin de ce journal. Un nouveau bilan a donc été donné sur le front d'Ebola par les autorités de République démocratique du Congo. On dénombre désormais 204 décès, probablement liés à la maladie, sur 867 cas suspects. Pour le moment, trois provinces rapportent des cas, l'Ituri et les Nord et Sud Kivu. Les autorités congolaises ont décidé d'isoler la ville de Bounia de la capitale Kinshasa. Pascal Moulégua, tous les vols sont suspendus entre les deux villes.
3: Le gouvernement parlait d'une mesure conservatoire qui vise à prévenir toute propagation transfrontalière de l'épidémie et assurer la sécurité sanitaire des passagers. Mais cette suspension des vols entre Bounia et Kinshasa suscite déjà des critiques. Certains responsables sécuritaires jugent la mesure incohérente tant que d'autres villes comme Beni ou Kisangani restent accessibles par la route depuis Bounia. Ils craignent aussi un impact économique important. Les acteurs humanitaires s'inquiètent également puisque cette suspension concerne également les vols humanitaires. Il faudra une autorisation spéciale du gouvernement, que ce soit pour les transports des kits de riposte ou les déplacements du personnel médical. Or, selon plusieurs responsables, l'efficacité dépend précisément de la rapidité de la riposte. Des interrogations persistent sur le vol cargo alors que les autorités n'ont pas détaillé les modalités exactes de ces restrictions. Par ailleurs, à Bounia, les rassemblements publics de plus de 50 personnes et les veillées funéraires sont désormais interdits, mais plusieurs grandes églises ont maintenu leur culte ce dimanche. Les porte-paroles militaires de cette province, placées sous état de siège, relativisent. Ce n'est qu'un premier dimanche, les leaders religieux seront davantage sensibilisés, nous a-t-il confié. Pascal Moulégua, Kinshasa, RFI.
1: La nuit dernière a été particulièrement difficile pour les Ukrainiens. L'une des pires nuits depuis le début de l'invasion russe il y a plus de 4 ans. Un missile Oreshnik à capacité nucléaire a même été employé par Moscou. C'est la troisième fois depuis 2022. Bruxelles dénonce une tactique d'intimidation. Au total, 600 drones et une centaine de missiles tirés sur le pays, notamment dans la région de Kiev, faisant 4 morts. Dans la capitale, les destructions sont très importantes, Lucas Lazo.
4: Au centre de Kiev, le quartier de Loukianivka n'est que dévastation. Les échoppes du marché très populaires ont été réduites en fumée. Les structures du centre commercial mitoyen sont carbonisées. Et sur les deux avenues qui mènent à ce point névralgique de la capitale, certains immeubles sont éventrés, les voitures calcinées, les vitres des appartements soufflées sur des centaines de mètres. Depuis l'aube, les riverains déblaient leurs foyers, colmatent les trous avec des bâches de plastique et les pompiers s'acharnent à éteindre les derniers incendies. Si la grande majorité des 90 missiles lancés par la Russie ont été interceptés selon l'armée de l'air ukrainienne. Les dégâts sont considérables. Par ailleurs, pour la troisième fois depuis le début de la guerre, la Russie a fait l'usage d'un missile Oreshnik sur une ville de la région de Kiev. Propulsé à une vitesse hypersonique de 12 000 km/h selon Moscou, cette arme est très difficile à intercepter, capable de porter des ogives nucléaires mais très coûteuse. Le Kremlin la réserve de manière symbolique pour intimider l'Ukraine selon différents experts militaires. À Kiev, Lucas Lazo, RFI.
1: Plus de 180 000 personnes ont manifesté hier à Belgrade. Le décompte a été fait aujourd'hui par un organisme indépendant serbe. Une démonstration de force donc de l'opposition menée par les étudiants pour réclamer des élections. Reprise spectaculaire du mouvement anticorruption, même si des heurts ont éclaté à la fin de la manifestation. En Turquie, des partisans du chef du CHP, Özgür Özel, avaient bien tenté de bloquer l'accès au bâtiment en vain. Des centaines de policiers anti-émeutes ont pris d'assaut le siège du principal parti turc d'opposition. C'est à Ankara, une opération des forces de l'ordre après la décision d'un tribunal jeudi de destituer la direction du parti pour irrégularité. C'était lors d'élections qui avaient eu lieu en 2023. Le CHP a dénoncé un nouveau coup de force du pouvoir du président Erdogan. Au Proche-Orient, les frappes israéliennes s'enchaînent toujours dans le sud du Liban. 11 personnes ont été tuées hier dans la région de Nabatieh, tandis qu'un accord entre l'Iran et les États-Unis sur un autre front pourrait être annoncé dans les heures qui viennent, même si Donald Trump affirme qu'il ne veut pas se précipiter. Le compromis entre Washington et Téhéran qui se profile comprendrait plusieurs étapes. D'abord, acter la réouverture du fameux détroit d'Ormuz. Les navires seraient autorisés de nouveau à emprunter ce passage stratégique pour l'économie mondiale. En revanche, le règlement de la question du nucléaire serait remise à d'autres discussions plus tardives, laissant en suspens donc l'épineuse question des stocks d'uranium enrichi de l'Iran. C'est précisément sur la question du nucléaire que Washington et Tel Aviv pourraient s'opposer, avec d'un côté le président américain favorable à une solution diplomatique et de l'autre le premier ministre israélien tenté de reprendre l'offensive pour éliminer toute ambition militaire nucléaire de Téhéran. Un responsable israélien sous couvert d'anonymat a assure que Donald Trump a bien garanti à Benjamin Netanyahou que l'accord qui sera conclu doit impérativement prévoir le démantèlement du programme nucléaire iranien et le transfert du stock d'uranium hautement enrichi hors du pays. Accord conclu ou pas, l'équipe iranienne sera suivie de près au Mondial de foot qui débute dans un peu plus de deux semaines. Un événement planétaire organisé conjointement par les États-Unis, le Canada et le Mexique. La sélection iranienne rencontre beaucoup de difficultés pour obtenir des visas américains. Carl Pasquet, le problème n'est pas encore totalement réglé, mais l'équipe a obtenu l'autorisation de délocaliser son camp de base au Mexique.
2: Fini l'Arizona aux États-Unis et direction le Mexique pour la sélection iranienne. Selon le président de la Fédération iranienne de football, la FIFA a accepté de déménager le camp de base de l'équipe. Au lieu de Tucson, la sélection va s'installer à Tijuana. L'objectif affiché est clair, contourner les difficultés d'obtention de visa américain. En logeant de l'autre côté de la frontière, les joueurs et le staff espèrent pouvoir rallier leurs matchs en vol privé. L'enjeu est de taille car l'Iran doit jouer ses 3 matchs de poule sur le sol états-unien, 2 à Los Angeles face à la Nouvelle-Zélande et la Belgique, et le 3e à Seattle face à l'Égypte. Cette rencontre sera par ailleurs le match des fiertés LGBT+. Mais le problème n'est pour autant pas totalement réglé, car même basé au Mexique, les Iraniens devront entrer sur le territoire des États-Unis les jours de match. Le contre-la-montre diplomatique continue donc. En attendant, l'équipe iranienne est actuellement en stage de préparation en Turquie et plusieurs membres de la sélection se sont déjà présentés à l'ambassade américaine d'Ankara pour y déposer leur demande de visa.
1: Aux États-Unis, un nouvel incident s'est produit près de la Maison-Blanche hier soir. Un homme a ouvert le feu contre un poste de contrôle de sécurité avant d'être abattu par les policiers du Secret Service alors que Donald Trump était présent dans le bâtiment. Un passant a aussi été blessé dans la fusillade. Plusieurs médias américains ont identifié le suspect, un homme aux antécédents de troubles médicaux. De l'autre côté du pays, en Californie, les autorités craignent toujours l'explosion d'une cuve de produits chimiques près de Los Angeles. Avant-hier, près de 40 000 personnes ont été évacuées car une fuite a été signalée. Juliette Pietraszewski, les pompiers ont relevé une hausse de la température du produit contenu dans la cuve en question, ce qui alimente les inquiétudes.
5: À l'intérieur de ce réservoir, 26 000 litres d'un liquide inflammable, le métacrylate de méthyle, utilisé pour la fabrication de plastique. Un produit dangereux qui est passé de 25 à 32 degrés ce vendredi. La hausse est en moyenne d'un degré Fahrenheit par heure, ce qui est une mauvaise nouvelle, a par ailleurs déclaré un responsable des pompiers hier. Les équipes sur place cherchent à refroidir la cuve pour éviter une explosion, explosion qui pourrait envoyer des fumées toxiques au-dessus d'une vaste zone habitée, notamment dans les quartiers de Garden Grove, une localité du comté d'Orange en grande banlieue de Los Angeles. Depuis les évacuations de près de 40 000 personnes dans la zone vendredi, les autorités tentent de mettre en place un système de barrières. Objectif que le produit toxique ne pollue pas les cours d'eau ou l'océan situés à quelques kilomètres de l'accident. En cas d'explosion et selon une carte publiée par les pompiers, les zones situées dans un rayon d'environ 330 mètres autour du réservoir pourraient subir des dégâts importants. Aucun blessé n'a été signalé à ce stade et les autorités n'ont pas communiqué sur l'origine de la fuite.
1: Enfin, un mot des internationaux de France de tennis à Roland-Garros. Ouverture de la quinzaine marquée par la chaleur et par la belle victoire de l'Ukrainienne Marta Kochiouk au premier tour. Dans son discours d'après-match, elle a raconté qu'un missile s'était abattu à 100 mètres du domicile de ses parents. Plus tôt dans la journée, Marta Kochiouk qui a assuré que toutes ses pensées étaient tournées vers l'Ukraine.

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1: Bonjour. À l'occasion de ses 40 ans, la chorale Kirua propose 3 concerts samedi 23 mai 20h30 à la salle festive d'Alex, dimanche 24 mai 18h au prieuré Saint-Félix à Marsanne, sur réservation au 06 45 41 29 11 et le lundi 25 mai à 17h au temple de Guy Grange. Merci de venir écouter et applaudir la chorale Kirua. Bonne journée.
2: J'annonce l'Art dans la Grande Rue à Beaufort-sur-Gerval, une exposition d'artistes, de peintres, sculpteurs de nos vallées. Donc ce sera le samedi 23, dimanche 24, de 10h à 18h. Le vernissage de l'exposition aura lieu le samedi à 11h30. Vous pourrez aussi voir les œuvres des enfants de l'atelier d'art de Beaufort. Il y aura tout au long du week-end des animations, donc un atelier de modelage sur terre, un atelier de fabrication de masques. Le week-end sera aussi ponctué du concert de la chorale de la Gervanne à 18h au temple. Et nous faisons appel à éventuellement des musiciens qui souhaiteraient se joindre à l'événement et mettre tout ça en musique pour le plaisir de tous. Voilà, bienvenue à vous et d'ici là, bonne semaine.
3: Salut, dimanche 24 mai à la MJC de Oust-sur-Scie, Nini Chaise, on organise la projection de Guy Dame, Jusqu'au bout. C'est un documentaire de Ahmad Gamal et Sarah Béchellerie. Alors que les rêves de la révolution au Soudan sont emportés par la guerre, Ahmad et ses camarades, anciens membres des mouvements étudiants, aujourd'hui exilés en France, se demandent comment garder vivante la mémoire de la résistance du peuple soudanais. Et la projection sera suivie d'un échange avec Ahmad Gamal, réalisateur et cofondateur de Sudfa Media. Ce rendez-vous est à 19h à la MJC. C'est une soirée en prix libre en soutien à Sudfa Media, qui est un média franco-soudanais indépendant. Alors venez nombreux, à très bientôt.
4: Bonjour, le Café associatif de Grane La Rigole invite petits et grands à sa seconde édition de l'événement Granouille au Théâtre de Verdure de Grane ce samedi 30 mai. Alors au programme, il y aura de 16h à 18h la brocante des enfants, des ateliers jeux et découvertes de jeux de société, un atelier de fabrication de jeux en bois, à 18h30 le spectacle Momo et à 19h30 un apéro musical suivi d'une boum avec DJ Todd. Buvettes et petites restaurations sont sur place et c'est gratuit. À très bientôt.
5: Bonjour, la Technoparade organise les 23 et 24 mai 2026 sa 13e rencontre de fanfare du Val-de-Drôme, à Oust, en bord de rivière, entre guinguettes, villages et salles des fêtes. Avec au programme le grand machin chose venu de Nantes, la fanfare du Minervois venu de l'Aude et deux locales, le Taraf des Trois Becs de Saillant et Tapas Cymbal de Dieulfi. Plus la Technoparade, 5 fanfares pour ambiancer le printemps. 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Et puis, petite annonce, nous sommes toujours intéressés par de bonnes volontés bénévoles sur ce week-end. Contactez-nous à contact@pekno.com. Merci, à bientôt.
6: 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Un week-end entier dédié à la poésie, au spectacle vivant et à la joie de se retrouver. 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
7: Bonjour, l'association Solidarité Habitat vous propose une après-midi le vendredi 29 mai à la MJC Mimichaise à Oust-sur-Sie de 14h à 18h15. 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Vous pourrez par exemple créer votre propre parfum d'ambiance, participer à un atelier cuisine, travailler votre équilibre sur de la musique ou encore manipuler de la laine feutrée. Puis si vous le souhaitez, se tiendra à 17h15 une conférence de l'association Thanatosphère sur la mobilisation des sens dans les situations de deuil, qu'ils soient réels ou symboliques. Tout au long de la journée également, vous pourrez venir découvrir la nouvelle exposition photo de l'association Solidarité Habitat, qui retrace le parcours des personnes qui ont osé vivre ensemble grâce à la cohabitation intergénérationnelle et solidaire. Donc vous l'aurez compris, cela sera une grande après-midi où il risque d'y avoir du monde. Donc l'inscription est fortement conseillée au 06 31 74 48 88. Rejoignez-nous donc le 29 mai à Oust-sur-Sie, à la MJC Mimichaise. Vous pourrez participer aux ateliers dès 14h ou à la conférence à 17h15 ou encore aux deux. 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Alors à bientôt.
8: 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C'est une nouvelle de Jean Giono, enchanteresse, sauvage, inquiétante, drôle, très poétique et très orale en même temps. 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Voilà, merci Radio Saint-Fé pour ce partage et on vous dit à tout bientôt.
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6: Eh bien, bonjour à tous et à toutes nos auditeurs et nos auditrices. Bienvenue sur Radio Saint-Féréol 94.2 pour la lecture du Crétois du 22 mai 2026 pour des informations sur l'actualité locale. Dans le studio aujourd'hui, pour vous servir, Brigitte, Sophie et moi-même Martine à la lecture. Et en technique, Béatrice plus Raphaël qui vient nous porter main forte comme stagiaire déjà très performant d'ailleurs. Alors nous allons tout de suite démarrer. Brigitte, qu'as-tu à nous annoncer dès le départ?
7: Voilà, une nouvelle pas très optimiste. Des producteurs de lavande sont tentés de jeter l'éponge. Face à un cours très bas, les producteurs de lavande et de lavandin peinent à voir le bout du tunnel. Les champs de lavande et de lavandin ne bleuront pas avant plusieurs semaines dans la vallée de la Drôme. Un spectacle magnifique qui fera suite à celui qu'offrent en ce moment les champs de coquelicots dans les blés en herbe. Mais ce paysage prisé des touristes risque fort de se faire plus rare dans les prochaines années. Ainsi, sous l'effet conjugué de la hausse des prix du gasoil et d'un prix au kilo désespérément bas, certains producteurs ont décidé d'abandonner cette culture. Serge Bon, producteur de semences à Divageux, cultive aussi de la lavande maillette, un clone stable de la lavande fine. « C'est la meilleure des lavandes, la lavande originelle », précise-t-il. Cette année, il n'ira pas les ramasser. La lavande, c'est fini. Elle va fleurir cette année, ce sera joli, mais en automne. Je passerai tout au broyeur. J'avais 5 hectares de lavande, en contrat avec Herbarum pour 5 ans, qui ne l'a pas renouvelé. J'ai récolté l'année dernière, mais entre le coût de la récolte, du gasoil pour aller à la distillerie, à celui de la distillation, non seulement ça ne me rapporte rien, mais ça me mange de l'argent. Au moins, en ne récoltant pas, je n'en perds pas. Ce calcul, ils sont nombreux à le faire face à une crise qui s'installe. Basé à Oust-sur-Scie, Laurent Faure indique avoir divisé par 3 ma surface de lavande ces 3 dernières années, passant de 13 à 3,5 hectares. J'avais de la lavande viva, de la lavande vraie, qui ne se vend plus du tout.
5: Et le travail est à perte. Il poursuit. On n'est pas motivé à replanter, vu la conjoncture. J'ai investi en 2016 dans une machine à couper que je loue à d'autres producteurs. Jusqu'en 2022, je faisais 450 à 50, 500 heures de coupe par an. Aujourd'hui, je suis autour de 150 heures. J'ai aussi une machine à planter. Ça fait 2 ans qu'elle n'est pas sortie du hangar. Depuis 2022, c'est la dégringolade. Et c'est valable aussi pour toutes les plantes aromatiques. Président du syndicat national des plantes à parfums, aromatiques et médicinales, Alain Aubanel, producteur de lavande à Chamaloc, le reconnaît sans détour. La situation est toujours aussi compliquée, voire un peu plus chaque année. On est à la 6e année avec des prix ridiculement bas, autour de 15 euros du kilo, autour de 35 pour le lavandin par exemple. Les producteurs n'ont plus d'argent. Ils ont arrêté d'entretenir leurs plants. On a donc des plantations plutôt sales et en mauvaise santé. Et le climat n'a rien arrangé. Certaines plantes ont crevé. Faute de la pluie, plutôt à un enchaînement, analyse-t-il. Grêle, canicule à répétition, insectes ravageurs, les cultures de lavande et de lavandin sont mises à mal. En particulier dans le Diois, où c'est la catastrophe, dit Alain Aubanel. Avec des hectares de lavande, plantes plus propices aux hauteurs, supprimées en masse. La crise du gasoil a fait déborder le vase, qui avait déjà bien débordé, résume-t-il, avant de dénoncer les grosses entreprises qui jouent sur la surproduction pour casser les prix, d'autant plus avec la menace, si les producteurs refusent d'aller voir ailleurs dans le nord de la France, voire en Bulgarie. Ces gens se foutent de nous. Et d'ajouter en contrepoint, ceux qui arrivent à survivre, ce sont ceux qui ont de petits marchés avec des laboratoires du territoire. En Drôme, on a quelques entreprises honnêtes, reste que le prix de revient du lavandin qui résiste mieux que la lavande est supérieur au coût du marché. Tout le monde travaille à perte.
6: Alors, Ferle Doron, vice-président de la coopérative Plantes aromatiques et médicinales du Diois, qui regroupe une quarantaine de producteurs de Montméran jusqu'à Luc en Diois, Yann Durand cultive 6 hectares de lavandin à Alex. Il confirme, lui aussi, travailler à perte, mais n'envisage pas pour autant de mettre fin à sa production. Pour deux bonnes raisons. La lavande, c'est une culture pérenne. Vu les cours actuels des grandes cultures, ça ne vaut pas vraiment le coup de faire du blé à la place. Mais surtout, il y a 10 ans, on a décidé de se regrouper pour construire un alambic à Pontet. Le temps de faire le devis, de trouver les subventions, de trouver assez d'hectares pour qu'il soit rentable. Quand il est sorti de terre, c'est là que les prix ont chuté. Maintenant, on a un alambic qui a coûté 1 million d'euros, qui ne vaut plus rien et qu'il faut bien faire tourner. On est coincé en attendant que ça reparte. Libre de tout engagement, Serge Bon, à Divageux, n'a pas d'état d'âme à voir partir ses champs de lavande, pourtant prisé des touristes en été. Un jour, j'ai trouvé un mannequin et un photographe dans mon champ. Je leur ai dit que c'était chez moi. Le photographe m'a fait des jolies photos que j'aurais pu mettre sur Instagram, tiens. Quand les paysages n'existent plus que par leur reflet, il y a des questions à se poser. Un article signé Blandine Flipeau.
7: Les indispensables amis du Crétois. Rejoignez-les pour leur AG le vendredi 29 mai. Depuis sa création en avril 2023, au moment de la reprise du journal en scope, l'Association des Amis du Crétois est un rouage incontournable du bon fonctionnement de notre hebdomadaire. C'est bien simple, sans elle et sans ses adhérents, vous ne tiendriez pas le Crétois entre vos mains. L'objet de l'association est de soutenir le Crétois, journal de pays indépendant, en accompagnant son développement et sa diffusion par tous moyens matériels et intellectuels. Et le moins que l'on puisse dire, c'est que ses amis poursuivent avec abnégation cet objectif. Vente à la criée du journal au marché, aide à la distribution, correction orthographique, organisation de cafés crétois dans les villages de la vallée et de divers événements comme ce magnifique Garage des Arts en décembre 2024, une vente d'œuvres d'art au profit de la SCOP. Plus de 3 ans après sa création, l'Association des Amis du Crétois, devenue récemment sociétaire de la SCOP, a besoin d'un peu de sang neuf

0: Un orage de grêle très localisé a fait de gros dégâts dans des exploitations agricoles de la vallée. En cette chaude après-midi du jeudi 14 mai, un épais nuage noir arrivant de l'ouest commence à s'élever au-dessus des plaines agricoles du Val-de-Drôme. À sa base, une protubérance nuageuse, plus claire, annonce le pire. Une grêle, une nouvelle fois, va s'abattre, imprévisible, sur la vallée. Les communes d'Alex, d'Eure, de Granne, de Roche-sur-Granne, de Soux, de Divageux, de Cray, d'Ouste-sur-Cier, de Piégros-la-Clastre ont en effet été aléatoirement frappées par l'orage qui a, par endroits, gravement endommagé les cultures. La grêle est passée dans un couloir, raconte Katia Sabatier, jeune arboricultrice et cultivatrice d'ail et de semences à Granne et à Livron. Là où elle est tombée, elle a fait beaucoup de dégâts, mais à quelques centaines de mètres plus loin, rien du tout. Entre 80% et 100% de ces vergers ont été touchés. Idem pour l'ail, qui a néanmoins été un peu protégé par des filets. On ne peut pas savoir aujourd'hui l'impact que ça aura sur le rendement. Ça va dépendre de la cicatrisation des plantes, et explique Katia Sabatier jeune. Mais il est certain qu'une grosse partie de la production est perdue. Pour l'avenir, l'agricultrice estime que l'arboriculture, sans protection contre le gel et sans filet, n'est plus envisageable dans une vallée comme la nôtre. Sur son exploitation, elle constate d'ailleurs que les parcelles protégées par des filets ont subi moins de dégâts que les autres. Mais pour les généraliser, cela demanderait un investissement financier important.
1: Avis de tempête. Entre Divageux et Cray, Stéphane Boutarin cultive entre autres de l'ail de consommation. L'orage de grêle s'est abattu chez lui sur une parcelle de 2 hectares à Pérambert et y a fait d'importants dégâts. Les feuilles sont déchiquetées, le sol ravine. C'est un coup de stress pour les plantes et une porte d'entrée pour des maladies comme la rouille ou le stamphylium, explique l'agriculteur réputé pour l'ail noir qu'il produit avec la maison Boutarin. Si jusqu'à ce jour, il a choisi de ne pas assurer ses cultures d'ail, il nous explique qu'il commence à se poser sérieusement la question pour les années à venir. Entre les semences, le matériel, l'énergie et la main-d'œuvre, la culture de l'ail coûte cher, même si c'est encore une filière qui tient la route, indique Stéphane Boutarin. La hausse des coûts du carburant et des engrais, la grêle qui tombe au mois de mai, cela remet en cause beaucoup de choses dans notre fonctionnement. Ça me fait réfléchir à une assurance pour l'avenir. À Ouste, l'ail de semence de Serge Guyet a également été dévasté par l'orage du 14 mai. Mais difficile pour lui d'envisager d'assurer un jour cette culture. Le coût d'assurance est trop élevé car le coût de production est lui aussi hyper élevé, explique-t-il. Pour l'agriculteur, il faudrait diminuer la fiscalité sur les activités agricoles pour permettre aux paysans de refaire leur trésorerie et ainsi d'investir pour l'avenir. Un article signé Martin Chouraki.
2: Une auberge de jeunesse va ouvrir à Beaufort, où 4 jeunes gens ont rénové l'ancienne épicerie pour en faire un dortoir. Une animation inhabituelle régnait ces dernières semaines autour du numéro 18 de la Grand Rue à Beaufort-sur-Gervanne. C'est ici même, dans les anciens locaux de l'épicerie associative du village, que 4 jeunes gens ont décidé de créer l'auberge du Buisson, qui ouvrira ses portes le 17 juin prochain. Une sorte d'auberge de jeunesse qui, sans être affiliée à la Fédération internationale des établissements de ce type, proposera bientôt 8 couchages en dortoir à destination d'un public aux moyens modestes et de passage pour de courtes périodes dans le pays de Beaufort. On parle d'auberge de jeunesse pour se faire comprendre, mais entre nous, on dit que c'est une auberge de chemin, s'amusent Clara et Théo, qui font partie de l'association à l'origine du projet. Une association qui porte le drôle de nom de Caramel Beurre Comté parce que ses 4 fondateurs et fondatrices sont originaires de Franche-Comté et de Bretagne. Notre idée, poursuit Théo, c'est de répondre à un besoin, celui de gens de passage, pour une nuit par exemple, des personnes qui suivent le GR9. Nous avons à cœur de tisser des liens avec des groupes et des structures sociales et culturelles pour faire vivre des projets utiles et ancrés dans leur territoire, indique encore l'association. Dans le dortoir installé au fond de l'auberge, 4 lits superposés seront proposés aux hôtes ainsi qu'une salle de bain. La nuitée leur coûtera 25 euros, un tarif solidaire à 20 euros. Un espace cuisine et salle à manger commun vient compléter l'offre d'hébergement, sans oublier une terrasse ombragée.
0: Et donc, c'est une auberge des villes. Clara, Oui, elles sont deux, Vladimir.

0: Mur et Théo ont acquis le bâtiment en décembre dernier. Ils y ont réalisé de beaux travaux de rénovation en rez-de-chaussée qui feraient presque oublier que ce local de 60 mètres carrés, il était à peine il y a 2 ans une petite épicerie de village. Plomberie, électricité, parquet, cloison, un chantier qui s'est fait grâce au renfort d'amis des aubergistes venus leur prêter main forte. Dans un premier temps, les 4 propriétaires de l'auberge qui vivent dans les étages supérieurs de l'immeuble ne se rémunéreront pas pour leur activité d'hébergement tout en espérant que l'activité pourra plus tard générer de l'emploi et des ressources. On leur souhaite bonne chance dans cette belle aventure. Article signé par Martin Chouraki.
1: Solidarité Habitat, c'est un projet simple, humain et concret. Et le vendredi 29 mai, de 14h à 18h30, à Oust, à la MJC Ninichèse. Depuis 2017, l'association Solidarité Habitat développe des cohabitations intergénérationnelles en Drôme-Ardèche et dans la vallée de la Drôme. Le principe est simple, mettre en relation des personnes de plus de 60 ans disposant d'une chambre libre avec des jeunes étudiants, alternants, stagiaires ou jeunes salariés en recherche de logement. Au-delà d'un toit, c'est une véritable relation qui se crée. Grâce à ce contrat sécurisé et à l'accompagnement des salariés de l'association, chacun trouve sa place. Le jeune donne une petite participation financière pour les charges et rend quelques menus services, tandis que l'hébergeur bénéficie d'une présence rassurante de liens sociaux et s'inscrit dans une démarche solidaire. Plus de 500 cohabitations ont ainsi vu le jour dans la Drôme. Une réponse à plusieurs enjeux majeurs. L'isolement des personnes âgées, les difficultés d'accès au logement, la précarité étudiante, le maintien à domicile et une réponse écologique car on utilise le bâti existant. Aujourd'hui, 41% des Français vivent dans des logements sous-occupés. 3 millions de personnes âgées souffrent d'isolement et près de 78% des étudiants disposent de moins de 100 euros par mois, une fois leurs charges payées. L'habitat intergénérationnel apparaît donc comme une solution solidaire, humaine et économique. C'est écrit par l'article de Solidarité Habitat.
2: Et voilà venu le temps de la pause musicale, la découverte musicale proposée par Olivier Chaplotte, comme toutes les semaines. Aujourd'hui, nous avons la chance de découvrir un artiste exceptionnel qui s'appelle Luc Arbogast, qui est auteur, compositeur, multi-instrumentiste de talent et avec une voix de chanteur, de contre-ténor qui ajoute à ce talent. Les orchestrations sont très bien faites, notamment les instruments traditionnels et les chants sont remarquables, y compris les chœurs en arrière-plan. Alors aujourd'hui, avec la complainte au duc de Savoie, nous allons savourer cette excellence.

0: Après cette belle musique très entraînante, eh bien, le temps des annonces, le Globe à Cré continue de tourner grâce à Franck et Bouchra Barrault qui ont repris le café-restaurant. Formé à Paris dans des établissements prestigieux, il décide de continuer le Globe avec des produits frais et de saison aussi locaux que possible. Ils seront ouverts et vous pourrez déguster chez eux tout le week-end pour la fête médiévale et pareil pour Cré Jazz. Alors on leur souhaite une belle saison. Le spectacle de clown, le naissance de Pouillou le lundi 25 mai à 20h à la salle des Colibris. Et c'est à partir de 7 ans. Vous pouvez vous informer et réserver au 06 81 91 29 09. Je répète, 06 81 91 29 09. Et puis pour ceux qui ont envie, eh bien un archi-jeu, un blind test, certains le connaissent déjà. Donc la reprise des blind tests, c'est le mercredi 27 mai à 20h. Encore une annonce, la sécurité sociale de l'alimentation. Vous avez envie d'agir pour le droit à l'alimentation ? Eh bien, le réseau local pour une sécurité sociale de l'alimentation organise la projection du film Manger pour vivre le lundi 1er juin à partir de 18h30 à la salle de la MAP. Apéro partagé à 18h30 et projection à 20h et échange à 21h.
1: On continue sur les petites annonces. Ouste sur Scie, allez la botte Paulette, aujourd'hui 20h. Cours-y vite, comme dirait la chanson. Lecture théâtrale insoumise, destin de femme et lecture à voix haute des forteresses. Et mardi 26 mai à 19h, spectacle Grainetterie des mots, prix libre. Aussi à Oust, aujourd'hui, à ne pas louper, la fête de la fringue qui revient à la MJC dès 11h. Voilà, vous pouvez apporter les jours qui précèdent ou voilà, aujourd'hui, c'est un peu tard. Donc buvette, grignote, à 17h30, scène ouverte. Et aussi à Oust encore, aujourd'hui et demain, la rencontre des fanfares. Il y a aussi sur Mirabel et Blacon, la guinguette de Blacon, soirée pour tous le 29 mai, rendez-vous donné sur l'esplanade des festivités, dit 18h30. Une nouvelle occasion de partager un moment festif au village. On continue avec les festivités sur Beaufort-sur-Gervanne, l'art dans la Grand-Rue. Aujourd'hui et dimanche 24, de 10h à 18h, les artistes sont dans la Grand-Rue. Alors, si le cœur vous en dit, vous serez les bienvenus. On continue.
2: Et on continue la fête de la nature 2026. Les samedis 23 et dimanche 24 mai à la gare des Ramières, la CCVD participe à la fête de la nature avec un programme riche et gratuit, des balades, expositions, visites, spectacles le dimanche à 17h. Le programme complet est sur valdedrome.com et la Répara Horiple, une balade naturaliste qui propose l'APRA, propose une balade naturaliste autour de l'église des Lombards, dimanche 31 mai, de 9h à 12h. Le rendez-vous est à l'église, nombre de participants limité, d'où réservation au 06 08 07 47 64. Et à Soux, prends-en de la graine, le dimanche 24 mai à 17h, dans le jardin du Zigzag Café, la bibliothèque intercommunale vous propose le spectacle « Prends-en de la graine » et c'est à partir de 7 ans et l'entrée est libre.
0: Eh bien, j'ai le plaisir de vous annoncer le festival en filigrane. Et c'est à Grane, évidemment, c'est la 8e édition. C'est donc du 5 au 7 juin au Théâtre de Verdure. Et il y aura tout un tas de festivités. Donc du théâtre d'improvisation malicieux, une comédie de Molière endiablée, du cirque acrobatique virevoltant, une performance épique époustouflante, une pièce chorale et grinçante, une déambulation tonique et poétique. Au total, sur ces 3 jours, 8 spectacles.
1: Et on avait aussi peut-être prévu de parler du spectacle Mise en danger de la vie d'autrui du 27 au 30 mai à la gare à coulisses sous chapiteau. Voilà, le mercredi 27 mai à 18h30 et jeudi 28 et samedi 30 à 20h. Info et billetterie, donc www.gare-a-coulisses.com. Voilà, je crois que nous avons terminé avec les petites annonces.
2: Donc, voilà, vous avez écouté la lecture du Crétois du 22 mai 2026 avec aujourd'hui aux manettes Sophie, Martine et moi-même Brigitte à la lecture. Et Béatrice qui pilotait et qui briefait notre ami Raphaël qui était l'invité du jour. Voilà. À la semaine prochaine, merci beaucoup.
1: 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Alors n'hésitez pas et à très bientôt. Bonne semaine.
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4: On veut décimer le peuple kanak, on veut anéantir le peuple kanak. Donc notre culture, notre identité, notre histoire.
5: Steve Hunet, du Front de Libération Nationale, kanak et socialiste.
4: Nous, l'identité du peuple kanak, nous, on est rattachés à la terre, à la nature, à tout ce qui est présent sur terre. Pourquoi ? Parce que nous avons des croyances profondes dans notre culture. Nous, chaque famille, chaque clan est issu et a une représentation totémique à un objet de la nature, un animal, un arbre, une pierre, un lieu dit, de là où il est né. Voilà, c'est ça ce qu'on a voulu préserver depuis toutes ces révoltes-là.
5: La France a été et reste une puissance coloniale. Malgré ses grands mots et ses maquillages administratifs, l'Hexagone a toujours des colonies et exerce toujours des violences coloniales sur les colonisés. En métropole, silence radio sur ces sujets, sauf quand des colonisés se révoltent et que la métropole essaie de mater les rebelles. Mais sinon, on ne nous parle jamais des colonies et des gens qui y vivent. Alors dans cette émission, on a récemment évoqué le colonialisme chimique avec par exemple 90% des Antillaises et Antillais empoisonnés au chlordécone. Mais honnêtement, seriez-vous capable de placer sur une carte Martinique, Guadeloupe, Guyane, Saint-Pierre-et-Miquelon, Réunion, Mayotte ou encore la Nouvelle-Calédonie? Ou plutôt, la Kanaky? Et c'est justement de ces îles de l'autre bout du monde conquises par la France en 1853 dont on va parler aujourd'hui avec Steve Hunet, militant du FLNKS, arrêté en Nouvelle-Calédonie en 2024 avec 7 de ses camarades, déporté en France, jeté en prison, dont il est sorti en 2025. On a eu la chance de rencontrer Steve à Tours, sur le village Festilut du 1er mai 2026, et vous allez maintenant passer une heure passionnante avec lui. Salut les amis, c'est JBD pour Polémique, c'est la voix off.com et pour votre radio toujours libre préférée, vive la Kanaky! Vous vous souvenez peut-être qu'en 2024, les médias dominants nous ont parlé d'émeutes en Nouvelle-Calédonie. La première fois que j'ai entendu parler d'émeutes en Nouvelle-Calédonie, c'était en 1988 avec le massacre de la grotte d'Ouvéa, des événements racontés dans « L'ordre et la morale », film de Mathieu Kassovitz. C'était d'ailleurs la première fois en 88 que j'entendais parler de la Nouvelle-Calédonie tout court. Or, quand le pouvoir métropolitain parle d'émeute, le FLNKS parle, lui, de révolte et surtout de lutte indépendantiste. Et l'un des objets du conflit est le processus électoral en Nouvelle-Calédonie. Alors pour aller vite, les Kanaks se voient dépassés en nombre par des vagues d'immigration de nouveaux arrivants, pour ne pas parler de colons. Et pour ne pas être surpassés en nombre, notamment aux élections, les Kanaks réclament donc un gel du corps électoral. Face à des gouvernements qui passent leur temps à louvoyer, la faire à l'envers et à user de mensonges et de violence. Et en matière de violence coloniale, la France a une bien longue expérience. On pensera notamment à ces événements d'Algérie entre 54 et 62, événements qui étaient bien une guerre coloniale.

0: En kanaki, il y a du reggae pacifique et aussi du rap bien vénère, comme ici, avec ce désaccord commun signé Nasty et Reza. Avant de faire la rencontre de Steve Hunay, quelques rapides éléments de géographie sur la Nouvelle-Calédonie, ou plutôt la Kanaky, un ensemble d'îles et d'archipels de l'océan Pacifique Sud, extrêmement riche en nickel. Superficie, 18 575 km². L'île principale, la Grande Terre, est longue de 400 km sur 64 km de large. Environ 265 000 habitants, dont près de 41% de Kanak. On y parle près de 30 langues, dont 28 langues autochtones. En 1774, le navigateur James Cook tombe sur ces terres que la France de Napoléon III colonisera, par la violence bien entendu, dès 1853, et notamment pour y installer un bagne. Par la violence, les Kanaks seront dépossédés de leurs terres, soumis, parqués, exploités. Et les années 1980 voient le début d'une nouvelle vague de tensions entre ces indépendantistes, les loyalistes et le pouvoir colonial métropolitain. Une fédération de mouvements kanaks va aboutir à la création du FLNKS vers 1985 et Steve va revenir pour vous sur cette longue et pénible histoire toujours en train de s'écrire, et notamment dans la chair de votre invité. Bonjour Steve.
1: Bien, bonjour à toutes et à tous qui nous écoutent aujourd'hui.
0: 1er mai 2026, on est ravis, et je suis ravi de te tendre ce micro, parce qu'il y a un an, on parlait de toi avec les camarades Kanak. Il y a un an, tu étais derrière les barreaux, à Blois. Tu fais partie d'une des 7 personnes déportées de Kanaky. On dit aussi Nouvelle-Calédonie, ça on va en reparler. Ben, c'est un vrai plaisir de t'avoir ici en chair et en os. Tu es donc sorti de geôle.
1: Ben, merci également de me permettre ce temps de parole. Effectivement, il y a un an, j'étais encore entre mes quatre murs, comme on dit plus communément dans 9 mètres carrés. Je vous remercie de me permettre de m'exprimer, de pouvoir visibiliser tout ce que le peuple kanak a vécu depuis son histoire, avec sa relation avec son colonisateur, le pays colonisateur, donc la France.
0: Un peu d'histoire donc maintenant avec Steve, qui va vous dire ce qu'en métropole, on ne nous dit jamais, ni à l'école, ni dans les médias dominants. Une histoire qui nous ramène au 19e siècle.
1: Le 24 septembre 1853. Donc il y a un navigateur français qui découvre les côtes de la Grande Terre du Caillou. Et donc il décide de s'implanter en plantant le drapeau français. Ce fait-là a des conséquences vraiment destructives pour nous par la suite. Pourquoi je dis ça? Puisque tout de suite, la Kanaky, à l'époque, il y avait ce nom aussi qui était donné, New Caledonia, parce qu'avant les Français, il y avait James Cook qui était passé avant et qui a vu ces côtes. Et qui a trouvé qu'elle ressemblait à ces côtes écossaises. Donc c'est pour ça qu'il a appelé Nouvelle-Calédonie, c'est la Nouvelle-Écosse. D'où l'histoire de ce nom, la Nouvelle-Calédonie. Mais nous, on l'appelait la Kanaky. Et à partir de ce moment-là, donc, l'État français s'est installé. C'est sous l'époque de Napoléon Bonaparte III. Et à partir de ce moment-là, ben, on devient quoi? On devient tout de suite un bagne colonial. On est dépossédé de nos terres par des guerres destructive qui élimine, qui décime le peuple kanak de l'époque, donc nos aïeux. Et en même temps, ben, on décide de parquer tous nos ancêtres dans des réserves. Et le statut qui nous est attribué, qu'on est, on n'a pas de statut, on n'était pas français. Nos aïeux, ils étaient quoi? Tout simplement des sujets. Donc régis par le code de l'indigénat, où on était soumis à des travaux forcés pour le gouverneur. Voilà comment ça a débuté cette histoire. Et s'en est suivi des premières déportations coloniales, des colons français, des maquisards, des communards, mais aussi de kabyles, d'autres personnes qui étaient en France, mais aussi qui étaient dans les autres. Donc, quand je parlais d'Algérie, donc de la Kabylie. Pourquoi? Parce que c'était tous ceux qui étaient contre ce que décidait le gouvernement de l'époque. On parle de gouvernement, mais on parle de Napoléon, on parle de gouverneur. Donc ce qu'ils font, c'est qu'ils envoient des gouverneurs successifs au pays, et puis pour imposer ce qu'ils veulent faire d'ici, donc d'où le bagne. Et que les Kanaks, ben, eux, ils sont soumis aux travaux forcés. Voilà. Donc au fur et à mesure de tout cela, nos ancêtres, ils ne sont pas restés comme ça. Il y a eu quand même des révoltes par des chefs coutumiers. Parce qu'ils voyaient, ils disaient, attendez, ce n'est pas possible qu'on puisse nous déposséder de nos terres. C'est pas possible qu'on nous parque comme ça. Donc il y a une première révolte. Première révolte de 1868, c'est la révolte de ce que l'on dit le grand chef Atai. C'est quelques années après la prise de possession. Et ce grand chef, avec toute sa population, ses sujets, ben, ils ont été tués, décimés. Lui, il a été décapité. Et son histoire, ses conséquences portent encore jusqu'au début des années 2000, où il a fallu un travail de fond mené par nos pères pour que sa sépulture puisse être rendue. Ça a été fait au début des années 2000. La sépulture de ce chef coutumier-là, parce qu'il était contre, il voulait protéger sa culture, ses sujets. Ben, il a été tué, décapité, et sa sépulture a été emmenée ici en France et a été exposée ici. Le grand musée à Paris, là.
0: Jacques Chirac, Quai Branly, là.
1: Quai Branly, exactement. Et il a fallu des recherches pour qu'on dise, mais attendez, ça appartient à l'histoire du peuple kanak. Donc voilà, c'est un gros travail qui a été mené. Donc je parlais de cette première révolte. Ensuite, 1915, c'est la révolte du grand chef Noël. Donc lui aussi, décimé avec sa population parce qu'ils étaient contre. Et en même temps, il y a des petites révoltes qui sont éparpillées dans toute la grande terre du Caillou parce que certains de nos chefs coutumiers étaient conscients de cette problématique-là. On veut décimer le peuple kanak, on veut anéantir le peuple kanak. Donc notre culture, notre identité, notre histoire. Et nous, l'identité du peuple kanak, nous, on est rattachés à la terre, à la nature, à tout ce qui est présent sur terre. Pourquoi ? Parce que nous avons des croyances profondes dans notre culture du fait que nous, chaque famille, chaque clan est issu et a une représentation totémique à un objet de la nature, un animal, un arbre, une pierre, un lieu dit. C'est-à-dire, c'est de là où il est né. Voilà, c'est ça ce qu'on a voulu préserver depuis donc toute cette révolte-là. Et est venue les deux guerres. Les deux guerres, ben, ils sont venus chercher nos vieux pour aller faire la guerre, toujours en étant pas français, en n'étant pas citoyen français, en étant voilà, assujetti au gouverneur en tant que vous êtes juste des personnes qui doivent être soumises au code de l'indigène. Hein. Donc on vient se battre pour la France. Mais tout ça, l'État français a su comment faire. Il fallait aller voir nos grands chefs, leur donner de l'argent peut-être, ou leur donner des biens pour et dire ben, il faut aller défendre la patrie. Mais nous n'étions pas français. Mais à cette époque-là, nos vieux, ils n'ont pas été aux études. Donc, ben, nos vieux sont venus. Il y en a qui sont morts ici, qui ont été enterrés ici, anonymement. Et il y a eu quelques vieux, donc pas plus de 10, dont les familles ont pu faire les recherches et donc retrouver où est-ce qu'ils étaient enterrés et ramener les sépultures aussi. Parce que nous, on est attachés à la terre. Donc, nous, on a tous... Moi, si je meurs, je vais être enterré sur mes terres, comme la plupart de tous les gens qui ont leur appartenance, qui ont leur culture et tout. Donc ce n'est qu'à partir de l'après la Seconde Guerre mondiale, ou à partir de là, on met fin au code de l'indigène, en 1946. Ça, c'est ce qui est dit publiquement. Mais légalement, on le devient totalement 10 ans après, 1956. En même temps que le droit des femmes ici de vote ici. Mais entre cette période de 10 ans, seuls avaient le droit de vote les Kanaks qui savaient lire et écrire. Donc c'était très très sélectif, parce qu'il n'y avait que les pasteurs, que les gens de l'église, que ceux qui étaient instituteurs, qui étaient très très peu. Et ce n'est qu'à partir de 1956 qu'on devient totalement citoyen, qu'on a la nationalité française. La preuve en est que tous nos grands-pères qui ont fait les guerres, tout ça et tout, eux, ce sont juste des estimations de leur date de naissance, par exemple. Parce qu'on était de simples sujets du gouverneur. On était des indigènes, soumis.

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0: Il s'appelait Général Alcazar, aka Patrick Chénière, un complice de Pascal Comelade. Et la chanson s'intitule « Jour de gloire », tiré de La position du tirailleur, un disque extraordinaire et un titre parfait pour illustrer le récit de Steve Huney, militant du FLNKS qui nous racontait la violence de la colonisation de ces terres nommées Nouvelle-Calédonie par les Français et appelées Kanaky par les Kanaks. Une terre où le colonisateur, on l'a vu, a installé un bagne. Une terre extrêmement riche en nickel, l'un des plus grands gisements de la planète qui excite bien des convoitises.
1: Le nickel a été découvert aussi quelques années après la prise de possession, donc toujours à la fin du 19e, par Garnier, qui a été sur place, qui a découvert. Ce n'est qu'à partir de 1905, véritablement, qu'il y a l'exploitation. Mais ce phénomène économique, il va nous apporter à ce que l'État français encore va appliquer des colonies de peuplement vis-à-vis du peuple kanak, par rapport au nickel. Donc il fallait faire venir d'autres peuples, des Polynésiens, des Wallisiens, Futuniens. Ce sont des frères de l'Océanie, comme on dit chez nous. Mais on a aussi, ils vont faire venir des Asiatiques et des Français qui vont venir s'installer durablement. Et aujourd'hui, leur deuxième, troisième génération, ils se disent, mais ils sont arrivés juste pour un objectif économique et enrichir la France. Donc c'est pour ça que ça a été fait de cette manière-là. Mais quand je parle de colonies de peuplement, parce que ce sont des faits qui font que l'objectif, c'est toujours de nous rendre minoritaires. Le colonialisme, on parle de colonialisme et d'impérialisme. Donc on va vous réduire. C'est d'ailleurs le terme de la loi Mesmer des années 1970, où il fallait faire venir un maximum de personnes étrangères au Canada pour les réduire en nombre. Je parlais des années 70, les lois Mesmer. Et nous, c'est surtout à la fin des années 60 aussi, donc mai 68 ici. Nous, on avait nos premiers étudiants ici. Mais il faut savoir que le premier bachelier kanak, c'était dans les années 1960. L'accès aussi à l'éducation, elle était très restreinte, très bloquée. Donc tout ça, c'est la suite. Après les deux guerres, la nationalité française, mais les droits, on ne jouit pas des mêmes droits encore. Maintenant, ça, c'est la génération de nos pères. Donc on arrive en 68, premier bachelier, donc les premiers étudiants par la suite, fin 68, et ils assistent ici à 68, ce qui se passe ici. Et là, ils disent, bon, ils ont compris pourquoi nos ancêtres, ils ont fait ça, pour préserver notre culture, notre identité. Il y a la création des partis politiques indépendantistes, ainsi de suite, et l'émergence de l'indépendance, du terme indépendance. Et c'est là que petit à petit, ça naît, la création. Donc là, on est dans une société, on passe aux années 80, et par rapport à la loi Mesmer, c'est à partir de ce moment, de cette loi-là, de colonie de peuplement, parce que Mesmer, c'était colonie imposée, colonie de peuplement pour nous réduire. Là, il y a eu 1983. 1983, c'est une étape, une date importante, parce que c'est ce qu'on appelle les accords de Nainville-les-Roches. Nainville-les-Roches, ça dit quoi? Ça dit que le peuple kanak reconnaît les descendants de tous les déportés que j'évoquais tout à l'heure, parce qu'ils sont victimes de l'histoire colonialiste. Donc toutes les générations, tous leurs descendants, on va partager notre droit à notre autodétermination avec eux. C'est un grand pas qu'on fait, ça c'est unique au monde.
2: C'est très généreux. Hein.
1: C'est unique au monde et personne ne le sait. Ce droit-là qui est inscrit sur le droit international, parce qu'en même temps, ça y est, on est inscrit en tant que territoire non autonome, c'est ce que je disais tout à l'heure, inscrit sur la liste des pays à décoloniser au monde, à l'ONU, on dit qu'on va le partager à ces personnes-là. 83... C'est une bonne chose, mais ce n'était pas suffisant encore pour le colonisateur. Donc il impose d'autres lois. Et la loi qui va arriver, c'est 88. Et Bernard Ponce, le ministre des Outre-mer de l'époque, il voulait profiter de l'entre-deux tours présidentiels. Chirac-Mitterrand qui était président, Chirac qui était premier ministre. Donc c'était aussi la première cohabitation politique, droite-gauche. Et Ponce, il passait pour dire, on va faire un référendum de sa loi. Ponce, c'est abolir l'identité kanak. Donc nous, on ne parlera plus de nous en tant que Kanak, ni de notre culture, on sera des Français pure souche. C'est ça l'origine de 88. Donc qu'est-ce qu'a décidé le FLNKS? Puisque le FLNKS, il a été créé en 85.
0: FLNKS, Front de Libération Nationale Kanak et Socialiste.
1: En fait, on a toujours affirmé qu'on est de gauche, mais maintenant, parce qu'on est toujours... Nous, maintenant, c'est LFI qui nous défend, plus les socialistes. Mais on a toujours gardé ça, parce que ça, c'est l'héritage de nos pères. 88, donc il y a ça. Qu'est-ce que le FLNKS, il décide? on va occuper pacifiquement les gendarmeries de Nouvelle-Calédonie pour que le maintien de l'ordre ne soit pas assuré, donc pour mettre du désordre dans les votes. Point. Pacifiquement. Ben, il y a juste à Ouvéa où ça s'est mal passé. L'histoire d'Ouvéa, pourquoi on n'en parle plus maintenant? Parce que ça a été amnistié. Eux, ils ont dit avec la désinformation, la prise de la gendarmerie, en fait, c'était une occupation pacifique qui a vraiment viré. Et si j'en parle, ça, c'est parce que Mathieu Kassovitz a fait un film.
0: Oui, justement, j'allais te demander, est-ce que ce film est bon et fidèle?
1: Je te disais parce que j'ai joué dans le film.
0: Ok, d'accord.
1: J'ai joué le cinquième rôle du film.
0: Ce film sur le drame de la grotte d'Ouvéa s'intitule donc « L'ordre et la morale ».
1: Donc, à l'issue dramatique de ces événements, qu'est-ce qui s'est passé? On a le massacre des 19, on a des gendarmes aussi morts, on a des militaires aussi morts. La politique a fait en sorte qu'après, on passe aux accords de Matignon. Mais en même temps, il y a eu des événements aussi antécédents dans les années 80. Le guet-apens de Wagnat, des frères Tchibaou, avec 12 qui ont été assassinés par des non-indépendantistes. Il faut savoir que l'État, la justice avait déclaré un non-lieu. Il y a eu un appel. Mais tout ça, lorsqu'il y a eu les accords de Matignon dans un premier temps, il y a eu l'amnistie générale. Mais l'amnistie ne s'est pas focalisée uniquement sur 88. À partir des années 80, pour que tout le monde qui a eu une histoire de fait de crime ou de délit lié à la Kanaky, ben, soit amnistié. Mais seulement nous, quand ils sont revenus d'ici pour dire qu'on a signé, le peuple n'était pas d'accord. Il dit attends, c'est quoi? Donc il fallait faire Oudinot. Donc en fait, on ne dit pas assez souvent, mais c'est les accords de Matignon, Oudinot. Oudinot est venu complémenter dans le fait que maintenant, il faut du rééquilibrage pour le peuple kanak, pour que le kanak puisse accéder à des postes à responsabilité. 10 ans. Mais en même temps, on disait en 88 aussi, ok, donc on va ouvrir encore notre droit à l'autodétermination à ceux qui sont arrivés entre 83, après 83 et 88. Encore un geste qu'on fait. 10 ans, on arrive à 98, on dit qu'on n'est pas prêt encore. Donc nos décideurs disent, on va repousser, on va poursuivre l'accord de Nouméa, 20 ans. Et on dit, ok, on ouvre encore à ceux qui sont arrivés entre 88 et 98. C'est un contentieux colonial. Le corps électoral, ceux qui ont le droit de partager avec nous notre droit à l'autodétermination. Ben, on arrive à la fin des accords de Nouméa, il y a eu 3 accords, quel que aurait été le résultat, il fallait qu'on revienne autour de la table pour discuter, même si nous on aurait obtenu le oui. Mais nous, on a, comme je disais tout à l'heure, on a boycotté.
0: Boycott, c'est pas juste pour entraver le processus démocratique ou je sais pas quoi, c'est qu'il y a eu le Covid entre-temps, c'est ça?
1: Voilà. Nous étions dans une période post-Covid où on a eu près de 500 morts. 500 morts dans une population de 260 000. Chez nous, c'est beaucoup. Donc 90% sont des Kanaks. Et on a notre culture, on a nos us et coutumes. On a un an de deuil. Donc on le demande à l'État de respecter cela. L'ensemble de tous les coutumiers demande cela. Mais non, il n'y a aucun geste qui est fait. On dit qu'il faut faire les élections démocratiques en temps et en heure. Donc on le boycotte et on n'y participe pas. Donc ils disent 98% de non à l'indépendance, mais avec une participation de 43%. C'est pas significatif. Mais l'État dit que bon, vous avez choisi 3 fois, donc maintenant c'est bon, on parlera plus d'indépendance. Et donc vont se succéder les différents faits politiques, comme on a dit tout à l'heure, où il sort de son impartialité et il nomme la présidente anti-indépendantiste de la province sud en tant que ministre délégué chez lui, au sein du gouvernement. Ensuite, en plus de ça, il propose des projets de loi unilatéralement, alors que tous les accords qui se sont succédés, c'est consensuel, tripartite. L'État, qui est garant de son impartialité, mais aussi de la légalité des textes, et les indépendantistes et les non-indépendantistes. À partir de ce moment-là, de ce projet de loi qui est imposé donc pour dégeler complètement le corps électoral, c'est-à-dire toute personne qui arrive de France qui pourra voter d'office. Mais lorsque j'évoquais depuis tout à l'heure, historiquement, nous, on a ouvert déjà depuis. On dit maintenant stop, ça suffit, on restera comme ça. Parce qu'on ne va pas nous rendre minoritaires sur notre droit, à nous, innés.
0: Ici, on a eu le discours, hein. Regardez, ils ne sont pas démocrates, les gens ont voté. Alors en plus, on n'a pas respecté votre période de deuil. Il y a cet arrivage constant de personnes non kanak qui arrivent, qui immigrent chez vous, si j'ose dire. Et après, on a beau jeu de se réfugier derrière un décorum démocratique en disant, bah, regardez, les gens ont voté.
1: C'est ce que je disais, les chiffres aussi parlent, parce que quand on parle de vote et de résultats de vote, c'est surtout, on analyse d'une manière pragmatique et puis objective. Il dit, ok, on a 98% de oui, mais il y a eu 43% de participation. Ça veut dire quoi? Ça veut dire que notre non-participation est représentative. Ce qui n'a même pas atteint la moitié de l'ensemble des électeurs. Notre non-participation a été reconnue par les instances internationales. Ils ont sommé la France de revoir

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1: Ibal Khan, petit Kanak, avant de retrouver Steve Huney, militant du Front de Libération Nationale, Kanak et socialiste. Et on va repasser sur les événements de 2024, qualifiés d'émeute par Paris. Mais Steve n'a évidemment pas la même analyse. On le rappelle, 2024, les Kanaks sont alors encore en deuil à cause des morts du Covid. À cause du deuil, une majorité de Kanaks boycottent un scrutin qui est donc remporté à 98% par les anti-indépendantistes, mais avec seulement 43% de participation. Ce manque de respect démocratique de la France est montré du doigt par des instances internationales. Et sur place, la colère gronde.
2: En réponse à ce projet de loi qui a été unilatéralement proposé par le gouvernement, sans consensus, on décide, l'Union calédonienne, donc le principal parti politique indépendantiste, le principal parti aussi du FLNKS, décide de relancer la CCAT, la cellule de coordination des actions de terrain, c'est l'outil de mobilisation. Contrairement à ce qui est dit contre nous, dans notre affaire, où c'est l'outil armé. On fait des manifestations, des meetings, des courriers officiels adressés au gouvernement pour leur dire non. Arrêtez de faire ça. On les a prévenus. Le gouvernement fait la sourde oreille. Et ce qui s'est passé après, en 2024, ce qu'on appelle ici les émeutes, ce n'est pas des émeutes. C'est la révolte de notre jeunesse par rapport à cette injustice. Donc, ce que moi, je rappelle toujours, parce que c'est quelque chose d'essentiel. Dans la nuit du 12 au 13, au pays, ça a clashé. Pourquoi ? Le RAID du Pacifique, installé en Nouvelle-Calédonie, en Kanaky, est intervenu à 0h dans le quartier le plus populaire. Je ne sais pas pour quel motif. Mais à 0h, moi, je suis un ancien flic, moi. 6 ans dans la police nationale. Je connais. On n'intervient pas en dehors des heures légales selon ta volonté. Non, non. C'est des cas précis. Prise d'otage, terroriste, association de malfaiteurs, voilà. Ce qui n'était pas le cas, parce que nous, tous les jeunes, nos militants, ils étaient sur la route, sur le bord de la route, avec le drapeau. Parce qu'il fallait sensibiliser. Bien, suite à cela, nos jeunes ils sont retranchés, 5 blessés, parce qu'ils sont rentrés dans les maisons. Il y a eu des mamans qui ont été blessées. Et ils se sont retranchés, et là, il y a le mécanisme que l'on sait par rapport aux réseaux sociaux. Les jeunes se sont organisés, et toute la journée, ils ont affronté les forces de l'ordre devant leur quartier. Il y a eu les premières sociétés qui ont été brûlées, pas par leur faute. Il y a des vidéos qui ont démontré que ce sont les forces de l'ordre qui ont tiré avec leurs grenades, qui ont fait brûler. Et donc, lundi 13 mai, mardi 14, le projet de loi, il avait déjà été validé au Sénat. Et le 14, il devait passer à l'Assemblée nationale. Ils ont validé. Il y avait déjà eu le début des émeutes. Et nous, nos soutiens politiques et les filles, il n'y a que les seuls. Les socialistes, ils ne nous ont jamais défendus. Donc, ils ont été dire, attention, ne faites pas n'importe quoi. L'effet domino de nos jeunes maintenant, ça peut être dans un quartier populaire, ça peut être dans tous les quartiers populaires d'une ville. Ici, en France, c'est comme ça que ça se passe. Et ça s'est passé de la même manière. Réponse de l'État, état d'urgence, couvre-feu, 18h, 6h du matin, et envoi de 8000 forces de l'ordre, avec des moyens disproportionnés. Parce que nous, on nous envoie des blindés militaires, des hélicoptères caïmans de guerre.
3: Des centaures aussi, non, les blindés centaures.
2: Ça, c'est de la gendarmerie, mais là, je parle de blindés de l'armée. Il y a eu des forces de l'armée spéciales qui ont été envoyées. Des bérets verts parachutistes, des bérets rouges, des chasseurs alpins. On ne le sait pas, on ne le dit pas. Nous, on était témoins de tout ça. Et 8000 forces de l'ordre pour faire face entre 1000 et 1500 jeunes qui se sont révoltés dans le quartier le plus populaire. On peut mesurer la disproportionnalité des choses. Armés, ils avaient le droit de tuer. C'est ce qui s'est passé. Sur les 14 morts, 11 morts jeunes Kanaks. Tués par les forces de l'ordre, tués par des milices, tués par des policiers, agents de forces de l'ordre calédoniens qui n'étaient pas en service. Et même chose aussi, il y a des tués par des forces de l'ordre qui n'étaient pas en service. Il faut savoir que toutes ces 11 affaires-là ont été classées sans suite pour de légitimes défenses. Nous, maintenant, par le biais des collectifs des familles endeuillées, on veut réactiver les dossiers d'enquête. Ben, il faut savoir que par dossier, il faut 10 000 euros. Donc voilà, tous ces faits coloniaux. Et on a nos jeunes qui sont assassinés. On va parler, on ramène le calme et tout. Un mois après, qu'est-ce qui se passe? On est interpellé violemment. Moi, j'ai été interpellé chez moi à 6 h du matin devant mes enfants, casse la baie vitrée, on rentre et tout.
3: C'est quand ça?
2: 19 juin 2024 au matin. On nous interpelle. Le quartier est bouclé, les centaures sont là, les drones sont là, les hélicoptères sont là. On m'énonce mes chefs d'accusation, 7, et on me dit que vous êtes considéré comme le chef de guerre de la CCAT. Ah bon. 4 jours de garde à vue parce que c'est terroriste, on est considéré terroriste. Tous les 7, on était 11 interpellés. 4 jours de garde à vue, dont le dernier jour où on est présenté déferment, comme on dit dans le jargon judiciaire. Et on est déféré. Mais pendant les 3 jours, on était traités comme des animaux. Pas d'hygiène, pas de douche. On mange les bols de soupe asiatique où on rajoute de l'eau chaude. Voilà ce qu'on mangeait. Comme on disait tout à l'heure, c'est qu'ils voulaient nous briser. Notre conscience, notre résistance, notre lutte. Non. Vous savez pertinemment qu'on voilà, on est en train de faire face à une injustice coloniale encore. Il y a véritablement cette violence psychologique, où on nous annonce le 4e jour, donc là on est le 22 juin 2024, où on nous annonce au tribunal que monsieur, vous venez, ben écoutez, vous êtes placé en détention provisoire à la maison d'arrêt de Blois. Pour 1 an.
3: À l'autre bout du monde.
2: Oui, à plus de 20 000 km de chez nous. Qu'est-ce que vous voulez que l'on dise et que l'on fasse quand on fait face aux colonisateurs avec toute sa puissance?

0: et tout. Même pas, on n'a même pas dit au revoir aux familles, on n'a même pas de linge et tout. On part comme ça avec nos habits d'il y a 4 jours, 5 jours. Et on monte dans l'avion, on va vers l'aéroport de la Tontouta, de l'aéroport de la Kanaky. Et là, ben, comme par hasard, on arrive, on descend, il y a Airbus A330 de l'armée de l'air qui nous attendait déjà. Je vous laisse imaginer ou comprendre tout le déroulement. 4 jours de garde à vue, on nous défère, on nous dit qu'on est déporté, et en même temps, il y a déjà un avion qui est prêt. Donc voilà, ça veut dire ce que ça veut dire. Ben, on monte dans l'avion, on est le dimanche 23, il est 4h du matin, on quitte nos terres. Et c'est dur. Psychologiquement, c'est dur. Mais on reste fort parce qu'on est des hommes, des pères de famille, des militants. On pense à beaucoup de choses dans ces moments-là où on pense, moi, je pensais à ma famille, je pensais à mes enfants, je pensais, mais dans nos têtes, la résistance, elle débutait dans une nouvelle phase. On allait être éloigné de nos racines. On va être arraché. Et ça a duré un an. Où je suis sorti l'année dernière comme mes camarades en juin 2025. On sort avec une fierté. On sort avec une résistance décuplée. Parce que, voilà, on fait face à une injustice coloniale, point. Donc, voilà, où on arrive, 25, et on sort. Et depuis l'année dernière, donc vous avez dit que le 1er mai de l'année dernière, vous étiez là, on parlait de moi, voilà, sans que vous avez une image, sans que vous aviez... Et donc là, on est sorti depuis l'année dernière. Je disais tout à l'heure que l'instruction, elle est close. On attend la suite des émoluments judiciaires entre le parquet et nos avocats. Mais on peut rentrer chez nous, parce que quand on est sorti, on avait eu quand même des restrictions judiciaires très strictes. Interdiction de rentrer chez nous, interdiction de rentrer en contact entre nous les sept, obligation de répondre à la justice et interdiction d'être contrôlé avec des armes. Voilà. Donc on a vécu tout ça. On a participé à plusieurs meetings en France, ici plusieurs conférences, pour continuer de visibiliser davantage ce que l'on a vécu et puis cette lutte. Et donc vous en faites partie encore. Ça, je disais tout à l'heure merci. Et donc maintenant, ben, on arrive bientôt à un an de notre sortie, bientôt, parce que c'est dans presque un mois, un peu plus d'un mois. Ben, ça restera gravé dans nos mémoires, dans nos têtes, dans nos familles, dans nos enfants. Voilà le prix qu'on a eu à payer pour notre militantisme et pour préserver nos droits. Nos droits les plus fondamentaux inscrits dans le droit international, c'est-à-dire notre droit, notre autodétermination. Voilà comment on nous a considérés. Et maintenant, depuis l'année dernière, ben, l'État a voulu négocier parce qu'ils savent qu'ils ne pouvaient pas passer en force. Sans le dire, mais ils le reconnaissent, ce principe de consensus en Kanaky. Et au final, c'est quoi? Eh bien, propose Bougival. Mais il y a toujours ces façons de faire de nos...
1: Bougival, c'est des supposés accords.
0: Donc nous, ce qui nous a été donné comme information, ce qui a été signé le 12 juillet l'année dernière, en 2025, c'est un projet d'accord qui devait être présenté au peuple, aux militants. Ben, ils ont signé le matin et le soir même, ils sont convoqués à Matignon où on annonce qu'il y a un accord de la confiance. Et ensuite, ben, vous voyez toujours les comportements de l'État, on parle de colonisateur. Et on continue, on ne veut pas. Et ça continue. Un an après, on dit qu'on est des... Voilà, on n'est pas démocrate, comme vous l'avez évoqué tout à l'heure. Et on arrive maintenant où ils ont voulu faire passer en force. Enfin, il y a eu d'abord retoqué par une première fois à l'Assemblée nationale, puisqu'ils ont répoqué, il y a une CMP qui a été mise en place, une commission mixte paritaire. La commission mixte paritaire, elle a dit, maintenant, vous n'allez plus parler de Bougival, il faut avancer avec un nouveau dialogue. Ben, qu'est-ce qu'a fait l'État? Non, ils ont repris Bougival, ils sont repartis. Ben, on va compléter par Élysée ou Dino. Et dedans, c'est toujours la même chose, il n'y a rien qui fait. Donc on est toujours non, le FLNKS n'est pas absent. Et au final, là, quand ils ont voulu faire passer, le Sénat l'a accepté parce qu'il y avait la majorité présidentielle. Il y a une majorité présidentielle. Par contre, quand ils sont passés au Sénat, c'était retoqué de suite. Donc maintenant, qu'est-ce qu'ils disent? Ben, ce que le fait réglementaire, le fait de droit dit, ben, ils doivent suivre ce que le Conseil constitutionnel, le Conseil d'État après, a dit. C'est-à-dire, maintenant, c'était la dernière fois le report de l'année dernière, ils doivent se faire maintenant, au plus tard le 28 juin, avec un corps électoral gelé, puisque le corps électoral gelé, il est constitutionnalisé et il est légal. Ils ont été portés cette problématique-là au niveau européen et international. Ils ont dit non, votre constitution l'approuve, vous ne pouvez pas. Donc on est à ce point-là où on se prépare maintenant pour les élections provinciales parce que ça va être très, très, très stratégique pour nous. C'est très spécifique, c'est-à-dire à la Kanaky, le Caillou, elle est répartie en 3 provinces. Donc il y aura les élections provinciales des 3 provinces où on va élire le président de l'assemblée de chaque province avec son assemblée provinciale. Et ensuite, chez nous,

0: Il y a une répartition, selon une clé de répartition, comme on dit, où il y aura des élus qui vont être propulsés au Congrès de la Nouvelle-Calédonie. C'est comme ça. L'accord de Nouméa le prévoit. Et à partir de ce moment-là, si nous, on arrive à avoir une majorité, eh bien, ce sera le Congrès de la Nouvelle-Calédonie qui va élire le gouvernement de la Nouvelle-Calédonie. Voilà comment ça se passe. Et donc maintenant, ils ont très très peur parce qu'on va y aller vers un corps électoral gelé et ils savent que leur légitimité est vraiment mise en cause. Ils ont toujours porté des messages haineux vis-à-vis de nous, en disant que nous, si on a l'indépendance, la première chose qu'on veut chasser tout le monde. Alors là, nous, c'est pas ça. Nous, ça a toujours été le fait que la parole de nos pères, on la respecte. La parole de nos ancêtres, on la respecte. Par contre, nous, on veut construire notre pays avec ceux qui veulent faire pays avec nous. C'est-à-dire qu'il faudra respecter ce qui sera été décidé entre nous pour construire le pays. Et à partir du moment qu'on aura comme ici où on va venir, on va s'enrichir, puis après on se casse, non, c'est pas ça. Nous, on ne prend plus pour ce genre de politique économique. Non. Donc voilà, maintenant, on en est là. La situation actuelle, c'est qu'on se prépare aux élections et qu'on espère fortement avoir cette majorité pour que l'on puisse après avoir une majorité et conduire notre projet. Et toujours avec tous les Calédoniens, ceux qu'on a déjà reconnus. Parce que dans la plupart de ceux qui sont face à nous, les non-indépendantistes, ce sont tous ces victimes de l'histoire qu'on a reconnues.
1: Il y a combien d'habitants et d'habitantes en Nouvelle-Calédonie? 260 000, 300 000
0: 265 000, 265 000 et quelques. La population kanak, elle est que 41%.
1: Les personnes qui sont non-kanak, parce que tu l'as dit dans votre histoire, vous avez eu des vagues d'immigration, vous avez eu des Français, vous avez eu des communards, mais aussi des Asiatiques. Donc c'est très compliqué, on ne peut pas dire il y a les kanak et puis les pas kanak. Il y a quand même eu du métissage, des gens qui...
0: Non mais ça, c'est pas un souci. Ça, c'est un souci de perception démographique. On ne fait pas une analyse ethnique là. Chez nous les kanak, les indépendantistes kanak, il n'y a pas que nous les kanak. Il y a des indépendantistes non-kanak qui sont avec nous, comme de l'autre côté aussi. Il y a des non-indépendantistes, mais il y a des kanaks aussi, donc c'est normal. Chacun a le droit d'exprimer son opinion politique, c'est pas ça le problème. Le problème, c'est qu'on est à 41% de kanaks. Tout le reste, ils sont à 59%.
1: 41%, mais en fait, avant, c'était beaucoup plus. Mais comme tu l'expliquais tout à l'heure, avec ces vagues d'émigration successives, là, tu disais jusque dans les années 80, ce ratio-là qui est à 41% aujourd'hui, il était beaucoup plus élevé avant. Donc ça a été aussi une manœuvre pour vous les Kanaks, vous surpasser par le nombre. Et après, on a beau jeu de faire un décorum démocratique en disant, regardez, les urnes ont parlé, ils ne sont que 41%, nous sommes la majorité parce que les pas Kanaks, c'est 60%. Enfin.
0: Notre représentativité démographique, elle n'est pas liée aux résultats électoraux. Ça, c'est l'ITSE. C'est l'ITSE qui a décelé cela. Mais par contre, on le voit à travers, par exemple, les trois référendums où on était à 41%, ensuite on était à 42%, 42%, et le deuxième référendum, on était à 47%. Donc voilà, sinon on a boycotté aussi, mais c'est parce que si on l'avait fait, on aurait certainement eu un résultat encore meilleur. Ça aurait peut-être passé majoritaire, mais là n'est plus le problème maintenant.
1: Donc accessoirement, même si c'est plus le problème, il y a aussi des personnes qui sont non-kanak, qui sont du côté du FLNKS aussi.
0: Bien sûr, parce qu'eux, ils ont toujours, la plupart, il y a certains qui ont compris notre message. Vous savez, il y a des Français métropolitains avec leur famille qui sont avec nous. Parce qu'ils ont compris qu'on ne met jamais de la vie, on va vous chasser. Mais par contre, vous voulez construire avec nous notre pays, il n'y a pas de souci. Apportez vos compétences, il n'y a pas de souci. Maintenant, la lutte par rapport à notre représentativité démographique, cette lutte, elle est basée sur la conséquence de toutes les colonies de peuplement. Ce que j'évoquais depuis tout à l'heure jusqu'aux années 80. Mais maintenant, tout Français peut venir s'installer, il n'y a pas de souci. Tous les membres du pays membres de l'Union européenne peuvent venir s'installer chez nous. Mais il faudra qu'ils aient 10 ans de résidence pour prétendre après à voter, pour partager avec nous ce droit-là. Et ça, ils n'acceptent plus. Ils disent qu'attendez, on est sur le territoire français. Non, on est sur un territoire non autonome. La France n'est plus souveraine.
1: J'ai justement une petite question d'ordre administratif. Cette terre-là, la Nouvelle-Calédonie, la Kanaki, administrativement, ce n'est pas un département, ce n'est pas une région, ce n'est pas un territoire d'outre-mer.
0: On était au début un territoire, un tome. Après, on est devenu un com, collectivité d'outre-mer. Et maintenant, on est un pays-territoire d'outre-mer. C'est un statut sui generis, comme on dit, qui est unique, qui est nouveau, un pays-territoire.
1: C'est juste pour vous, quoi.
0: Oui, parce qu'on est un territoire non autonome, contrairement à tous nos autres camarades des outre-mer. Parce que la plupart aux Antilles sont tous départementalisés jusqu'à La Réunion, sauf nous au Pacifique. Nous, au Pacifique, avec la Polynésie française, c'est différent, on n'est pas départementalisé. Wallis et Futuna n'est pas départementalisé. Wallis et Futuna a encore un autre statut particulier, parce que En Wallis et Futuna, il y a une coexistence du droit français et des royaumes de là-bas. Donc nous, on est véritablement ça. On est un PTOM, Péri-territoire d'Outre-mer, ou une collectivité particulière d'Outre-mer, c'est POM. On a ce statut particulier où on est un territoire autonome aussi. Donc la France, elle est, chez nous, elle est plus souveraine, comme elle le fait dans les autres départements d'Outre-mer. Non, c'est différent. Donc je le rappelais tout à l'heure, elle doit nous accompagner, point. Mais seulement, comme on dit toujours, comme a dit Benoît Trépied, comme a dit les autres anthropologues français, la France ne s'est pas décolonisée. Parce que chez nous, il y a le nickel. Et de là, on le voit de plus en plus. Même l'Union européenne en parle de nous, où on dit qu'il faut que la France, elle maintienne, parce qu'on a besoin de notre nickel. Voilà ce qu'on a toujours dit, et ce que ça a toujours été caché ici. Parce que toutes les usines d'Europe maintenant, là, qui achetaient chez la Russie, ou en Indonésie, ou en Chine, ben, il y a les blocus commerciaux, il y a les blocus économiques, il y a les blocus d'échanges latéraux. Ben, on rejette vers qui maintenant, vers nous? Parce que nous, on est là, je le rappelle, dans quelques années, la Nouvelle-Calédonie va être la troisième réserve mondiale, pour le petit espace qu'on est, la petite superficie qu'on est, on va devenir la troisième réserve mondiale. Je laisse à tout le monde de réfléchir à toutes ces données. Pourquoi la France ne veut pas? Pourquoi? Parce qu'il y a tout ça. Et l'Europe via la France. Donc on est bien conscient de toutes ces choses-là. Mais nous, on maintiendra toujours notre volonté de nous donner notre indépendance. Parce qu'à partir de ce moment-là, on décidera. On reste dans l'Union européenne. On a des interdépendances avec la France. On va signer des traités, des commerciaux, économiques et tout. Mais avec d'autres pays aussi du Pacifique. Ou avec des pays asiatiques, pas avec uniquement la France. C'est ça ce que la France ne veut pas. Parce qu'on n'a pas notre pleine autonomie pour discuter de tout cela actuellement, parce qu'on est toujours colonisé. Donc voilà, on continue cette lutte à travers même là notre présence. C'est ça, c'est de dire, de visibiliser. Et de dire que notre lutte, comme a dit notre feu président du FLNKS, M. Tshibaou, qui est décédé, il a dit, tant qu'il y aura un Kanak qui est présent au Kanaki, il vous emmerdera toujours. C'est ce qu'il a dit. Et donc nous, voilà où on va, on continue. Notre trajectoire, elle est toujours la même. Alors, ton oreille, voilà. Ou donne-moi juste la main si je te parle ainsi. C'est que je...

0: Y aura-t-il à l'avenir de l'intelligence et de l'amitié entre les peuples kanak et français ? Vous avez entendu Steve, de l'intelligence, de la patience, de l'ouverture et de la bonne foi. Les kanaks et les gens du FLNKS en ont fait preuve. On ne peut pas en dire autant du pouvoir français, pouvoir toujours colonial. Et pourtant...
1: J'ai trouvé très touchant dans l'intervention que tu faisais aussi tout à l'heure, et comme tu viens de le dire aussi à l'instant, ces liens qui existent avec la France, ben, ils sont solides. Enfin voilà, nous avons cette conversation en langue française.
2: Oui, bien sûr.
1: Je trouvais ça enfin, très touchant et très généreux enfin, en même temps, en disant, bon voilà, vous nous avez colonisés, vous nous maltraitez mal. En attendant, je vous le dis en français quand même. Hein.
2: Oui, bien sûr, parce que comme je disais, le coloniser, c'est aussi, comment dire, l'impérialisme. C'est quoi ? C'est soumettre un peuple avec son pays, se soumettre aux lois du colonisateur économique, culturel, de tout. Donc nous, c'est quoi la traduction ? La traduction, c'est qu'on nous a imposé l'éducation de l'histoire géographique de la France. Nous, on n'a jamais su que chez nous, c'est qu'il y a combien de langues ? C'est un travail de nos pères à partir des années 80. Pourquoi on répertorie toutes nos langues vernaculaires, comme on dit ça ? Et donc, il faut savoir qu'il y a 32. Donc 4 ont disparu, donc maintenant, il y en a 28. Parce qu'il n'y a plus eu de locuteurs pour les quatre autres. Donc,
1: je crois qu'une des premières à s'être penchée sur la question, c'était Louise Michel, hein, qui fait partie de cette bordée de communards.
2: C'est une personnalité des déportés très importante, parce qu'elle a fréquenté un Kanak de l'époque, son histoire, mais aussi, je pense que ce sont des personnes aussi qui ont épousé la cause, parce que voilà, ils ont été sensibilisés, parce qu'elle a vécu aussi des déportations. Donc elle a compris ce mécanisme-là, je pense. Mais... Ben nous, on a fait ça jusqu'à nos jeunesse. Donc maintenant, à partir des accords, ben voilà, il fallait modifier maintenant le contenu de l'éducation nationale pour qu'on apprenne nos langues. Il n'y a que 4 langues sur les 28 qui sont apprises. C'est un travail de longue haleine, mais il faut le faire. Parce que la préservation de notre identité et de notre culture est un élément essentiel à notre émancipation. On ne peut pas vouloir s'affirmer au niveau international et puis que nous, on ne préserve pas notre culture et puis nos principes. Si on s'exprime en français, c'est parce que ce sont les conséquences de la colonisation. On nous a imposé de venir faire nos études ici en France. Ok, ça ce sont les bonnes choses. Ça, je ne le renie pas. Mais par contre, ce que je disais tout à l'heure, maintenant, à l'avenir, nous, on va rediscuter de ce que l'on veut. Parce qu'on reste français, mais on n'a pas tous les droits. On ne jouit pas de tout ce qui se passe ici en France, là-bas chez nous. On n'a pas tous les pléthores de formation qu'il y a ici, la diversité aussi de centres de formation. On a juste une université française du Pacifique en Kanaki et il y a quoi, 6 filières, point. Il y a les CFA, dans les CFA, il n'y a que 3 filières, point. Voilà.
1: Il y a une autre chose importante que tu as mentionnée, mais enfin qui est tellement évidente en même temps. Là, on est un certain nombre à commencer à être très sensibilisés sur la question du vivant, vivant humain et non humain, et du lien qu'on entretient avec ce qu'on appelle le biotope, notre biotope. Et ça nous ferait peut-être du bien qu'on s'inspire de votre culture, de votre civilisation, et qu'on retrouve aussi peut-être ce que pratiquaient nos anciens à nous, là. Je dis nous, là, pour faire une plaisanterie déplacée, nous, nos ancêtres les Gaulois, là, et qui avions un autre rapport à la terre, à l'eau, au vivant. Et là, on est en train de se détruire, de scier la branche sur laquelle on est assis, d'empoisonner l'eau, l'air, le sol. Peut-être qu'on ferait bien de s'inspirer et de prendre exemple sur votre culture, votre civilisation, votre mode de pensée et votre rapport à ce qu'on appelle rapidement la nature. Je ferme les guillemets. Hein.
2: Comme on a dit, c'est culturel. Et je pense que vous aussi, avant, avec les ancêtres, c'était culturel aussi. Mais c'est parce que c'est l'évolution de la société qui a fait ça et qui a fait aussi... La culture, elle s'est perdue. Maintenant, je vais vous dire une petite histoire assez rapidement. Quand Giscard d'Estaing était président, il est venu chez nous sur notre île, sur mon île, hein, l'IFO, pas que en Kanaki, pas que sur la Grande Terre. Il est venu, ils ont préparé une estrade, et lui monte. Et il y a mon grand-père, qui est porte-parole de notre eau. Parce que nous, dans notre société, Kanak, on a une organisation sociétale qui est bien définie. On a un grand chef, son porte-parole, c'est une famille, c'est un clan. On a ses sujets, on a ses guerriers qui défendent, on a ses clans de la terre auxquels lui doit allégeance aussi. Tout ça, c'est notre organisation sociétale. Donc le grand chef, il était assis avec mon père, grand-père, qui était aussi un porte-parole, on est assis là. Et Giscard d'Estaing, il se permet d'aller se mettre en hauteur. Et il présente sa coutume. notre coutume qu'il présente. Le fait de venir chez quelqu'un, on demande autorisation de pouvoir parler, on demande autorisation de pouvoir poser ses pieds, poser ses paroles. Et mon grand-père se lève et il prend la parole et dit, avant de remercier votre Dieu, je vais lui dire une chose. Oui, c'est quoi? Vous allez descendre de là. Parce que ça, ce n'est pas votre place. Nous, on n'a pas allégeance à vous. Grand chef. Giscard d'Estaing, il est descendu avec son escorte pour aller se mettre derrière. Et là, mon grand-père, il dit, tu vois, pourquoi tu viens faire ma coutume, toi, ici? Toi, tu n'as plus de coutume, tu n'as plus de culture, tu as tué ton roi à la fin des années 1800. Pourquoi tu viens faire ma coutume? Parce que toi, c'est à cause de l'argent. Il faut que tu saches que la racine du mal, c'est l'argent. Voilà ces paroles. Donc, pour te dire ce que tu me disais tout à l'heure, c'est aussi l'évolution de la société qui a fait ça. Peut-être on n'a pas su, vous, les ancêtres, à l'époque, ils n'ont pas su faire ce qu'il fallait à un moment donné pour préserver. Mais on ne peut pas leur en vouloir. Parce que ce sont des choses qu'on analyse maintenant dans un temps complètement éloigné. Mais eux, à leur époque, ils ont essayé de le faire au moment voulu. Donc, quand on parle de la civilisation, vous pouvez encore le faire parce qu'il y a encore des personnes, je pense qu'il y a encore aussi ici des personnes qui souhaitent préserver ça. Il faut justement s'unir pour faire ça. Parce que vous avez quand même une richesse de terroir, une richesse alimentaire sur des plats et tout, que l'on apprécie beaucoup dans le monde. Et ça, c'est l'identité française, il faut le dire. On parle du vin, on parle du fromage, on parle de tout ça, mais il y a d'autres encore, aux endroits plus profonds, où c'est là où on va aller dans la France profonde, pour connaître une partie de la culture française. Donc je dis que vous n'avez pas besoin d'autres, parce que je pense que c'est surtout, comme on dit, dans d'autres combats, dans d'autres, parce que c'est une lutte que vous devriez amener, c'est d'être unis à travers tout ça.
1: Si on pouvait être unis avec vous, ça serait bien aussi.
2: Bien sûr, non, mais sur ce point-là, il n'y a pas de souci. Mais je dois dire d'abord vous ici, tout le monde ici, toutes les régions. Parce que chaque région, on a bien compris aussi, c'est bien décelé que chaque région a ses spécificités. Donc ça, c'est la richesse de la France. C'est ça ce qu'il faut préserver encore maintenant pour continuer. Voilà.
1: Pour clore, aujourd'hui, judiciairement, t'en es où? Est-ce que tu pourrais rentrer chez toi si tu le voulais?
2: Comme tous mes camarades, on peut rentrer. Moi, c'est juste que quand je suis sorti, ma priorité, c'était de travailler, chercher un emploi, parce que j'ai perdu mon emploi. Moi, je suis ingénieur de formation en excellence opérationnelle et en QHSE. Quand on a une famille et des enfants, il faut se battre. Parce que j'avais le plus gros salaire. Donc, ma déportation, elle m'a coûté ma maison, ma voiture. Et donc, de ce point de vue-là, il faut repartir de zéro. Ça fait partie du militantisme. C'est pas ça qui me bloque. Mais il fallait que j'aide surtout parce que faut savoir qu'après les événements, la province sud, la seule province sur les trois gérée par les non-indépendantistes, ils ont appliqué des mesures de répression sociale face aux Kanaks et aux Océaniens. Pour les aides sociales, pour les bourses scolaires, pour tout. Mais tout le monde a survécu à ça. Parce que la lutte du peuple Kanak et de ses amis, de ses alliés, toute lutte, elle a des conséquences, toute lutte, elle a ses victimes, tout de suite, mais voilà, on avance. Et puis, nous ici, notre rôle, c'est ne pas de. On sort, puis voilà, on se tait. Non, il faut aller dire qu'est-ce que c'est le combat.
1: Voilà. Et donc, tu cherches du travail en métropole?
2: Je travaille, c'est pour ça que je suis encore là. Donc, mon contrat, il finit en juin. Donc, je vais d'abord rentrer, et après, quand je reviens en septembre, là, je vais vraiment me battre pour trouver vraiment, véritablement un CDI pour que je puisse m'installer. Je me laisse porter aussi par les choses, les éléments, c'est-à-dire, nous, on est très croyants aussi par celui qui est là-haut, notre Seigneur, pour nous guider. Parce que ça a été notre force aussi en prison. Donc, voilà un peu les objectifs, mais la priorité, c'est la famille, les enfants, les études. Et on continue notre combat à travers tout ça, sans oublier tout ça, parce que ce sont nos responsabilités.
1: Écoute, je te remercie pour cet exposé et pour ta patience de pardonner mon ignorance qui a émergé plusieurs fois dans cette conversation et je te remercie pour ta tolérance face à mon inculture.
2: Je peux avoir aussi une inculture par d'autres peuples ou d'autres trucs. Les histoires, on n'est pas censé connaître toutes les histoires, mais le plus important, c'est que quand il y a des moments donnés comme cela, on échange. Et l'échange est important parce que c'est ça ce qui va nourrir, qui va enrichir après les relations.
1: Voilà. Eh bien, merci pour tout ce que tu as confié à ce micro, c'est très précieux. Merci à toi.
2: Merci Jean-Baptiste, merci beaucoup. Et merci à tout le monde qui écoute ce message. Merci.
0: Et voilà les amis, vive la Kanaky libre et indépendante. Vous pouvez télécharger cette conversation avec Steve via notre site polémique-c'est-la-voix-off.com. Avant qu'on ne se retrouve très prochainement sur votre radio encore libre préférée, ce n'est qu'un combat. Continuons le début. Salut.

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0: Et bonsoir, bienvenue à vous, amis humains, dans ce nouveau Global Metal Warming. Comme cela arrive parfois, pour ce soir, on va plonger dans l'univers d'un groupe, du moins en partie, et ce, grâce à la rencontre avec ce dit groupe lors d'une interview que vous pourrez retrouver en format un peu plus court côté Spotify dans les interviews du Global Metal Warming. L'embarquement ce soir va partir dans des contrées plus médiévales, des forêts, des ruines, avec le groupe de black metal français Dark Anold. Le zoom légendaire du Global Metal Warming a en effet eu la chance de les rencontrer. On s'est tranquillement installé au bord d'une rivière, c'était très champêtre, c'était parfait, avec ce que je nommais Cervantes et Aldebaran, fidèle à ma prononciation un peu exotique des noms et des mots. Des noms d'artistes et de scènes qu'ils vont nous expliquer juste après dans cette interview et qui correspondent aux personnes de Julien et Guillaume, chanteurs et guitaristes de la formation. Les Dark Anold qui nous ont ce soir-là embarqués dans leur univers de black metal, mystique et mystérieux, ça fait du bien. Si vous écoutez souvent le Global Metal Warming, vous savez que c'est là un des premiers et grands amours de votre narratrice. C'était un régal. Je vous invite bien sûr à les voir, puisque pas mal de dates s'annoncent. Ils en parlent à la fin de cette interview et je peux vous en rajouter une là tout de suite qui n'était pas encore confirmée. Ils seront au Forest Fest Open Air en Suisse, festival qui aura lieu les 10 et 11 juillet prochains avec Primordial en tête d'affiche et toute une programmation des plus savoureuses. Le Dark Medieval Fest, c'était à Lamure-sur-Azergue, c'était le 2 mai. Un super festival qu'on réévoquera prochainement avec une émission consacrée au groupe LUG, présent également durant cette soirée-là. Mais pour ce soir, c'est bien avec les Dark Anold qu'on embarque pour une heure environ, fidèle au temps approximatif du Global Metal Warming. Et ce que je vous propose, c'est de parcourir quelques titres de leur dernier album, Le Fléau du Rocher, album que je vous conseille bien sûr d'écouter en son entier. Ce soir, les titres ne seront pas dans l'ordre chronologique, mais arriveront pour illustrer les propos des artistes et rythmer cette interview comme on aime à le faire dans le Global Metal Warming. Je vais donc à présent laisser la parole à Cervantes et Aldebaran. Bon, vous m'entendrez encore un peu quand même, hein ? Et vous voyagerez avec les titres suivants, le cortège royal qui va ouvrir le bal, Dans l'antre de la Vruivre, L'ascension du mage noir, La touche, je n'ai pas pu résister, de musique ambiante, d'atmosphère, qui peut faire penser au tout premier album des Dimmu Borgir, avec le morceau Sortilège ancestral suivi de La cavalerie fantôme. Vous entendrez également le morceau Troubadour. Et pour finir, le titre éponyme à l'album, le morceau phare, c'est-à-dire Le Fléau du Rocher. Je vous souhaite donc un bon voyage, et si vous voulez écouter et réécouter à l'infini cette émission, bien sûr, vous pourrez la retrouver en podcast côté radiosaintferréol.com, en passant aussi par la page Facebook du Global Metal Warming, ou encore sur Rock en Folie, qui était d'ailleurs activement présent lors de ce Dark Medieval Fest, et avec qui on a pu partager un moment de plateau radio. Enfin, c'était bien. Belle soirée et bon voyage ce soir dans le Global Metal Warming avec les Dark Anold.

0: on est là au Dark Medieval Fest avec les Darkenhold. Salut à vous.
1: Salut à toi.
0: Alors avec Cervantes.
2: Ouais, c'est moi, Cervantes.
0: Et Aldébaran.
1: Aldébaran, bravo.
0: Pour vos noms de scène.
1: Ce sont les pseudonymes, ouais. Moi sinon c'est Guillaume.
2: Et Julien.
0: Et est-ce que je peux vous poser la question d'où viennent les pseudonymes déjà comme ça, d'emblée?
1: Alors, moi, c'est un pseudonyme que j'avais déjà dans mon précédent groupe qui s'appelait Artefact. Et alors c'est un nom qui m'est apparu comme ça en tête. Et après je me suis rendu compte que c'était le chevalier du Zodiac du Taureau, dans le dessin animé fameux.
0: C'est pour ça que ça parle.
1: Mais aussi c'est quand même une étoile dans la constellation du Taureau. Hein.
2: Voilà. Et Cervantes, alors ça n'a rien à voir avec l'auteur évidemment de Don Quixote, c'est simplement qu'à l'époque je cherchais un nom de scène et j'étais particulièrement fan d'un personnage de jeu vidéo qui s'appelait Cervantes de Léon, et comme Léon est mon nom de famille, effectivement il y avait une connotation, donc c'était un pirate maudit portant une épée diabolique, et ça me plaisait bien, c'était ma période pirate des Caraïbes, ça me plaisait bien le jeu de mots avec mon nom, je trouvais que Cervantes ça sonnait bien et c'est resté. Mais tout le monde pense que c'est par rapport à l'auteur de Don Quixote, pas du tout.
0: Et en fait non, c'est un peu en erreur.
2: Voilà, ça vient d'un jeu vidéo.
0: Vous avez des mots, mais ça fait des beaux personnages, c'est un peu vos personnages dans le groupe.
2: C'est ça, exactement. Ouais.
0: C'est ça.
1: Voilà, on a tous des pseudonymes, sauf le guitariste Anthony.
0: Ah, et un résistant.
1: Ouais, lui, il a résisté jusqu'au bout. Ouais. Mais on a à l'époque.
0: Anthony reste Anthony.
1: Alors, à l'époque, c'est le bassiste,
0: ouais,
1: qui a aussi son projet à côté qui s'appelle Belloré. On a Abbott à la batterie, et Anthony, donc, à la guitare. Ouais.
0: Ouais. Et vous êtes tous ces membres-là du groupe depuis le début? Les mêmes?
1: Alors, au début, on a commencé en trio.
0: Oui.
1: Donc j'étais en 2008 encore dans le groupe Artefact. On a sorti 3 albums, on a fait des tournées, on a joué en Allemagne, au Wacken, entre autres. Mm-hmm. Et donc j'ai voulu faire autre chose. Et c'est Cervantes que je connaissais depuis un moment en fait. Hein, on se connaissait depuis l'année 2000. On partageait déjà beaucoup de points en commun, en musique, tout ça. Donc on a formé ce. Mais tout de suite en fait, on a eu aussi Abbott. Ça s'est fait quasi en même temps. On jouait ensemble dans un groupe qui s'appelait Ethereal. C'était plus du Doom Death, voilà, un peu nostalgique, tout ça.
0: Mmh.
1: Et voilà, donc Darkenhold est né en 2008, à partir de ce trio. Et ensuite, en 2009, assez rapidement, on a rencontré à l'époque et Anthony, donc qui était des connaissances des collègues à l'époque.
0: Et qui au départ était la plus sur scène, non, c'est ça?
2: Oui, en fait, le groupe est vraiment construit autour de ce trio de base, qui sommes nous qui enregistrons en studio. Aldébaran fait en studio la guitare, la basse, les claviers, plus les chœurs, moi le chant et les samples aussi, et le Abbott fait la batterie et moi le chant, et donc Anthony et Alévoc sont là pour la scène, ils n'interviennent pas en studio, vraiment comme ça, c'est un fonctionnement qu'on a toujours eu et qui se maintient ainsi.
0: Oui, et qui sait, vous êtes peut-être plusieurs à le faire, mais qui compose principalement?
2: Alors la musique est intégralement composée par Aldébaran et les paroles par moi. Après on a un mode de fonctionnement qui est quand même bien rodé depuis des années, c'est-à-dire qu'Aldébaran compose la musique, me la propose, moi je lui fais des retours sur les structures, sur des choses que je peux imaginer, sur des parties que je verrai s'intégrer. Il a toujours la grande délicatesse et la grande gentillesse d'écouter ce que je lui dis. Et en contrepartie, bien évidemment, il me fait un retour sur mes paroles quand ça ne va pas, quand il veut les remanier, quand il y a des textos qui ne lui parlent pas. Et donc, on essaye de s'écouter avec le bien commun supérieur qui est celui de Darkenhold.
0: Oui, ça peut être toujours simple de s'accorder aussi.
1: Ben, en fait, c'est surtout auprès de la Wivre, qui est l'entité supérieure qui nous regarde et qui nous juge. Donc, c'est elle qui a le dernier...
2: C'est ça.
1: Voilà, résultat, le dernier verdict, ouais. Plutôt. Ouais.

0: On cherchait depuis le début à avoir une espèce d'animal emblématique et on a trouvé celui-ci. D'ailleurs, on pensait au début appeler le groupe Vivern, mais c'était déjà pris par une quinzaine de formations différentes.
1: Ah ouais.
0: Voilà, donc on a laissé tomber, mais la Vouivre nous est restée. Elle est là depuis le début, depuis le premier logo. Hein. Et elle apparaît sur chaque album. Chaque album a au moins un morceau qui lui est dédié.
1: Ah oui.
0: Même Memoria Silvarum, elle est bien cachée. Ça n'apparaît pas dans le titre de la chanson, mais elle est quand même bien cachée dans un des morceaux. Mais elle est sur tous les albums.
1: Et on la retrouve en visuel, et donc oui. Vous en parlez aussi.
0: Bien sûr.
1: Bien
0: sûr.
1: À son sujet.
0: Oui, bien sûr. On a, c'est une figure qui fait partie un peu du folklore français, hein,
1: ouais.
0: Et qu'on a adapté pour notre univers à nous.
1: Et tu peux nous la décrire un petit peu, justement ?
0: Alors, la Vouivre, techniquement, on fait la différence entre une Vouivre et un dragon. Les dragons ont des pattes avant et arrière. La Vouivre n'a pas de pattes avant, ce sont les ailes. Et d'ailleurs, techniquement, les dragons de Game of Thrones sont des Vouivres, hein, parce qu'ils n'ont pas de pattes avant. Mais bon, ça, on ne peut pas le
2: savoir. Il y a un scoop là.
0: Voilà.
1: Ouais,
0: mais techniquement,
1: là.
0: A priori, ce sont des Vouivres. Mais la Vouivre, c'est aussi une créature mythologique, que ce serait une femme portant une escarboucle sur le front, donc un diamant, un joyau rouge étincelant, qu'elle dissimule et qui lui permet notamment de se transformer en serpent d'eau, etc., ou en dragon, effectivement, enfin en vouivre selon les différents mythes. Et donc on a toujours associé, c'est pour ça que la question de l'escarboucle, de créatures souterraines, travaillant, enfin se dissimulant dans des cavernes, fait partie de l'univers de Darkenholm. Et elle est beaucoup plus au centre du dernier album, Le Fléau du Rocher, où elle est un des protagonistes, puisque dans l'histoire, c'est une sorcière métamorphe qui se transforme en Vouivre, dans le dernier album, dans Le Fléau du Rocher.
1: Dans Le Fléau du Rocher, mais cet album n'est pas consacré à elle.
0: Elle fait partie, c'est un des personnages principaux. Ouais, c'est un des personnages principaux, parce qu'il y a plusieurs personnages principaux.
1: Oui.
0: Le Mage Noir, le Fils du Roi, et la Vouivre et le Troubadour. Donc c'est les quatre personnages principaux qui constituent l'articulation de l'histoire.
1: C'est tout un monde, cet album.
0: Alors oui, c'est une histoire en elle-même, mais qui reprend les grands classiques et les bases de Darkenholm. Dans tous les albums Darkenholm, il est question de tours, de sorcellerie, de secrets magiques, d'artefacts, de Dogville Gilmore. C'est notre univers depuis le début.
1: Mm-hmm.
0: Et on les a condensés dans un album qui rassemble aussi une histoire autour de ça.
1: Oui, et tu chantes principalement en français.
0: Oui, depuis trois albums. Les deux premiers albums sont en anglais, exclusivement.
1: Oui, il y a eu un peu des deux.
0: Castellum fait la navette entre les deux langues. Et à partir de Memoria Silvarum, et donc après Arcane et Sortilège et Le Fléau du Rocher, sont intégralement en français.
1: Ok. Castellum, ça me fait simplement penser qu'on peut quand même voir, rien qu'avec vos visuels, que les châteaux...
0: Oui.
1: Une place importante dans votre univers.
2: Oui. Bah déjà
1: les
2: dans
1: ruines,
2: le
1: j'allais dire aussi.
2: Oui,
1: les anciens,
2: ruines, les châteaux, tous les monuments historiques, ouais. L'histoire, le passé. Bah le logo, en fait. Hein. Bon, vous pouvez déjà trouver un château sur le logo. Et en fait, c'est pas forcément quelque chose de préparé, de conçu comme ça. Voilà. C'est juste des univers qu'on aime bien, qu'on apprécie et qu'on aime retrouver dans l'imaginaire de Darkenholm.
1: C'est ce qui vous inspire,
0: oui.
1: Entre autres.
2: Les forêts,
0: oui.
2: les châteaux.
1: Ouais.
0: C'est l'endroit où on va chercher notre inspiration, c'est des endroits où on aime randonner, se promener, puisque la Côte d'Azur d'où nous venons est érigée de multiples traces médiévales, hein, des ruines, des vieux châteaux, parfois encore en bon état, certains encore habités. Hein, le château de Villeneuve-Loubet, qui est au centre de l'univers de Darkenholm et qui apparaît sur certains visuels, est un château qui existe encore aujourd'hui, hein, qui date du XIIIe siècle et qui est encore habité aujourd'hui par le comte de Provence. Voilà, c'est une vieille lignée. Et
1: oui, pour le coup, celui-ci n'est pas une ruine.
0: C'est pas une ruine, celui-là.
1: C'est une différente atmosphère, mais c'est vrai
0: ça.
1: Que c'est intéressant de voir ceux qui ont une vie prolongée. Un peu
0: exactement.
1: Comme ça.
2: Mais je trouve que les ruines ont quelque chose de spécial aussi par rapport au château bien conservé. On peut vraiment imaginer beaucoup de choses, je trouve, à travers les ruines. Et c'est assez 19e siècle, hein, les ruines au 19e siècle, c'était Victor Hugo, tout ça, dessinait souvent les ruines. Ça appelle vraiment l'imaginaire, je trouve, les ruines. On peut s'imaginer beaucoup de choses.
1: Oui, on peut imaginer tout ce qui a pu se passer là. Il y a un côté un peu mystique.
2: Ouais.
0: Oui, il y a un côté mystique. Il y a aussi des réflexions sur le temps qui passe, sur la mémoire, sur les traces, sur la survivance aussi malgré tout. Hein. On peut voir la force de la nature qui les recouvre petit à petit, la modernité qui se construit tout alentour. Et pourtant, elles sont encore là, même si elles sont branlantes, même si parfois elles sont que des traces résiduelles. Mais elles sont aussi la preuve d'un passé qui refuse de s'éteindre complètement. Et nous, on essaye d'en restituer quelque chose, même si le propos du groupe n'est pas historique. On puise dans l'histoire et on la prend et on la remodèle avec un univers médiéval fantastique pour dépasser l'histoire et parler à tout le monde. Mais voilà, Darkenholm, beaucoup de morceaux sont imprégnés de patrimoine local essentiellement.
1: Oui, ça vous inspire en grande partie.
0: Oui.

0: d'Arcanol, je vous ai demandé juste avant, mais ce n'est pas, moi, sur le coup, j'avais pensé qu'il y avait peut-être un... que c'était scandinave.
1: Eh oui.
0: En fait, pas spécialement.
1: Non, pas du tout. En fait, le mot d'Arcanold, bon, maintenant, ce n'est pas un secret, hein, puisque c'est facilement trouvable, vient d'un morceau d'un groupe anglais que moi, j'adore particulièrement. Aldébaran l'aime aussi, un groupe qui s'appelle Balsagoth, dans lequel d'Arcanold est une forêt particulière. Et à l'époque, j'avais contacté le chanteur en disant « J'aimerais prendre ce mot pour donner le nom de notre groupe, mais est-ce qu'on a le droit ?» Et comme il nous très gentiment demandait de

0: Donc déjà il fait quand même assez froid, mais Batory, voilà les premiers Celtic Frost qui est plus en Suisse, mais voilà, c'est quand même dans des pays où il y a un peu de neige. Et bon, bien sûr Satyricon, Emperor, les premiers Dimmu Borgir. Qu'est-ce qu'on peut dire dans les groupes qui nous ont inspirés?
1: C'est vrai que ça c'est un peu la base, un peu le triumvirat. Mais après on pourra voir aussi dans les deux groupes GNA, certains passages d'Immortal. On peut aller chercher aussi un peu plus en Europe, en Autriche, à Gigor, Mephistopheles pour l'Allemagne. Enfin, on a en fait un réseau effectivement assez étendu en Suède. On a Dissection, Sacramentum, Dark Funeral éventuellement. Ou même Throne of Fast. Enfin, y a plein de vieux groupes. Nous, vraiment, Dark Knoll, c'est un héritier de la tradition du black metal des années 90, essentiellement 91, 98, 99 éventuellement. Après, on entre dans une démocratisation et une approche du black metal qui commence à s'hybrider avec plein d'autres styles et qui correspond un peu moins. Nous, on est vraiment dans les premières années d'origine. Et notre inspiration, effectivement, elle est norvégienne. Pour autant, ce ne sont pas des paysages qui nous ont inspirés, puisque nous, on n'a pas. On vient du sud de la France, la neige, c'est quand même quelque chose, à moins d'aller très haut dans les montagnes.
2: Et de plus en plus rare.
1: Voilà, c'est moins sombre. Voilà, ça ne fait pas partie de notre environnement direct, donc notre son ne peut pas coller à cette froideur et à ce côté très ténébreux des forêts scandinaves. Mais voilà, on a quand même de quoi nous inspirer avec des paysages particulièrement sauvages. Comme je dis toujours, à une heure de la Côte d'Azur, enfin du bord de mer, on est dans les montagnes et on peut aller chercher des endroits où moi j'ai été randonné qui n'ont jamais été habités par l'homme, toute histoire. Enfin, personne n'a jamais été là. Donc c'est vraiment extrêmement sauvage et donc on peut y puiser quand même l'inspiration pour créer quelque chose qui respecte aussi l'origine du black metal.
2: Et c'est des endroits qu'on connaît un petit peu moins aussi peut-être.
1: Oui.
2: Je ne sais pas si c'est très fréquenté. Mais...
1: La Côte d'Azur, si, si.
2: La Côte d'Azur, voilà. Oui, mais ces endroits-là.
1: Oui, parce que c'est beaucoup situé dans le Mercantour.
0: Moyen pays, Mercantour. Ouais. Après, il y a un endroit un peu spécial dont on parle dans le dernier album, là, le Fléau du Rocher. C'est Roca Spaviera.
1: Spaviera.
0: Voilà, c'est... Donc, on retrouve dans une chanson qui s'appelle La Cavalerie Fantôme. Et voilà, donc c'est un lieu assez très particulier avec une histoire assez ancienne. Avec des phénomènes en fait qui se seraient passés dans ce coin-là, notamment avec une cavalerie fantôme, notamment avec une reine un peu maudite, voilà, qui a eu en tout cas des soucis. Ouais. Et donc voilà, c'est un lieu assez à la fois sauvage et avec un mystère. Avec, voilà,
1: le vent se lève. Tu as mal parlé de la reine. Elle se venge. Voilà, elle fait souffler un vent
2: qu'est-ce
1: diabolique.
2: Qu'est-ce qu'elle a eu cette reine? Moi, ça m'intrigue.
1: Cette reine, c'est la reine Jeanne. C'est un personnage assez connu du côté du sud-est et de la Provence de manière générale. C'est un personnage à la fois un peu légendaire et en même temps qui a existé. Mais il y a beaucoup d'histoires qui tournent autour d'elle qui ne sont pas forcément fondées. Et il y aurait donc une légende qui voudrait qu'elle soit le soir de Noël, elle soit descendue de Roca Spaviera, donc qui se traduit par le rocher des éperviers. Pour aller dîner à Quaras, qui est un village de l'arrière-pays niçois, et en remontant, elle aurait trouvé, selon les légendes, ses enfants morts, voire ne sachant pas qu'ils étaient morts, mais qui a été cuisiné, elle les aurait mangés. Et pour se venger de cette traîtrise qui aurait été fomentée à son endroit, elle aurait maudit le village, effectivement. Et dans l'histoire, ce village a été frappé de nombreuses calamités qui ont fait qu'il a été déserté petit à petit. Aujourd'hui, il n'en subsiste que des ruines. Et c'est un endroit qui est extrêmement fascinant, qui est très chargé en énergie, très imprégné. Et moi, dès que je l'ai visité, c'est un village qui m'a profondément marqué. Et j'étais sûr qu'on en ferait au moins une chanson. Et bien, finalement, on en a fait un album autour de ça.
2: Oui, une grande inspiration et grande histoire quand même.
1: Oui.

0: Alors on s'inspire de l'histoire un petit peu, mais après le but c'est de la remanier à notre sauce,
1: ouais,
0: pour en faire une création un peu héroïque fantasy, très immersive, très onirique. Le but, encore une fois, c'est pas de faire un ouvrage historiquement fiable,
1: oui,
0: c'est pas l'objectif.
1: C'est assez, un peu romancé, entre guillemets.
0: Voilà. Mmh. Voilà, on puise dans l'histoire pour faire quelque chose qui puisse parler à tout le monde et qui embarque l'imaginaire des
1: ouais,
0: personnes qui nous écoutent.
1: C'est pour ça qu'on vous rattache aussi à l'univers médiéval.
0: Exactement. Ouais. Ouais.
1: Et à la nature, comme on en parlait
0: oui,
1: tout à l'heure, c'est aussi
0: sûr,
1: beaucoup de... Dans le monde du métal, souvent, on retrouve des thématiques sur la nature.
2: Oui, ouais, c'est assez récurrent.
1: Ou voilà, on est proche de la nature.
2: On a même composé un album entier sur la forêt, en Memoria Silvarum, mm, qui est vraiment inspiré des marches, des balades en forêt. Voilà. Donc c'est, voilà. En général, la thématique d'Arkenold, c'est quand même beaucoup le Moyen-Âge, avec ça peut être des batailles, ça peut être la sorcellerie, ça peut être plein de choses. Mais voilà, là, c'est, sur cet album, c'est la forêt. Voilà. Mais dans chaque album, on retrouve aussi des ambiances assez comme ça, assez païennes, forestières.
1: Oui, c'est vrai, païen, on ne l'a pas dit, mais effectivement,
2: mmh,
1: il y a de ça aussi.
2: Il peut y avoir, mmh, ouais, bien sûr.
1: Mmh.
2: Oui, on n'est pas un groupe porté sur la religion, que ce soit d'un côté ou de l'autre, oui, quoi, entre guillemets sataniste ou,
1: oui,
2: ou chrétien, ça existe aussi hein, dans le métal.
1: Tout à fait.
2: Mais voilà, on n'a pas cet ancrage-là, même si, bien sûr, au Moyen-Âge, c'était très important. Et toute musique, normalement, voilà, en général, se référait beaucoup, souvent à Dieu ou à l'art en général. Nous, on est un peu déconnecté de ça dans Arkenold, par contre.
1: Ouais. Oui, c'est plus par rapport à la nature.
2: Voilà, ouais.
1: Et j'avais lu également, ça se rapproche de tout ce que vous me dites, que vous essayez, d'ailleurs c'est ce que vous faites, de faire un black metal le plus épuré possible.
0: Oui, alors l'objectif pour nous, c'est surtout une approche très authentique et assez artisanale et brute. C'est-à-dire que même si notre black metal est quand même travaillé, Aldébaran est capable, il le démontre dans ses vidéos, puisqu'il a une chaîne YouTube à haut succès où il fait des démonstrations de guitare, des partitions, des solos qui vont du jazz jusqu'à la pop et au black metal.
1: Oui.
0: Donc Aldébaran est capable de sortir des solos d'Yngwie Malmsteen, pour ceux qui connaissent, oui, sans grande difficulté, mais si ça le fait travailler. Pour autant, voilà, c'est pas de la démonstration, c'est pas le but. Le but, c'est de retranscrire une certaine atmosphère. Et pour ça, la technique, elle est pas primordiale. Le but, c'est de transmettre une authenticité dans l'approche, dans le son. Donc, c'est épuré dans le sens où on cherche à retransmettre des émotions et on essaye d'avoir une approche, notamment du son, du paysage sonore qu'on crée, qui soit brut, encore une fois, naturel. Pas quelque chose qui est trop rutilant, trop chromé, trop lissé.
1: Trop arrangé,
0: voilà, oui. Beaucoup de groupes aujourd'hui essayent de présenter leur musique de manière la plus audible possible pour toucher un large public. Nous, c'est une façon pour nous de perdre l'essence du groupe. Je ne dis pas qu'on veut sonner comme dans une cave, parce que ce n'est pas le cas, ce n'est pas notre approche. Mais on essaye de trouver un juste équilibre entre cette approche du son qui est quand même très affirmée et quelque chose quand même qui reste audible pour le plus grand nombre. Et voilà, c'est cet équilibre difficile à trouver.
1: Ouais, ça ne doit pas être simple.
2: Non, c'est jamais simple, les mixages d'Arkenold. Il y a quand même beaucoup d'éléments, mine de rien,
0: ouais,
2: entre les guitares électriques, acoustiques, les chœurs, les arrangements de synthé, les samples. Bon, et puis la batterie, c'est toujours une partie difficile à mixer, parce qu'elle est quand même assez virtuose, la batterie d'Abbott. Voilà, et puis on essaye, notamment dans le dernier album, il y a un parti pris assez risqué. Donc notamment ce son assez boisé, assez acoustique de la batterie, qui est assez, assez pur quand même relativement. Et puis bon, pour le reste, ben, on fait ça un peu nous-mêmes avec nos moyens, avec nos connaissances qui ne sont pas toujours parfaites. Mais voilà, ça, on a peur de perdre un peu de nous-mêmes en fait, en allant dans un studio très professionnel, mais qui ne va peut-être pas garder tout ce qu'on veut en fait. Il va peut-être faire les choses mieux que nous, ça c'est très probable.
1: Ouais, mais ce serait peut-être moins. Il n'y aura pas l'essence de base.
2: Voilà, ouais. On
1: toute cette émotion dont vous parlez.
2: Voilà, en fait, on préfère que ce soit imparfait, mais au moins, bah voilà, peut-être c'est au moins ça reste proche de nous-mêmes.
1: Ouais. C'est plus vrai peut-être.
0: Voilà. Oui, le but effectivement, c'est de faire ressentir l'humanité, qu'il y a des musiciens derrière, qu'avec voilà des approximations, des coups de batterie qui sont pas tous les mêmes. Tout n'est pas trigué, tout n'est pas lissé, tout n'est pas régulé, même si bien évidemment, comme tous les groupes, on fait appel à ça pour corriger certaines erreurs. Mais globalement, voilà, on veut pouvoir retranscrire sur scène ce qu'on fait en studio, et effectivement, chacun y va avec sa patte. Hein, notre batteur, effectivement, comme le disait Aldébaran, Abbott, c'est à la base, c'est un batteur qui vient du progressif, donc il amène cette touche un peu technique dans des plans qui amènent aussi cette couleur particulière à Arkenold, qui fait que voilà, parfois, il y a des côtés un peu imprévisibles. Mais ça fait pour nous le charme de la formation. Voilà. En tout cas, les gens qui nous écoutent savent pourquoi ils nous écoutent, et je pense qu'on n'est pas un groupe de mode. C'est pas un groupe qu'on va écouter par mode, parce que c'est un moment mis un peu en avant par un label. Nous, on a d'ailleurs des gens qui nous suivent depuis très longtemps, qui sont fidèles, et c'est un honneur pour nous. Ça.

0: Aujourd'hui, vous êtes au Dark Medieval Fest, mais vous avez pas mal d'autres dates prévues à venir. Oui. J'en ai vu quelques-unes, là, comme ça, je ne me rappelle plus. Si on veut vous retrouver dans les temps à venir, vous en avez une ou deux en tête ?
1: Oui, prochainement, on a une date en Italie, ouais. Dans la région de Milan. Ça, c'est au Slaughter Club. C'est Unholy Dungeon, c'est une soirée. On est dans la thématique, je crois.
0: Totalement.
1: Et c'est pas fini parce que on va jouer à Nice au Victory Fest le 22 mai, Et on va clôturer le mois de mai par une date au Royaume-Uni, donc c'est la première fois. Alors le festival, ça porte bien son nom, c'est le Fortress Festival. Donc on est cohérent, je pense, pour l'instant.
0: Voilà. Et vous voyagez pas mal.
1: C'est toujours un plaisir en fait de se retrouver et puis de partir ensemble. Après on se retrouve aussi parfois dans les Burger King des autoroutes. C'est un peu
0: tout
1: moins médiéval.
2: Voilà. Là on est un peu moins dans le thème, mais ça fait partie de la vie en tournée aussi.
0: Et oui,
2: c'est...
0: forcément, il n'y a pas toujours le choix.
2: Non,
0: il y a toujours une ruine qui traîne.
2: Voilà. La ruine de notre indice calorique peut-être dans ces cas-là.
0: Oui, c'est ça.
2: Mais oui, là c'est les dates. Après on a deux qu'on espère pouvoir annoncer bientôt. C'est pas encore officiel, donc on ne peut pas vraiment le dire. Mais on en a une peut-être en juillet, on verra, et peut-être une en octobre.
0: C'est à
2: guetter, voilà.
0: On va pas le dire là tout de suite.
2: Pas encore.
0: Avant de vous laisser peut-être, parce que le temps passe vite, je me posais la question de qui fait vos visuels sur les albums.
1: C'est ma mère.
2: C'est l'auteur de l'auteur.
0: L'auteur de l'auteur.
1: Voilà, Claudine Vrac, elle fait de la peinture en amateur. Mais souvent j'ai une vision assez précise, un peu contraignante d'ailleurs, où je fais un croquis avec vraiment l'image de la pochette que j'ai en tête. Et elle fait des essais, ça passe par plusieurs essais, tout ça, et on arrive à un résultat. En fait, nous, ce qu'on voulait, c'était, toujours pareil, dans la démarche de l'honnêteté, on va dire, artistique, on fait avec nos moyens, et à la main, avec la peinture à l'huile. Donc ce sont des peintures à l'huile, il n'y a pas d'intelligence artificielle.
0: Ça fait du bien.
1: Voilà, ça change un peu en ce moment. Et donc depuis le début, en fait, depuis le premier album, et on garde une constance. Donc c'est toujours ma mère qui fait les peintures sur chaque album. Donc ça fait 6 albums déjà.
0: Très belle.
1: Une hexalogie, on appelle ça.
2: Et on a 7, puisque Castello m'a eu une deuxième prochaine.
0: Elle suit bien depuis.
2: Donc on a 7 peintures de Claudine.
0: Donc
1: voilà. Toujours des pochettes avec beaucoup d'atmosphère. Quelques couleurs, elles sont quand même parfois colorées. Et on n'est pas toujours dans le black metal non plus, puriste non plus. Hein. Dark Annals, c'est quand même un groupe avec le son qui lui est propre. On ne cherche pas non plus à rester, même s'il y a le black metal norvégien, mais quelque part, je pense qu'on fait un peu à notre sauce ce style-là, avec notamment des petits solos de temps en temps. Voilà, il y a du chant français, des chœurs.
0: Ça fait sourire les petits solos.
2: Oui, parce que je le tanne littéralement, je pense, depuis le premier album pour qu'il fasse des solos. Et il a fini, je pense, de Guerlas par abandonner. Et sur Arcane et Sortilège, il y a quasiment un solo par morceau. Donc, et je crois que ça l'a un peu dégoûté. Ouais. Mais c'est vrai que j'ai toujours trouvé qu'Aldébaran a un niveau technique très élevé, qu'on voit rarement dans le black metal. Et c'était dommage de ne pas en tirer profit, même si le black metal ne se construit pas sur des solos. Mais il y avait moyen d'en faire quelque chose et je trouve qu'il s'en est très bien tiré. Il a réussi à composer des solos qui ne dénaturent pas la thématique du style, tout en montrant aussi un peu des racines différentes. Hein. Yngwie Malmsteen, Europe, Deep Purple, enfin je sais pas, c'est ses influences à lui plutôt. Hein, mais...
1: je vais pas faire la liste de tous les guitaristes, sinon on n'aura pas le temps, je pense.
0: Sinon, après vous allez devoir jouer en plus quand même. Ouais, vous jouez dans une heure à peu près.
2: On joue à 21h50.
0: Ouais, je vais peut-être vous laisser manger. Je crois que vous n'avez pas tous les deux mangé.
2: Non, on va aller manger.
0: En tout cas, je vous remercie pour ce moment.
2: Merci à toi. Ça t'a intéressé au groupe.
0: C'est un plaisir. Et au plaisir de vous écouter tout à l'heure.
2: Ah ben parfait.
0: En live. Voilà.
2: Parfait.
0: À la prochaine. À tout de suite même.
2: À tout à l'heure.
0: Merci.

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emmerder les gens qui veulent avoir raison. Voilà une tactique infaillible, la position de repli suprême. 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

pareille, il faut mobiliser sa bile. 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

Il faut faire attention. C'est-à-dire que...

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